5h du mat, dans un petit peu moins de 20 minutes, c'est Tim qui va vous réveiller avec le morning best de DiFool. Tous les meilleurs moments du morning de DiFool à retrouver avant l'arrivée du morning de DiFool. 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Et les règles sont super simples. DiFool va vous appeler. Allô, quelle est votre radio préférée? 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Ils ont tous gagné la semaine dernière 1500 balles. Ils se sont réveillés en écoutant Skyrock, en écoutant le morning de DiFool. 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PLK, lui, il arrive avec Pocahontas. Il a tout déchiré ce week-end au Stade de France. On l'écoute maintenant. Il y aura aussi Oxlade avec... Avec mauvais Joe juste derrière, Wagyu, avant l'arrivée de Tim à partir de 5h du mat.

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1: Skyrock, on est premier sur le rap avec le son de Central City Doja, 5h02 du mat. Soyez toutes et tous les bienvenus. Courage pour le taf, le boulot pour les lèvres très tôt. C'est Tim qu'on retrouve maintenant pour le morning best de Difool. Tous les meilleurs moments du morning à retrouver avant l'arrivée de Difool et toute l'équipe. Rendez-vous 6h, 9h30 maintenant. Tim, il est là. Comment tu vas, Tim?
2: Eh ben, je suis là. Ça va et toi, mon Pierrot, la
1: ouais,
2: forme?
1: Ouais, tranquille. 1500 balles à gagner entre 6h et 9h30. Elodie a gagné dans le 69, Stéphane dans le 02. C'était la semaine dernière, cette semaine, c'est pour vous, auditeurs et auditrices.
2: Alors, il n'y a pas que deux personnes qui ont gagné la semaine dernière.
1: Non, mais je
2: rassure tout le monde a sa chance, tous les battants. On tire quand même pas mal de personnes au sort, donc vous avez totalement votre chance ce matin. Suffit de répondre Skyrock quand on vous demande quelle est votre radio préférée.
1: Exactement.
2: À la semaine pro, Pierre.
1: À la semaine pro, ciao.
2: Bisous,
1: bonne journée, bisous.
2: Bah, c'est toi, bonne journée, ouais.
1: Ouais, non, c'est une bonne journée à toi aussi et à vous qui écoutez Skyrock.
2: Non, à toi surtout, Pierre.
1: Ça va être tellement.
2: Et je te fais des bisous.
1: Avec cette petite musique en fond.
2: Allez, bisous, ciao. Allez, bisous, Phil, ciao.
3: Pour bien démarrer la journée,
2: on est là.
3: Salut.
2: Et on démarre avec Sexy Lana. Putain, les choses sont bien faites. Salut tout le monde, bienvenue sur Skyrock 5h03. C'est Tim, bien content de vous retrouver. Tous les matins, 5h-6h, on démarre la journée tous ensemble avec tous les meilleurs moments du morning de Difool sur Skyrock. Vous l'avez compris, il y a les doubles appels qui arrivent dans 3 minutes. Juste savoir si les familles sont de bonne humeur ce matin, la réponse on l'aura. Et juste avant, on écoutera Yala Kamora avec la rafleuse Sexy Lana sur Skyrock. Et là, c'est un point sur la météo pour ce lundi. On est le 7 septembre 2026 et il y aura des nuages sur le nord-ouest avec un risque d'averse près de la Manche. Du sud au nord-est, le soleil sera bien présent, il y aura des orages sur l'est et puis une vigilance orange canicule sur l'Ardèche, l'Aude, la Drôme, le Gard, l'Hérault et le Vaucluse pour les températures au max de la journée. On attend 23 degrés à Brest, 25 à Biarritz, 26 à Lille, 27 degrés attendus à Nantes, 29 à Paris, Tours et Rennes, 31 degrés attendus à Limoges, Bordeaux et Nice, 33 à Perpignan, Nancy, Marseille, Toulouse et Ajaccio, 34 à Dijon, 35 à Clermont-Ferrand et Strasbourg et 36 degrés à Lyon. Voilà pour votre météo pour aujourd'hui, on est tout bon cette journée. Évidemment qu'on la démarre ensemble, c'est opération motivation parce que le lundi, eh ben c'est vraiment pas le jour le plus facile. Au contraire, le lundi, c'est le jour le plus compliqué, on revient tous de week-end, on est tous ensemble, on est sur Skyrock et ben on se motive avec les familles du double appel. On va savoir si justement les familles du double appel ont passé un bon week-end. On les collecte bah, juste après Sexy Lana, c'est parti. Aya Nakamura à la rafleuse pour démarrer la semaine ensemble.
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2: Allez, bon réveil. C'est Timmy, 5h04.
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0: pour démarrer la semaine en voiture. Voilà, il y a la Camorra et la rafleuse. On vient d'écouter Sexy Nana sur Skyrock, 5h07. Salut tout le monde, c'est Tim, bienvenue. Bah, bien content de vous retrouver, hein, tous les matins. 5h, 6h, c'est peut-être une nouvelle habitude que vous prenez. Vous vous branchez sur Skyrock très tôt. Bah, nous, on se réveille ensemble et l'avantage, c'est qu'on est vraiment direct pour le coup. Il est 5h07 et 38 secondes. Pour redire, on est vraiment en direct, quoi. Donc, je vous respecte. Vous qui êtes déjà réveillé à cette heure-ci, vous qui avez passé peut-être un week-end à charbonner ou un week-end tranquillement, au contraire, et qui devez démarrer la semaine, bah, respect à vous si vous êtes réveillé à 5h07 en ce lundi matin. Vous êtes des courageux. Vous êtes les plutôt réveillés en France, donc tout mon courage à vous. On va se faire Guy de Besbar, le nouveau Guy de Besbar. Je pense à toi, ça arrive pour la suite du son. Il y aura aussi le nouveau Niska, Allo Doudou, que j'ai écouté en boucle tout le week-end sur Sky. Je me suis dit, on va se le mettre là pour démarrer la semaine. Et juste avant, eh bah, comme promis, on connecte les familles ensemble. C'est parti. Vous allez découvrir Fabrice Ducon. Vous ne savez pas qui c'est. Eh bah, c'est normal, le voici maintenant dans les doubles appels sur Skyrock.
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2: vous allez voir.
3: Ce coup de téléphone, c'est une véritable rigolade.
4: Ah
5: oui, c'est le double appel de
4: Default
5: sur Skyrock.
4: Et oui, c'est une véritable rigolade. Et les numéros que vous nous envoyez tous les matins, on s'en occupe. Vous nous envoyez aussi tous les soirs. Et là, justement, on va retrouver deux stars dans ce double appel. Les stars du clash de la drague de la radio libre. Il y a Cédric, il y a Romano. Nos ouais. stars sont avec nous. Mais qui es-tu, toi?
6: Eh ben, c'est Michel au téléphone.
4: Ah, mais non, tu n'es pas Michel. Rappelle-toi, mais qui es-tu?
6: Je suis la plus grosse salope du neuf.
4: Non. Mais tu es Cédric.
6: C'est Cédric.
4: Et Romano est là aussi. Et Patrick est là également, ça peut nous aider. Il y a plein de lovers dans ce double appel. On met en contact tout le monde, on y va.
6: Allez, c'est parti.
7: Allô. Oui.
8: Allô.
7: Oui, c'est qui?
8: Oui, c'est Fabrice.
4: Fabrice.
7: Oui, mais Fabrice de où? Et comment, nouveau Fabrice, comment?
8: Dupont, Fabrice Dupont.
4: Fabrice Dupont. Ah.
7: Ouais, et qu'est-ce que vous appelez les gens sur-ci?
8: Oui, pas de problème.
7: Bah, il n'y a pas de problème, bah, moi non plus. Mais pourquoi vous appelez les gens, monsieur?
8: Ouais, parce que j'ai envie de vous parler.
7: Oh. Vous avez envie de me parler alors que je vous connais pas?
8: Voilà, tout à fait.
7: Bah, monsieur, il y a autre chose à faire que déranger les gens.
4: Bien dit.
7: Voilà.
4: Bien dit, madame.
7: C'est qui? Dupont.
4: Encore?
6: Oh.
4: Salut, Ducon. Ça va, Ducon?
7: Ouais.
4: Ça va, Ducon? On en a un, nous aussi. Cédric, c'est à toi.
6: Ta gueule, allez. C'est Cédric.
4: C'est Cédric Ducon.
6: Ouais, c'est ça, ouais.
4: Allô? Non, oh, il est parti.
8: C'est vous qui avez appelé à 23h hier, monsieur?
4: Non, pas du tout, non. Hier, j'étais à l'asile et ils m'ont libéré aujourd'hui.
8: D'accord, bien.
6: Bah, ça va mieux, là.
4: J'ai peut-être y retourner, non? Vous croyez pas?
8: Vous appelez de très loin, hein?
4: On est loin, ouais. Oui, ben bah, là, ouais, vous savez, la chambre capitonnée, c'est...

0: ça. Évidemment, c'est Aya Nakamura. Aya Nakamura oui. Et la rafleuse sur Sky. 8h15, c'est l'heure de faire péter la banque sur Skyrock. Ah, c'est l'heure de gagner de l'argent sur Sky. On va s'entraîner pour les 12 coups de midi.
1: Ouais.
0: Il est super le jeu de Jean-Luc Reichmann.
1: Ah.
0: Super. On va jouer avec lui et avec les super candidats de Jean-Luc Reichmann, évidemment. Et on va jouer surtout avec vous, là. On a d'un côté, il y a qui? Il y a Marine. Marine qui représente les filles ce matin. Bonjour Marine. Bonjour Marine.
2: Yavoul.
0: Bonjour Marine.
1: Marine.
3: Oui. Bon.
2: Bonjour Marine.
0: Alors, Marine, il va falloir que je te précise un petit truc. C'est un jeu de rapidité.
1: Ah.
0: De rapidité et de culture générale.
3: Ça va faire.
2: Ça va le faire.
0: Ça va le... Je suis pas sûr. On va quand même tenter le coup. Attention, Marine, 50 euros par bonne réponse et évidemment un adversaire contre toi pour représenter les garçons. Parce que c'est les filles contre les garçons tous les matins quand on fait péter la banque sur Skyrock. Qui est ton adversaire? Ton adversaire, c'est.
2: C'est Malik.
0: Malik, salut Malik.
2: Salut Malik.
4: Salut Dipou, salut Chiki.
0: Salut à toi.
1: Salut
2: Malik.
0: Bon, Malik, t'es prêt? On va jouer.
4: Je suis prêt.
0: Tu es prêt, donc Marine contre Malik. Faites-vous un bisou tous les deux.
4: Bisous, bisous Marine.
2: Ah bah sympa,
5: tu t'es pris décalage chez Marine.
2: Tu t'es pris un vent, dites donc.
0: Marine, elle est contente, elle rit.
2: Ouais, elle est heureuse.
0: On verra si à la fin du jeu, tu vas rire, Marine. Voici donc la première question.
2: Moi, je te fais un bisou, Malik, t'inquiète.
0: Moi aussi, je te fais des bisous, Malik.
2: Plein de bisous.
0: Et Marine aussi, je te fais des bisous. Alors attention, maintenant, on passe aux choses sérieuses. Hein. Marine, il va falloir y aller. Marine contre Malik. Première question, Jean-Luc, notre présentateur télé préféré, est là. Attention, question. Attention, tension.
6: Oh, top. Attention. Comment est le cul dans l'expression qui désigne familièrement une personne hypocrite?
0: Ah ah, comment il est le cul?
2: Comment ça?
4: Tombé par terre.
0: Non, c'est pas le cul tombé par terre. Non, mais c'est une expression, c'est vrai.
4: Je connais pas.
0: Comment il est le cul?
2: Ah putain, c'est l'expression.
4: Bordé farine.
0: Mais non, comment il est le cul? Quand on voit une personne qui est faux. Mais il est faux. Voilà, okay. Bon, mais j'ai donné la réponse.
2: Bah, 50 balles pour toi, dit fou.
0: 50 euros pour qui? 50 euros pour moi.
2: Ouais, bien joué.
0: Non, Malik. Qu'est-ce qu'a répondu le candidat?

0: la candidate. C'est le candidat.
1: Bleu.
0: Le cul est bleu.
2: Il est faux.
3: Il est bleu cul.
2: C'est un faux cul.
0: Non, il est bleu cul.
3: Un cul bleu. Bleu cul, ouais.
0: Bon, 50 euros pour personne. Enfin, aussi pour moi.
3: Oh. Ouais, certain. Non, on te les retire, t'as pas le droit.
0: Ah merde, alors.
3: Interdit.
0: Bon, question. Une question plus facile. Écoutez bien, celle-ci, elle est bien. Écoutez.
4: Quel héros porte une grosse moustache et une casquette rouge avec un M dans un jeu vidéo?
3: Facile.
0: Mario. Bonne réponse.
3: Bien joué. Bonne réponse.
5: Bien.
0: Ça va, Marine.
6: Le Malik.
0: Oui, mais non. Malik, je sais que c'est toi qui a gagné. Je sais que c'est toi qui a gagné les 50 euros.
3: Marine,
0: je voulais juste prendre des nouvelles de Marine pour savoir si elle était tombée ou pas. Marine, je crois qu'il y a un problème avec ton téléphone. On va te rappeler, Marine. Mario, tu gagnes 50 euros. Oui, Malik.
3: Validé, Malik.
0: Qu'est-ce qu'a répondu? Alors attends, faut quand même écouter ce qu'a répondu le candidat.
4: M dans un jeu vidéo.
7: Le petit poussé.
0: Voilà, M dans un jeu vidéo avec des moustaches, le petit pousset avec des moustaches. Marine.
3: On l'a perdu.
0: On l'appelle en direct. Vous savez, c'est du direct, c'est du live.
3: Sinon, franchement, Malik, t'as un boulevard pour gagner des sous là.
6: Zéro.
0: Voilà. Bon, écoute, donc c'est le premier, on fait péter la banque.
3: Ou t'es tout seul.
1: Malik est tout seul.
0: Bon, alors, Malik, nouvelle question. Une question pas facile, celle-ci.
4: Combien y a-t-il de R dans le mot Morito?
6: Zéro.
0: Oui,
1: bien joué.
3: 50 balles, ouais.
0: Ça sert de commander les burritos, hein, quand même.
1: Et ouais.
0: Et c'est répondu la candidate.
6: 4.
0: Oui, parce que.
3: 4.
0: Morrito. L'autre, elle l'écrit
3: morrito.
1: 4 quoi.
0: J'ai une nouvelle question. Question facile.
4: Comment s'appelle le fruit du chêne?
0: Malik?
5: Ah, facile.
6: La châtaigne.
5: Oh, pas loin, mais c'est pas ça.
0: C'est pas la châtaigne?
5: C'est pas le gland?
0: Si, c'est le gland.
5: C'est les glands, je crois.
6: Le gland.
0: Mais la châtaigne, c'est pas un gland?
5: Non, c'est le châtaignier.
0: Ah ouais.
5: Et les marrons, le marronnier.
0: Ah oui, bonne réponse de Carriol.
5: Oui, je pense.
0: Forte en arbre.
5: Ah, j'adore les
3: arbres. Et en gland, surtout.
0: Et en gland aussi. C'est trop forte. Et qu'est-ce qu'a répondu le candidat? Alors lui, c'est un champion.
1: Un melon.
0: Un melon,
3: ah ouais.
0: Le fruit du chêne est un melon. Bah oui, attention quand il tombe. Parce que là,
3: ça pousse dans quel arbre, les melons?
5: Alors ça pousse dans la terre.
3: Pousse dans la terre, ouais.
5: Et ouais, c'est un cucurbitacé.
3: C'est pas les
5: concombres et tout, les aubergines.
3: Les cucurbitacées.
0: Mais t'es une championne, dis donc.
3: Nos amis, courgettes, tout ça.
0: Bon, le meilleur, quand même, le candidat de Jean-Luc Reichmann, il est exceptionnel, celui-ci. Nouvelle question et dernière question pour toi, Malik. Attention, t'en es à combien d'argent, là?
3: Bah, ça fait 100 balles déjà. 1000 euros, je crois, là. C'est le mec qui
1: fait 1000 balles, ouais.
0: Ah ouais, t'as 100 balles. Allez, une dernière pour faire les 150.
4: Comment s'appelle le doigt que l'on utilise pour désigner un objet ou une direction?
0: Allez, une chance sur 5.
6: L'index.
0: Oui, ah, c'est l'index.
3: Ouais. Malik est trop fort.
0: Le candidat de Jean-Luc Reichmann est un petit peu spécial parce que lui, il ne montre pas une direction avec l'index. Il le montre.
8: L'auriculaire.
0: Donc lui, c'est. Enfin là, tu passes par là.
5: Là-bas.
0: Là-bas. Hop, là, qui monte avec l'auriculaire. Eh bien, Malik, bravo à toi. Tu es le champion de la matinée.
3: Ah bah, quel champion.
0: Ah bah, ouais, tu es seul au moins. Énormément d'adversité.
3: Et pour info, on vient de retrouver Marine.
0: Salut Marine.
3: T'arrives au bon moment.
0: Alors. Comment c'était le jeu? Ça t'a plu?
9: C'était trop bien.
0: Bon,
1: ouais,
0: trop
1: super.
0: Bien. Bon, Marine, on te fait de gros gros bisous et tu reviendras jouer avec nous un de ces prochains jours. T'as un petit problème de téléphone.
9: Avec plaisir. Bravo, Malik.
0: Bon, bah, tu vois, elle est sport jusqu'au bout. On va t'envoyer ton mug, Marine. On te fait un gros bisou et gros bisous à toi, Malik.
3: Ouais.
0: On a fait péter la banque sur Skyrock. Et attention, dans un instant, on va parler de quoi? Oh, d'odeur.
3: Ouais.
0: Après Camilla Cabello sur Skyrock.

0: on va jouer ensemble, on va parler des odeurs. Et on vous a demandé tout à l'heure d'ailleurs, c'était quoi les odeurs que vous aimiez bien? Tiens, on va confirmer si nous on aime bien les odeurs que vous aimez bien. On a le message de Charlène. Salut Charlène.
1: Bonjour Lifoul, bonjour l'équipe, c'est Charlène du 21. Ouais, écoutez, bah, moi l'odeur que j'aime bien le matin, bah, déjà il y a l'odeur du café, mais c'est surtout l'odeur de la brioche toute chaude là, bien cuite et tout, au petit déjeuner. J'aime bien déjeuner avec de la bonne brioche. Moi. Ah ouais. Bon, bah, je suis à l'écoute, je vous souhaite une bonne semaine. Gros gros bisous.
0: Gros bisous, Charlène. La brioche comme Rémi, fais voir si tu sens bon, Rémi.
2: Tu vois ta brioche?
3: Je sens toujours bon.
4: Oh.
0: C'est cool. Non, les odeurs de brioche, de pain au chocolat, de croissant, bon, ouais. c'est trop bon. Qu'est-ce que vous aimez bien comme odeur? On va vérifier si on aime bien nous aussi.
5: Salut Difool, salut l'équipe.
0: Salut Émilie.
5: Moi j'adore l'odeur des croquettes. Je sais qu'à chaque fois que je passe devant la gamelle ou quoi, je vais le remuer pour qu'il y ait l'odeur un petit peu dans l'appartement. J'adore ça. Oh. Allez, bisous l'équipe.
0: Tu aimes les odeurs de croquettes pour chiens?
4: Hey,
0: j'ai des gâteaux de Medellin, non c'est pas horrible, qui sentent super bon.
2: Bah mange,
0: non, ça va,
4: ouais, non mais toi celle-là elle sent bon là.
0: C'est des gâteaux à la macrel, c'est du macro.
4: Macro
0: avec du raspberries.
2: Raspberries.
0: Medellin.
2: Raspberries.
0: Devinez qui pointe sa tête. Ouais, j'ai goûté.
3: C'est bon au goût.
0: Bah c'est pas super goûtu, mais c'est pas dégueulasse.
4: Elle en veut.
0: Tiens, je t'en donne un, Médée.
2: Oh, elle est mignonne.
3: Ah, c'est horrible les croquettes. Il n'y a rien de pire que le nouveau paquet de croquettes que tu ouvres.
4: Ah, c'est horrible.
3: Où t'as tous les effluves qui remontent.
0: Va dire ça au chien, le chien il saute dessus. Ouais. Et il n'y a pas de meilleure odeur. Je suis d'accord avec toi. Je te fais un bisou, Émilie. Je suis le seul de l'équipe, mais je suis d'accord avec toi. C'est quoi les odeurs que vous aimez bien? On va voir si on valide. C'est Zeyna qui nous a envoyé un message. WhatsApp audio.
6: Coucou Skyrock.
0: Coucou.
6: Zeyna de Toulouse.
0: Salut.
6: Alors moi, l'odeur que je préfère au monde,
0: dis-nous tout,
6: avec les mamans qui peuvent comprendre, c'est l'odeur des pieds de mon fils. Oh. Même s'il a 8 ans maintenant, je m'en fous, j'adore.
0: Non, moi, j'ai
6: allez, bisous.
0: Moi, j'ai bonne journée. Bonne journée, Zeyna.
3: Oh, ma mère, elle me fait pareil tous les matins, elle vient me renifler les pieds.
0: Oh. Elle a bien du courage. Ah non, mais moi, j'ai un filleul, parfois, il pue des pieds.
3: Après, tu lui sens les pieds?
0: Bah non, mais parfois il enlève les chaussures, ça pue des pieds. J'évite de lui sentir les pieds.
3: Après, tu renifles les oreilles de ton chien, dis fou là.
4: Ouais, mais c'est pas pareil.
0: Ouais,
3: c'est pas pareil, c'est encore plus dégueulasse.
0: Bah non, ça sent pas les pieds, les oreilles du chien.
4: Ça sent bon, les oreilles du chien.
0: Bah oui, ça sent bon, les oreilles du chien.
3: Ça sent la merde.
0: Bon, quand on aime, je te comprends, Zeyna. On te fait un gros bisou. Bisous, Zeyna. Tiens, elle est où ma question? Parce qu'on a une question à vous poser là. Une question à vous poser. Tiens, on parlait des odeurs préférées des Français. On va parler des odeurs du quotidien plus précisément. Quelle est l'odeur du quotidien? Sondage. Préférée des Français. C'est quoi l'odeur du quotidien préférée des Français, d'après vous?
3: Je dirais le pain chaud.
0: Moi j'aurais dit pain aussi, ouais.
4: Ouais, ou croissant, ouais.
3: Peut-être le café éventuellement.
0: C'était pas la bonne réponse. Le pain chaud, c'est numéro 2. C'est pas le café non plus.
2: C'est pas l'essence?
0: C'est numéro 3. Et l'essence, alors je suis content parce que.
4: Toi t'aimes bien?
0: Moi j'aime bien l'essence. Et c'est classé dans le classement. Je fais le classement dans un instant, mais il me faut le numéro 1.
3: Les feutres Velleda.
0: Ça va pas être simple ça.
2: La colle.
0: Il y a Peanuts qui nous dit une maison propre. C'est pas loin, Peanuts.
4: Ah.
0: Mais c'est pas ça. Donc les odeurs du quotidien, réfléchissez aux odeurs que vous aimez bien.
3: Le gazon tondu,
0: c'est vrai que ça sent bon ça.
3: Ouais, j'aime bien moi.
0: Ouais, moi aussi j'aime bien. Bon, non, c'est pas ça non plus. Bon, vous avez la bonne réponse, vous l'envoyez très très vite. Eh, c'est pas facile donc.
3: C'est bien, tout a été cité sauf le numéro 1.
0: Si vous avez la bonne réponse, vous avez toutes les chances de gagner votre pack morning ce matin avec le gros sac de sport Skyrock, tous les objets Sky à l'intérieur. Et dans un instant, on va parler des gens qui sont victimes de mauvaises odeurs. On a parlé des bonnes, on va parler des mauvaises. Vous allez voir, ils vivent l'enfer. C'est dans leur quartier, juste à côté de chez eux. On va les soutenir ce matin sur Skyrock. Il est 8h28.
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1: Et ouais, vous êtes les bienvenus tous les matins. Vous débarquez dès 6h et on est là jusqu'à 9h30. Encore et une heure de morning, il est 8h32. Et il y a Maora qui est en ligne avec nous. Bonjour Maora.
2: Bonjour.
1: Bonjour. Oula, salut, t'es, maman. T'es à Valence.
2: Salut. Oui, salut Skyrock.
1: Salut Maora.
3: Salut.
1: Bah, ça s'entend, ça fait plaisir Maora. Salut, bienvenue sur Sky. T'es dans la ville la plus chaude, enfin une des villes les plus chaudes de France aujourd'hui.
2: C'est ça. Et
1: oui.
2: C'est
1: ça. Il va faire chaud Maora.
2: Oui.
1: C'est toi qui fais monter la température, Maora. Bon, j'ai une bonne nouvelle à vous annoncer. Je voulais annoncer tout à l'heure. Je dis, il y a quelqu'un qui va venir se réveiller avec nous cette semaine.
4: Ouais.
1: Il arrive vendredi. Je crois que c'est vendredi. Je vous confirmerai ça demain. C'est qui, c'est qui, hein? C'est qui?
4: Bah, dis-nous.
1: Alors. C'est qui? Vous avez envie de recevoir qui? Il est super. Il est venu plein de fois.
4: Ah bah, s'il est venu plein de fois.
1: Alors.
3: Moi je pensais à mon chat Sweetie. Il y a Medellin, donc je suis pas sûr qu'elle vienne.
1: J'ai donné un indice, il est venu plein de fois nous rendre visite.
3: Allez, peut-être PLK, ouais.
1: PLK qui reviendra nous voir. Bah, il vient quand il veut, PLK. Non, c'est pas PLK.
3: On va l'écouter dans un instant d'ailleurs.
1: Ah, on l'écoute dans un instant, PLK. Bon, vous aurez du PLK dans le morning, mais celui qui vient se réveiller avec nous, c'est Soprano. Vendredi dans le morning. Soprano,
3: ah bien. Juste
1: avant sa tournée géante dans toute la France, il va passer près de chez vous, tournée Skyrock. Donc vendredi, ne loupez pas le morning, de toute façon soyez là tous les matins, comme ça vous êtes sûr de rien louper. Soprano qui débarque très très vite, ça c'est une bonne nouvelle. Bon Maora, oui. Tu débarques sur Skyrock parce que tu as la bonne réponse à la question que j'ai posée. L'odeur, c'était pas facile, il n'y a pas eu beaucoup de bonnes réponses. Il y a eu plein de réponses, mais la bonne c'est toi qui nous l'as donnée, l'odeur du quotidien préféré des Français. Qu'est-ce que c'est?
2: C'est l'odeur du linge propre.
1: Le linge propre, c'est vrai que c'est super ça.
4: J'adore rentrer
3: ah
4: dans
3: ouais,
4: un
3: la lessive. Ouais. Ouais.
5: C'est mieux qu'il pue, moi, je préfère un petit
4: peu. Ah ouais, mais
5: mais
4: bon,
5: qui pue bien sa race.
1: Vous savez que j'ai fait un truc, moi, rapport au linge propre. Je fais sécher mon linge à l'intérieur de la maison.
4: Oui, bah, de toute façon, t'as pas d'extérieur.
1: Si, j'ai un petit balcon.
4: Ouais, mais c'est mieux à l'intérieur, ça sent bon dans la maison.
3: Bah ouais, ça fait de l'humidité et tout, ouais, c'est pas mal.
1: Parce que non, quand
3: mais
1: tu rentres.
3: Ouais, c'est vrai, super.
1: Ouais. Quand tu rentres, par contre, t'as une odeur, c'est waouh.
4: Ouais, c'est trop bon.
1: Bon, Maora, bravo, tu gagnes grâce à ta bonne réponse ton pack morning. Le pack morning que tout le monde veut, c'est le pack morning de la rentrée.
3: Et oui.
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3: le mug
1: pour toi. Bravo Maora.
2: Super, merci Skyrock.
1: Ben merci à toi et je te mets dans le tirage au sort pour gagner les Ray-Ban Meta tout à l'heure.
2: Oh merci, super.
1: On vous gâte. Hein.
4: Mais oui.
1: Et on te fait de gros bisous, Maora. Bonne journée de canicule.
2: Bonne journée à vous aussi.
1: Dans un instant, on va donner la parole et on va aider les Français qui ont des problèmes du côté de chez eux à cause des odeurs. Des Français et pas que, tiens d'ailleurs. Dans un instant, on va les découvrir. Ce sera juste après les infos de Rémi. On parlait de la canicule qui touche le sud de la France. Eh ben, ça va continuer aujourd'hui. Il va faire très chaud du côté de Valence en plus.
6: Ah oui, oui. On aura 39 dans la Drôme cet après-midi.
1: Hein.
6: Oui, c'est pas mal. 36 dans la Loire. 35 sur le Massif Central et en Alsace, 34 en Bourgogne, 33 sur la Haute-Garonne, 32 sur le territoire de Belfort, 31 sur le bassin aquitain, 29 en région parisienne, 28 dans la Sarthe, 26 près des frontières du Nord, 25 en Seine-Maritime, 24 dans les Côtes d'Armor, 21 dans la Manche. Ce matin, on a 18 à Lille, 21 à Paris, 23 à Lyon, 24 à Marseille et encore l'Ardèche, l'Aude, la Drôme, le Gard, l'Hérault et le Vaucluse en alerte orange pour la canicule. De manière générale, c'est un petit peu nuageux. Du Pays Basque à la Normandie, plus à l'est, alternance de nuages et d'éclaircies avec quand même du soleil en Languedoc-Roussillon, en PACA et en Corse. Les éclaircies resteront timides cet après-midi, des pays de la Loire au nord, des averses orageuses possibles sur les Alpes, le Massif central et les Pyrénées. La pollution, c'est moyen, les indices entre 3 et 5.
1: Et toute l'actu là tout de suite sur Skyrock, l'actu et le sport.
6: Ouais, et donc cette météo avec une chaleur encore bien présente aujourd'hui et demain, principalement dans le sud-est, entre 25 et 32 degrés sur une grande partie du pays cet après-midi, jusqu'à 37, 38, 39 dans le Vaucluse et dans la Drôme. Demain, la fraîcheur va gagner le nord-ouest avec seulement 15 degrés alors qu'il fera encore 36 à Lyon. Le mercure reviendra proche des normales de saison à partir de mercredi, mais Météo France quand même parle d'un petit choc thermique. Hein, donc mercredi matin, vous sortez avec la petite veste. Hein, attention.
1: C'est ouf.
6: Un procès attendu qui s'ouvre aujourd'hui à la cour d'assises de Paris. 4 personnes jugées pour l'assassinat de Federico Aramburu en 2022, l'ancien rugbyman argentin abattu dans la capitale après une rixe dans un bar. Les débats vont tourner autour des auteurs présumés Loïc Le Priol et Romain Bouvier. Ces deux militants d'extrême droite issus du GUD sont déjà connus pour leur violence, des individus qui ont longtemps gravité dans la galaxie du Rassemblement national. Un basculement inédit en Allemagne, l'AfD est largement arrivée en tête lors des élections élections régionales en Saxe-Anhalt. Jamais un parti d'extrême droite n'a été aussi proche de diriger une région allemande depuis 1945. Des discussions sont en cours avec l'extrême gauche en vue d'une coalition. Plusieurs responsables du parti sont liés au milieu néo-nazi. Ils veulent durcir les expulsions de migrants et revoir l'enseignement de l'histoire à l'école qu'ils jugent injuste avec le régime d'Hitler. Les pourparlers qui se poursuivent entre Volodymyr Zelensky et les émissaires de Donald Trump, des discussions significatives et qui continueront aussi longtemps qu'il le faudra. Mais en tout cas, le président ukrainien estime que la guerre va encore se poursuivre cet hiver. Et puis, il sera bien candidat à sa réélection. Gianni Infantino va tenter de conserver la tête de la FIFA en mars prochain. L'annonce a été faite hier. Le dirigeant suisse de 56 ans est en poste depuis 2016. Sa candidature intervient dans un climat un peu tendu après la polémique autour du projet de vente des droits de la Coupe du Monde.
1: Tendu à l'OM aussi, après le match hier.
6: Défaite 3-2 face au Paris FC en clôture de la 3e journée de Ligue 1. Eh ouais, l'OM 10e du classement à l'heure où l'on parle, mais le PSG combien? 13e.
1: Ah, c'est moi qui dis. Alors, Guigui, on ouvre sa bouche.
3: Non, j'ai rien dit,
1: Et on se fait tacler.
3: Excusez-moi.
1: Un beau tacle footballistique.
3: Excusez-moi, monsieur le journaliste, je me retire des infos.
1: Rémi des infos.
6: Belle victoire de Strasbourg, 6-2 contre 3. Succès de Rennes, 2-1 contre Angers, au classement Monaco en tête devant le Paris FC et Lyon. Et puis, la fin de la 5e journée de Ligue 2, dont 6 déplacent sur la pelouse de Nantes ce soir, coup d'envoi à 20h45.
1: Bon, je vais parler des odeurs tout à l'heure. Là, les odeurs, aucun rapport avec Rémi, bien sûr. Des odeurs désagréables que vous sentez près de chez vous. Il y a des Toulousains qui nous envoient des messages. Il paraît que dans la ville, ça sent le moisi, ça sent les œufs pourris. Et ça, j'ai regardé, c'est à cause des arbres. Il y a des arbres qui perdent des fruits. Et les fruits pourris, c'est plus quand ils tombent. Bon courage, les Toulousains.
3: Ouais, ça fait comme du lait caillé.
1: C'est agréable comme odeur. D'ailleurs, bravo, aucun rapport non plus, sauf qu'il habite à Toulouse. Bravo à Jérôme qui a gagné 1500 € tout à l'heure à Toulouse. On refait les 1500 €. J'ai dit qu'on allait aider les Français, on va aider pas seulement les Français, on va aider également les Belges, parce que les Belges ont des problèmes. À Forest, juste à côté de Bruxelles, je crois que c'est même un quartier de Bruxelles, les gens n'en peuvent plus de l'odeur de la ville à cause d'un centre de compostage. Alors le compostage, qu'est-ce que c'est? Je me suis renseigné tout à l'heure.
4: C'est du compost.
3: C'est les poubelles que tu peux recycler.
1: Moi, je croyais que c'était un centre de tri.
5: Moi aussi, pareil.
4: Ah bon?
5: Ouais, je sais pas, c'est pas ça?
1: Bah oui, ah compostage, il y a poste dedans. Je salue nos amis de la Poste qui nous écoutent ce matin. Bon, c'est en Belgique. Et écoutez les réactions des habitants. Ils habitent à côté de ce centre de compostage. C'est terrible.
7: C'est vraiment une odeur tout à fait de purin.
1: C'est vraiment une odeur tout à fait de purin.
7: C'est vraiment quelque chose d'acre.
1: C'est quelque chose d'acre. Ok, c'est acre de purin.
8: C'est même acide. À la limite.
7: Mais en tout cas, ça sent très, très, très mauvais.
1: Très, très, très mauvais, que les Belges, ils ne sont pas contents.
9: Ces odeurs m'empêchent de vivre à l'extérieur quand elles sont là.
1: Ça m'empêche de vivre à l'extérieur. Ça me fait mal à la gorge d'être belge. C'est horrible, hein, t'imagines. Ça pue.
9: Donc je ne peux pas aller au jardin, je ne peux pas dîner, je ne peux pas lire mon journal.
1: Ouais, donc elle ne peut pas sortir, mais il y a des gens, ils ne peuvent même pas rester chez eux.
10: C'est gênant parce que ça pénètre même quand la fenêtre est fermée.
1: Quelle horreur.
9: Et j'ai l'impression qu'elle imprègne finalement mes murs, mes vêtements.
1: Oui, que je pue. Tout le temps, je pue, mais tu n'imagines même pas à quel point je pue. Bon, les pauvres Belges, les mauvaises odeurs des Belges, mais pas que. Parce qu'on est allé faire un petit tour sur les réseaux. Et sur les réseaux, on a trouvé un mec de TikTok qui se plaint de l'odeur de la ville à cause d'une usine de levure. La levure, tu te dis, c'est un truc qui doit sentir bon parce que.
5: Non, c'est chimique ça.
3: C'est un truc fermenté.
4: Ouais, ça pue.
1: Mais le pain après, il sent bon. Bah oui, mais bon, il sent bon. Après, l'usine de levure, c'est pas super. Écoutez ce qui se passe à Maison Alfort.
11: Carrément, je me suis dit, mais c'est quoi? C'est moi, c'est de la voiture. J'ai marché sur de la merde, c'est bien pu.
1: Ah oui, donc la levure, ça sent la merde. Ouais, que ce sent pas bon, hein.
11: Quand tu passes vers la levure, du bail de levure, c'est trop. Ouais, je fais un bail, ma gueule, la commune. Faites un bail. Bah, on vit au continent avec cette puanteur, frère.
3: La voix de Rémi.
1: Faites quelque chose. Ouais, c'est Rémi énervé, dis donc.
3: Non, c'est la voix de Rémi, de ouf.
1: Rémi, t'as vu, on a ton sosie vocal, t'es content?
5: Bah vas-y, mais j'écoute. Ouais. Hein.
1: Non, mais on vient de l'écouter. Hein. Non, mais t'écouteras le podcast de l'émission. On le mettra dans la matinée, tu pourras le réécouter. Et je voulais saluer Lolo aussi qui nous a envoyé un message, qui voulait absolument qu'on lui file un petit coup de main. Et écoutez bien le message de Lolo.
12: Salut l'équipe Lolo Justineuf. Et ben moi, l'odeur que j'ai vers chez moi, c'est pas mon odeur préférée. J'habite à Faisin, à côté de Lyon. On appelle ça la vallée de la chimie. Et toute la journée, ça sent le paix. Toute la journée, on dirait que quelqu'un l'a pété. Mais
13: La raffinerie, ouais.
14: Donc voilà, tout le monde se dit à chaque fois qui c'est qui a pété, mais non, c'est l'odeur qu'il y a dehors et ça pulpait toute la journée. Voilà, l'équipe. Allez, merci. Bonne
1: journée. Vous êtes passé par Lyon, je sais pas, en allant à Marseille, par exemple, ou.
13: Sur la 7, ouais.
1: Ouais, c'est la 6, non ? C'est la 7 ?
13: C'est la 7. Non, c'est la 7. C'est la Lyon 7. À Marseille, ouais.
1: Et ben, c'est au sud de Lyon et c'est vrai que ça sent
4: ça
1: le
4: sent
1: paix.
4: Très mauvais.
3: C'est dingue.
1: À ce moment-là, quand vous êtes plusieurs dans la voiture, tout le monde se regarde. Ouais. C'est toi, c'est toi.
3: Mais tu peux en profiter pour péter en toute discrétion.
4: Exactement.
1: Exactement, bien vu, Tim, bien vu.
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1: Il est malin, Tim. Hein.
4: Très malin.
1: Il est malin. Et Pelka, il était avec Skyrock, évidemment, en concert au Stade de France ce week-end.

0: Mais évidemment, PLK, il est en concert avec Skyrock et en tournée dans toute la France, a passé deux gros stades de France, le truc de fou, les drones qui font un fuck dans le ciel, c'était magnifique.
1: Tu voulais trouver ça rigolo.
0: J'ai trouvé ça rigolo, oui.
1: Bah oui.
0: Oui, j'ai trouvé ça super marrant en plus.
1: C'est rigolo.
0: Ouais, ça m'a fait rigoler.
2: Il n'y avait pas que ça, hein, évidemment.
0: Non, il y avait la voiture dans laquelle il arrive au début.
2: Oui, c'est ça, concert. Transporté par une grue.
0: Et il y a Jules qui est venu faire une petite apparition.
2: Aussi, ouais, entre autres, il y avait Hamza, la rafleuse.
0: Et on nous demandait, il a fait quoi comme morceau, Jules? On demandait tout à l'heure, j'ai pas vu le message.
2: Faut pas. Ouais, le morceau avec PLK.
0: Très bien.
2: Et il est reparti après.
0: Voilà, il est reparti.
2: Ouais, vraiment, il est venu pour le son.
0: Il a peut-être regardé le concert.
2: Peut-être, ouais, c'est possible.
0: Bravo, en tout cas, PLK. Et je vous disais, donc vendredi, après la venue de PLK l'année dernière, il est venu deux fois. PLK et Soprano, ils se battent pour savoir qui est.
3: celui qui viendra le plus.
0: Ouais, qui est celui qui viendra le plus dans le morning. Eh bien, PLK, c'était l'année dernière. On va le retrouver cette année, je suis sûr. Et Soprano, ce sera ce vendredi, dans le morning, avec nous, sur Skyrock, pour nous réveiller tous ensemble sur Sky. Soprano, donc vendredi matin. Ne le loupez pas. Il vient nous voir avant son grande tournée, lui aussi, grande tournée avec Skyrock. 55% des Français le font moins qu'avant. On va jouer ensemble avec vous, tiens. Qu'est-ce qu'on fait moins qu'avant? 55% des Français le font moins qu'avant. De quoi s'agit-il?
1: Des enfants.
0: Des enfants, c'est vrai que les Français font moins d'enfants qu'avant, mais c'est pas la bonne réponse, Karim.
1: Ah,
0: 55% des Français le font moins qu'avant.
1: Ouais, dorment
4: la cuisine.
0: Ils dorment moins qu'avant. C'est vrai que les Français dorment moins qu'avant, mais c'est pas la bonne réponse. La cuisine, Théo,
1: c'est vrai qu'on fait pas trop
0: bonne
1: la cuisine.
0: Réponse non plus.
2: Est-ce que c'est une activité, un plaisir, un loisir?
0: Un loisir. Ça a été un loisir pour les Français pendant plein d'années, mais a priori.
2: Ça ne l'est plus.
0: Ils en sont revenus un petit peu, dis donc.
2: Ah putain.
0: 55% des Français.
1: Regardez des films olé olé.
0: Non, ils le font de plus en plus.
1: Ça s'est inventé.
0: Ouais, ils le font de plus en plus.
3: L'amour,
2: j'en ai aucune idée. Moi.
0: C'est pas l'amour. Putain, si j'arrive à vous piéger, je suis content.
2: Est-ce que c'est passer des appels?
0: Passer des appels. Appeler, ouais. Alors, les Français appellent moins au téléphone qu'avant parce qu'ils s'envoient des
2: messages vocaux et des messages normaux, quoi. Ouais.
0: Bah non, c'est pas ça non plus.
2: Non.
0: Ils envoient moins de SMS, nous dit Hakim. C'est vrai qu'on envoie moins de SMS qu'avant. On envoie plus de messages sur les réseaux. Mais c'est pas ça. Le cinéma. Non, le ciné a cartonné cet été. Il y a Tom du 63 qui dit le cinéma. Partir en vacances. Non, les Français partent toujours en vacances. Ils sont bien partis cet été. Tu vas me dire, avec le temps qu'il faisait, fallait vite trouver un endroit pour se baigner.
2: Ouais. Est-ce que quand on fait ce truc-là, on est statique?
0: Non, on peut le faire statique et pas statique.
2: Ah putain.
0: Ah, je vais arriver à vous piéger. Repas familial, nous dit Riri. Non, lire, tu dis Cariole.
2: Ouais,
0: non
2: plus. Ah, je pensais à la lecture, c'est pour ça.
0: La guiguite, non, il se guiguite de plus en plus qu'avant. J'ai dit, regardez de plus en plus de films olé olé, tout ça. La lecture, non, c'est pas ça, tu l'as dit Cariole. Le sport, non, les Français sont de plus en plus sportifs.
2: On nous propose de fumer.
0: La cigarette, oui, fume moins
1: les gens. Ouais.
0: Mais c'est 55% des Français qui le font moins qu'avant. Boire
1: de l'alcool.
0: Non.
2: Est-ce que c'est envoyer des cartes postales?
0: Ah bah ça ils le font plus du tout.
3: Ouais.
2: C'est un truc hier toi je crois.
0: Je l'ai fait pour ma mamie.
2: Pour ma grand-mère c'est tout. C'est un truc mauvais pour la santé.
0: Ça
2: ou pas particulièrement.
0: Pour certains ça peut être mauvais pour la santé. Oui.
3: C'est un truc
2: certain. C'est dingue.
0: Mais ça peut être. Attention, cet indice est à double tranchant, ça peut vous induire en erreur. Regardez la télé, c'est vrai les gens regardent plus la télé. Tu regardes la télé quand il y a des matchs de foot, quand il y a des trucs qui se passent, mais.
2: Ouais.
0: Travailler moins qu'avant, oui, ça évidemment, mais non.
2: Aller en boîte de nuit.
0: Aller en boîte, non, faire la bise. Ah, depuis le Covid, c'est vrai que les Français font moins la bise qu'avant.
2: Ah, c'est vrai.
0: Je vais vous piéger,
3: t'as pas un
0: dis donc.
3: Petit indice.
2: Ouais, donne un indice un peu plus précis, quand même.
1: S'il te plaît, ouais.
2: Manger des bonbons, alors, ce qu'il propose.
0: Alors, les bonbons, non, c'est pas ça.
2: Prendre des douches, Romain qui propose ça.
0: Non plus.
2: Romain, tu me fais
3: courses,
2: peur.
3: Les courses,
0: bah, tu te fais livrer à la maison, ouais, mais non. Ah.
2: Est-ce que c'est payer en liquide? C'est Jérôme qui propose sur l'appli.
0: Payer en liquide non plus.
2: Est-ce qu'on est très loin?
1: Est-ce qu'on tourne autour du pot ou on est vraiment débile?
0: Ah non, vous êtes super loin.
2: Ah c'est vrai?
0: Ah ouais, vous êtes tous
2: mais
0: super loin.
2: Mais rapproche-nous.
0: Je vais vous donner un petit indice. Ça va faire plaisir à Rémi. 55% des Français le font moins qu'avant.
3: Les tatouages.
0: Bah non, il aime bien les tatouages, Rémi. C'est pas ça?
2: Oui. C'est vraiment avec de la bouffe?
0: Ça, t'as quoi?
5: Manger.
0: Manger, non, j'ai dit que ça faisait plaisir à Rémi. Si on mange moins qu'avant, ça fait pas plaisir.
2: Ah ouais, c'est un rapport avec les voitures du coup?
0: Non plus.
2: La bouffe, non, même pas?
0: Ça a rapport avec le téléphone. Allez, je vous donne un indice.
2: Putain.
0: Rapport avec le téléphone.
1: Passe moins de temps sur le téléphone.
5: Passe moins de temps sur les réseaux, bordel.
0: Presque.
2: Ah, je sais, quand ils sont aux toilettes.
0: Non.
2: Ils passent.
0: 55% des Français.
1: Ah ouais.
2: Publient en mangeant?
0: Non. Non, vous n'avez pas trouvé. Putain, je vous ai piégé. Je vous ai même piégé, vous qui nous avez
2: piégé. Tout le monde là.
0: Ah, qu'il est fort, ce dit Foul.
3: Attends, trop Rémi, fort. Il a trouvé, je crois.
5: Ouais, il publie plus sur les réseaux, les gens.
0: Ouais, c'est ça. 55% des Français publient moins de posts sur les réseaux sociaux qu'il y a 5 ans. Les plateformes n'ont jamais eu autant de spectateurs, c'est-à-dire des gens qui viennent voir.
3: Ouais.
0: Donc les gens sont voyeurs mais publient plus rien.
5: Grave.
0: Okay. C'est-à-dire que le plat de pâtes que t'as mangé au restaurant, bah maintenant tu le publies plus.
2: Ouais.
0: Parce que t'en as déjà publié 150 000 et que maintenant t'en as plus. Ouais. Donc les gens regardent mais ne publient plus. C'est ce qu'ils ont remarqué sur les réseaux. Qu'est-ce que vous en pensez, Rémi? T'es content?
5: Ouais. Mais moi, je préférerais qu'il n'y ait plus de réseau du tout. Hein.
0: Attends,
1: espèce de dictateur.
3: Bah, c'est clair.
0: Pourquoi tu veux interdire les réseaux, toi?
5: Bah parce que ça rend le peuple complètement idiot.
0: Mais non, mais il y a des trucs intéressants sur les réseaux.
5: Mais non.
0: Regarde, moi je regarde des chiens qui jouent à la balle.
1: Bah, il a pas tort alors.
5: Non, mais le problème c'est que tu regardes ce que l'algorithme très très puissant te montre.
3: Et alors, c'est de regarder des chiens là.
1: Ah ouais,
5: mais justement, c'est là que ça va pas. C'est que on te montre ce qu'on va pas te montrer en fait.
3: Oula.
5: Et c'est pour ça que les gens sont complètement tarbés là.
2: Quel complotiste.
3: N'importe quoi.
5: Non, justement, le complotiste c'est celui qui regarde les trucs de con et qui y croit.
0: Okay.
3: Non mais bon, regarder des chiens danser, il sait très bien que c'est pas des vrais chiens.
0: Oui, et puis c'est pas dangereux pour le monde.
3: Ouais, tu vois, ça va.
0: Mais je comprends. Non mais je comprends ce que tu veux dire, Rémi. C'est pas si con que ça.
1: Un peu quand même.
0: C'est pas si con que ça.
1: Si c'est con, regarde, si t'es nazi comme
0: en Allemagne.
3: Ouais.
0: Bah tu vas regarder des nazis et tu vas croire que le monde il est fait de nazis. Tu vas dire bah c'est normal d'être nazi.
5: En fait t'es pas raciste.
1: Pourquoi c'est pas normal?
5: Et tu vas voir plein de trucs comme ça qui vont dire que c'est super de la désinformation. Et après tu vas dire ah bah en fait je vais voter pour eux.
0: Ouais, je comprends ce
5: et
0: que tu
5: t'as rien compris
0: dire,
5: en fait, parce que
3: ouais,
5: bah,
3: non,
5: c'est le contraire.
3: Moi je regarde ça en divertissant en fait. C'est...
0: Ouais, moi aussi. Moi j'aime bien les réseaux.
3: Voilà, ouais, moi aussi.
0: Je regarde des staffs et c'est super.
3: Ouais, moi aussi.
0: Bon, oui. Dites-nous ce que. Tiens, le dernier post que vous avez mis sur les réseaux, tiens, dites-nous. 0153 40 30 20, Standard Express, on vous attend en direct. Et dites-nous si vous êtes d'accord ou pas d'accord avec Rémi. Le grand débat est lancé sur Skyrock et Mauvais Joe s'est lancé aussi, c'est maladie.
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0: Maladie sur Skyrock. C'est Mo & Joe. Et sur Skyrock, il est 8h55. On va retrouver les familles du double appel sur Skyrock. Vous le savez, on donne la parole aux Français. On vous donne la parole à vous aussi. C'est quoi les derniers trucs que vous avez postés sur les réseaux? Bon, moi, j'ai jamais posté un truc sur les réseaux de ma vie.
1: Moi, j'ai mis une photo de Medellin, là.
0: Ça, c'est bien, ça.
1: La dernière fois, c'est le dernier truc que j'ai posté.
0: Parce qu'elle est jolie, Medellin. Faut aller la voir. C'est le plus beau chien du monde. C'est Medellin de Skyrock.
2: C'est ça. Et bah, moi, ça fait longtemps aussi que j'ai pas posté. Et c'est des chiens de la SPA. Et bientôt, je vais en reposter un.
0: Bah, d'ailleurs, tiens, demain ou mercredi, on va sauver un chien. On l'a fait l'année dernière. On a fait adopter plein de chiens dans l'émission.
2: Ouais.
0: De chiens et de chats, d'ailleurs, qui ont pas de papa, pas de maman.
3: Ouais.
0: Et bien, demain, on va essayer de le faire demain.
2: On va essayer de faire demain. Donc, demain, je vous mets un petit loulou.
0: On
2: a déjà essayé de sauver et qu'il faut absolument sauver. Quoi, parce que sinon ça va être la galère pour lui.
0: Tu sais, Rémi, que t'as des fans, hein, regarde. Je suis 100% d'accord avec Rémi sur les réseaux. Bah bravo Rémi.
4: Ouais, c'est un vrai problème ce truc-là.
0: Hein. Bah, t'es pas obligé d'interdire les réseaux, il suffit juste d'expliquer aux gens comment ça fonctionne.
4: Non, je crois que tu peux pas.
0: D'accord, okay.
4: Non, mais c'est malheureux, mais tu peux pas.
0: Et il y a John qui est choqué, j'ai dit, il y a des nazis comme en Allemagne. Je parlais des élections en Allemagne, là, dans
4: le.
0: Voilà,
4: en Saxe.
0: En Saxe, exactement. Bon, vous avez posté quoi sur les réseaux? Dernier post que vous avez mis sur les réseaux, c'est quoi?
3: Moi, c'était pour la victoire du PSG en Ligue des Champions.
0: Ouais. T'as mis des vidéos de PLK ou un post sur PLK?
3: La vidéo de PLK et Jules sur scène.
0: Ouais, magnifique.
3: Ouais, voilà.
0: Ouais, vous voyez qu'il y a des trucs intéressants sur les réseaux? Hein, franchement.
2: Ouais.
0: J'arriverai pas à le convaincre, Rémi.
3: Mais c'est sûr que tu vas pas devenir raciste en regardant des vidéos du concert de PLK et Jules.
0: Voilà,
3: là ça va, tu vois.
0: Non, ça t'enferme dans ton monde, les réseaux. C'est pour ça que c'est dangereux. Je comprends tout à fait ce que dit Rémi.
2: Non, mais si tu passes 4 heures, oui, c'est dangereux.
0: C'est Nina qui nous envoie un message. Merci Nina pour ton message là.
4: Et tu passes 4 heures?
2: Ah non, pas moi.
4: Attends,
2: personnellement, non.
4: Quand tu dépenses 20 balles tous les jours, tu dis c'est rien. Tu dépenses 10 balles toujours, tu dis c'est rien. Mais à la fin du mois, regarde comment ça va faire.
2: Non, mais moi, je passe pas 4 heures par jour sur TikTok, tu vois, par exemple.
0: Bah, moi, l'autre soir, j'ai passé 4 heures à regarder des chiens qui jouaient.
2: Ah ouais, mais au bout d'un moment, moi, ça m'a. Oui,
3: des chiens qui jouent, ça dérange personne. Tu fais de mal à personne, là.
2: Oui, non, bah,
0: merci, Tim. C'est
2: mignon.
0: Gentil.
2: T'as pas mal à la tête, bah, oui.
3: Ça va. Je te jure, 4 heures de chien, tu te laisses pas des clébards, là.
0: Mais au bout de 4 heures, tu te dis, mais. Attends, ça fait 4 heures que je regarde des chiens qui jouent à la balle. Bon allez, on en reparle avec vous sur Skyrock dans un instant. C'est l'heure de notre double appel. On va mettre en contact des Français. Vous savez que pour nous laisser des numéros de téléphone, vous pouvez nous laisser, je veux dire bien.
2: Ouais.
0: Vous pouvez nous laisser des numéros de téléphone. Numéro de téléphone de gens que vous aimez bien. Vous nous envoyez ça, on les met en contact les uns avec les autres. Est-ce que les Français sont de bonne humeur en ce lundi matin? Eh bien, vérification à 9h. Il est 9h-3 et l'horoscope de l'amour arrive aussi sur Skyrock.
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16: Dès 6h du matin jusqu'à 9h30, on est là tous les matins sur Skyrock. Mais oui, jusqu'à 9h30 avec la compile de l'actu. La compile de l'actu, c'est les boys du week-end. Ils ont trop bu, ils font la une de l'actu.
17: Ouais.
16: On les retrouve avec toi, Rémi, dans un instant. Bon petit déjeuner, Rémi.
17: Merci.
16: Bon petit déjà vous qui venez de vous brancher, qui venez de vous connecter à Skyrock ce matin. Les bonnes affaires de Skyrock, vous allez voir, c'est nouveau dans un instant. Et puis nos doubles appels à retrouver, c'est pour vous. Et 1500 euros. Ils sont là, les 1500 euros.
17: Et ouais.
16: Je vous dis qui on appelle et puis on appelle quelqu'un. Si c'est vous, vous répondez Skyrock, c'est dans la poche. Jérôme a gagné il y a moins d'une heure d'ailleurs, à Toulouse. Bravo GG. Et notre horoscope, vous l'attendez tous les matins. On le retrouve à 9h, 9h02, l'horoscope de l'amour sur Skyrock avec les Sagittaires et les Poissons. Pour ces zéros de puissance amoureuse pour vous aujourd'hui.
17: Ça arrive. Ah oui.
16: Attention à ne pas vous la jouer trop perso aujourd'hui. Vos proches ont besoin de vous, votre chérie aussi. Les Gémeaux et les Vierges, vous avez 1 sur 5. Attention à un imprévu de dernière minute qui risque de chambouler vos plans. Mais bon, on sait que vous avez le sens de l'improvisation. Vous réussirez à gérer tout ça sans aucun problème. 2 sur 5. C'est pour les Scorpions et les Capricornes. Je ne vous oublie pas, les Scorpions et les Capricornes, on a 2. On sera un peu comme un diesel en ce lundi. Vous savez, c'est un peu lent au démarrage.
17: Oui.
16: Mais après, rien ne nous arrête. 3, c'est pour les Béliers et les Balances. Si vous êtes célibataire, il y a une rencontre que vous pourriez faire aujourd'hui dans un contexte inattendu, à un moment inattendu. Et puis si vous êtes en couple, c'est les petites attentions que vous aurez pour votre chérie qui feront toute la différence. 4, les Taureaux et les Verseaux. Quand vous avez un but dans la vie, bah vous lâchez rien. Vous réussirez à atteindre tous vos objectifs en amour, mais pas que.
17: Ouais.
16: Mais oui, c'est bien. Et c'est encore mieux pour les Lions et les Cancers. Vous êtes à 5 sur 5, c'est vous les meilleurs du jour. Que ce soit pour séduire ou pour passer un bon moment avec votre chérie ou dans même les autres domaines de la vie, vous allez passer une super journée. Voilà pour l'horoscope de l'amour. Je vois que Romano est de retour. Bon,
17: rebonjour
16: Romano.
17: Re.
16: Alors, c'est toi qui t'occupes des bonnes affaires.
3: Eh ben oui, a priori.
16: Les bonnes affaires de Skyrock. Tu nous as parlé tout à l'heure de ton box qui était plein de trucs. Et il y en a plein qui nous ont laissé des messages qui voudraient savoir.
3: Bah, après, j'en ai liquidé déjà pas mal. Hein,
16: mais qu'est-ce qu'il y a dans ton box? Si vous avez loupé tout à l'heure les conseils pas chers, tu nous as parlé d'un box qui était rempli de trucs que tu trouvais dans la rue et que tu ramenais chez toi.
3: Dis-nous tout. Alors, j'ai un lustre complètement design.
16: Ça doit être un truc moche. Je suis sûr que c'est un truc moche.
3: Il est très très beau. Un carriole, tu t'en souviens? Le blanc là.
12: Attends.
16: Mais pourquoi vous l'avez pas mis chez vous?
3: Le blanc là que j'avais trouvé dans la rue là.
16: Un lustre blanc.
12: Putain, non, je m'en rappelle.
3: Tu sais, qui ressemble un peu à une pieuvre.
16: Ah, oh, ça doit être très joli, ça donne envie.
12: Mais ça devait être
3: un peu. Non, c'est très très beau, c'est un truc de marque. Hein. C'est franchement, c'est assez incroyable. Assez incroyable, c'est vraiment une affaire à saisir.
16: Vous avez besoin d'un lustre.
3: Quoi d'autre?
16: Un lustre en forme de pieuvre.
3: J'ai des sièges.
16: Des sièges,
17: carrément.
3: J'ai des chaises, quoi, des chaises. Ouais. J'ai quoi d'autre? J'ai des outils à vendre. J'ai par exemple une meuleuse.
16: Une meuleuse? Vous êtes tiens.
3: Pour les professionnels, une meuleuse Ryobi.
16: Bah, exactement ce qu'il me fallait, une meuleuse Ryobi. Ça sert à quoi une meuleuse?
12: À meuler.
16: Oui, mais c'est quoi meuler?
3: À meuler.
18: À meuler,
3: bah, par exemple.
12: Pour arrondir le meuble.
16: Ah, c'est une
3: meuleuse. Ouais, par exemple.
12: Un peu, ouais.
16: Voilà. Donc c'est
3: pas vraiment, mais c'est un truc pour couper, quoi. C'est avec un disque en diamant pour ceux qui connaissent éventuellement. Vous pouvez en faire un bijou. Oh. Si vous avez
16: t'as tout ça dans ton box, c'est ouf.
3: Oh, bon, j'ai encore plein de trucs. Hein. Putain, attends comme ça, tête. J'ai quoi d'autre? J'ai une poubelle. J'ai même deux poubelles de la ville de Paris, si vous le souhaitez. Oh, je les avais récupérées dans la rue, elles étaient toutes neuves.
16: Donc vous voulez.
3: Mais elles sont belles, hein. Non, mais ça vaut cher, hein. Ça paraît pas, mais quand on te demande d'acheter une poubelle, t'es bien content de la prendre chez moi à prix vraiment promotionnel.
16: Surtout une poubelle.
3: Si vous êtes intéressé, n'hésitez pas à me contacter, hein. C'est vraiment des affaires à faire.
16: Poubelle de la ville de Paris.
12: Non, mais j'ai honte, qu'est-ce que tu fais avec ça?
16: Tu sais même pas.
3: C'est pour te mettre dedans, tiens.
12: Non, mais c'est
17: pour te jeter.
16: Mais non, il les revend, carriole, c'est pour te faire de beaux
3: cadeaux. J'ai également des rallonges dérouleuses.
16: Voilà,
3: tu sais, les gros trucs là qui se déroulent 20-30 mètres de câble, hein, si vous aimez.
16: Dérouler.
3: Si vous aimez les rallonges, j'ai ça en stock également.
16: Si vous aimez dérouler
3: n'hésitez
16: du câble.
3: N'hésitez pas à me contacter.
16: Ah, n'hésitez pas.
3: Voilà.
16: Bon, on refera les trucs que vous avez à la maison et qui sont complètement inutiles. On a parlé de ça ce matin. Merci Romano, c'était pour répondre à la question de plein d'auditeurs et d'auditrices de Skyrock. Vous qui vous êtes réveillés avec nous, qui voulez savoir.
3: C'est un plaisir.
16: Ce que savoir. Fais-y un petit tour et puis si t'as d'autres trucs, tu nous en reparles, d'accord?
3: Ouais, avec plaisir. Non, mais j'ai pas. Ouais, je dois en oublier hein, parce qu'il y en a tellement. C'est un tel merdier là-dedans.
16: Bah oui.
3: J'ai des bouts de parquet. J'ai des planches de parquet si vous avez.
17: Ça coûte cher en plus le parquet.
3: J'ai également des moulures si vous le souhaitez, des moulures en stock.
16: Ok, merci.
3: On a mis des moulures chez nous et on n'avait pas tout utilisé, donc j'ai des moulures.
16: C'est des moulures frites?
3: Oui, bien sûr.
16: Ça se mange là.
17: Excellent.
16: Bon, reste là, Romano va faire le double appel là tout de suite puisque t'es là, on en profite.
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16: Très bien. Non, mais on va pas répondre à toutes les questions que vous posez sur Romano. Il est parti où en vacances, Romano? Et toi, Difool? Moi, je suis parti à Saint-Etienne et dans le sud de l'Italie.
3: Waouh, ouais. Ça fait rêver, ça. Vraiment, là, ça me donne envie de repartir, moi.
17: Ah, la fameuse banlieue stéphanoise.
16: Ah, magnifique.
3: Voilà. Ah, franchement, qui n'en a jamais rêvé?
16: On t'invitera comme on invite Soprano vendredi.
3: Non, mais moi je vais pas là-dedans. Hein.
16: Non, mais on t'invitera pas à Saint-Etienne.
3: Je croyais que tu parlais de moi. Mais Saint-Etienne. Franchement, je préfère pas partir en vacances que de partir à Saint-Etienne.
16: On t'invitera dans le morning pour que tu répondes à toutes les questions, puisqu'il y en a plein que vous nous posez sur Romano. On fera une émission spéciale sur toi bientôt.
12: Oui.
16: Ça va être super, ça.
12: Ça va être trop bien.
16: Bon, allez, c'est parti pour notre double appel. On va partir à la découverte de la France. On a plein de numéros de téléphone et c'est parti. On les connecte les uns avec les autres. On va voir si les Français sont de bonne humeur. Tiens.
21: Allô?
22: Oui?
21: Oui, j'écoute.
22: Ben, c'est moi qui écoute, madame, vous m'appelez.
21: Oh, pas du tout, je vous ai pas appelé du tout.
22: Ben, si, à l'instant, le téléphone il vient de sonner, je viens de décrocher.
21: Bon.
16: Ben alors? Allô?
22: Oui?
16: Ben, vous êtes qui, mesdames? Parce que moi, je suis une troisième personne sur la ligne.
3: Moi, une quatrième.
16: Il y a une quatrième personne, chauve.
23: Et moi, il y a une cinquième personne également.
3: Ah, ben écoutez.
22: C'est
3: les bonnes femmes qui font chier.
22: C'est pas les bonnes femmes qui font chier, c'est les mecs.
23: Dites-moi, vous êtes de où, messieurs, dames?
22: Ah bah, moi, je suis de Frévent, j'habite Frévent.
3: Moi, je suis de mon canapé, moi, là, je suis dans mon canapé.
22: Ah oui, moi aussi.
23: Frévent également.
16: Ah ouais.
22: Alors, hein?
3: Moi, je suis de Roche-la-Molière. Je vous assure que la vie là-bas, elle est pas facile.
0: Je ferme.
3: En vivant là-bas, je suis pas au bord du gouffre.
0: Ah oui.
3: Là, je suis
0: c'est
3: en.
0: Ouais,
3: vous voyez où c'est? C'est à côté de Saint-Étienne. Dans un très trou du cul du monde.
4: Mais ta gueule.
3: C'est abominable là-bas, je vous assure.
4: Super.
3: La vie est rude.
0: Oui.
3: De ne pas voir d'êtres humains pendant des journées.
4: Et vous, sinon, ça va?
0: Ouais. Très bien, merci.
4: Très bien, bah écoutez.
23: Alors.
0: Et moi, j'habite Frévent, dans le Pas-de-Calais.
4: Très bien.
3: Ah bah moi, je suis à côté de Saint-Étienne et c'est la mort.
0: Eh ben dis donc.
23: Moi, j'habite dans ton fils de
18: Elle est pas mal, celle-là.
20: C'est pas trop chaud.
18: C'est un ouf, lui.
4: Et une belle conclusion, dis donc.
23: Voilà.
4: Voilà. Bon,
23: qu'est-ce que c'est que cette histoire encore, là?
4: Et t'es bien dans mon
20: T'es au chaud?
23: J'y suis bien, hein. Toi, t'es un gros p***er, donc tu dois aimer ça. Hein. T'as encore les Africains qui appellent ça, je suis sûr. Hein.
3: Bah, c'est bien, homophobe, raciste, quoi d'autre?
4: Tu as toutes les qualités.
3: Voilà. Quel beau CV.
0: C'est la totale.
4: Tu as toutes les qualités, dis donc.
23: Voilà,
4: homophobe, mais comme tu l'as dit, raciste.
0: Ah bah là,
3: bravo.
0: Allez, vous faire foutre.
3: Merci, madame, c'est très gentil.
18: Faire foutre.
0: Qu'est-ce qu'il y a?
4: Elle arrive.
23: Ta gueule, toi, ta gueule.
0: N'importe quoi.
23: Ferme ta gueule, toi. C'est quoi ces là sur la ligne?
0: Embêter le monde comme ça longtemps?
3: Non mais madame, il faudrait arrêter de nous appeler, hein, vraiment. Hein.
4: Ouais, ça suffit.
0: Je vous appelle pas du tout, hein.
3: Parce
0: ça
3: que
0: il hein.
3: Y a des cachets pour ma boule qui existent.
23: Madame, c'est les du coin. C'est les Africains de la rue.
20: Ah, il est de retour, lui.
3: Donc le cache,
20: il est de retour.
23: Madame.
4: Oui.
23: Madame, vous énervez pas, c'est les Africains du bout de la rue.
4: Merci.
3: C'est le facho du coin, lui.
4: Voilà, c'est le facho du coin.
20: C'est le facho du village.
4: Au secours.
0: Ouais, ouais.
4: Voilà, tout le monde est parti. Même lui, il est parti. Comme c'est dommage, il était si
3: il était génial.
20: C'est si agréable.
3: C'est mon préféré.
4: Voilà. Bon, on est parti à la découverte de la France. C'était notre double appel. Et là, on va en France, mais pour vous offrir de l'argent, 1500 euros.
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4: Mais oui, vous répondez Skyrock, vous faites comme Jérôme de Toulouse qui a gagné il y a moins d'une heure. C'est à vous de gagner 1500 euros. On va dans le 01.
20: Allez, go.
4: Si vous nous écoutez dans l'un,
20: allez.
4: Il y a 1500 balles à gagner. Il va faire chaud dans l'un aujourd'hui. Et c'est chaud dès le réveil ce matin avec 1500 euros à gagner. On appelle la famille Barbier. Bien pratique au réveil. Un Barbier à la maison.
20: Hey.
4: C'est Bernard Barbier qu'on a tiré au sort. 5 sonneries pour les Barbiers, il faut répondre à la 5e sonnerie. C'est simple le jeu. Un coup de fil, 5 sonneries, ça répond.
0: Allô.
20: Aïe.
4: Désolé pour les Barbiers, est-ce qu'on a quelqu'un d'autre du côté de Bourg-en-Bresse?
20: On a quelqu'un d'autre, ouais.
4: C'est qui?
20: Je te passe la fiche tout de suite, Difool.
0: Oh.
4: Merci.
20: Oh. Il est un peu loin à la passer parce qu'il a du mal à se déplacer, mais il arrive.
4: Ah oui, t'es pas.
20: Là, je suis un peu essoufflé là d'avoir fait l'effort de la motiver.
4: Allez, on appelle la famille Lavoie. T'écris très très mal.
25: Votre appel a été transmis.
20: La
25: personne que vous.
20: C'est bon, j'en ai un sinon.
4: Alors, c'est
20: on va chez la famille Cotin.
4: La famille Cotin.
20: Et on appelle Tristan. C'est monsieur Tristan Cotin.
4: Bon, c'était la famille Lavoyer qu'on appelait juste avant.
20: Tant pis pour les Lavoyer. Direction les Cotins.
25: Oui, allô?
4: Ah, monsieur Cotin.
25: Oui.
4: Oh, bonjour, monsieur Cotin. Comment allez-vous?
25: Ça va et vous?
4: Bah, ça va bien. C'est la radio au téléphone, monsieur Cotin.
25: Ouais.
4: On est en direct à la radio. C'est quoi le prénom?
20: Tristan.
4: Salut, Tristan.
20: Salut, Tri-Tri.
4: Tristan, on t'appelle ce matin parce qu'on t'a tiré au sort, c'est pour t'offrir 1500 euros. C'est un jeu qu'on fait tous les matins, on appelle, il a raccroché.
20: Oh le bâtard.
4: Tristan, t'es passé à côté de 1500 euros. Si vous connaissez M. Cotin, vous lui dites qu'il a fait une connerie ce matin.
20: Il s'est loupé là.
4: Il aurait dû répondre Skyrock, il aurait gagné 1500 balles. Désolé pour M. Cotin. Bah, on aurait appelé du monde, dis donc.
20: Ouais.
4: Dans un instant, c'est les bourrées du week-end.

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1: 9h15 sur Skyrock, on est là jusqu'à 9h30, vous retrouvez Fred et tout le son de Sky toute la journée. En non-stop, c'est Urban Music non-stop, on est premier sur le rap, on va tout déchirer, on va écouter du PLK toute la journée. Oui. On va vous offrir des places de concert pour aller voir PLK en plus.
2: Ouais.
1: Et là, une bonne nouvelle, c'est l'apéro gratuit sur Skyrock. Super. L'apéro du lundi, c'est la compile des bourrés de l'actu.
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1: Et oui, les bourrés du week-end, ils ont trop bu et ils font la une de l'actu. Voici le top 3 que vous attendez tous les lundis matin. Qu'est-ce qui s'est passé en France ce week-end?
3: On va se promener du côté de Gap déjà pour commencer.
1: 05.
3: Où un mec voulait rentrer chez lui après une soirée un petit peu arrosée. Mais bon, voilà, il avait pas de pièces sur lui, pas de billets, pas de carte bleue, bref, pas un radis. Bon, c'est pas grave, il a trouvé la solution, il a pris le bus directement. Il a pris le bus au sens figuré, hein. Il l'a volé. Donc la police l'a quand même retrouvé au bout de 15 km avec son bus. Il est venu devant la SNCF. Le chauffeur était sûrement parti faire une petite pause. Lui, il a réussi à rentrer dedans malgré son taux d'alcoolémie assez élevé, a démarré le bus et s'est barré. Bon, il a quand même été condamné à 12 mois de prison, dont 6 assortis de sursis probatoire pendant 2 ans.
1: Ah oui, quand même, ouais.
3: Ah oui.
1: C'est un bus régional Zou.
3: Oui, c'est ça.
1: Je suis en train de regarder l'info.
4: C'est d'Azur, le Zou.
1: C'est Zou.
3: Et ouais, c'est des gros Zou, bus, ouais. Du coup. Hein.
1: Ah ouais.
3: C'est pas des petits bus de ville, hein.
1: J'allais dire, le mec est bien, le mec a pris le bus. Ouais, mais le problème, c'est que c'est lui qui le conduisait.
3: Voilà.
1: C'est ça le problème.
3: C'est ça.
1: Dans l'info que tu as donné. Sinon, bon, c'est pas mal de prendre le bus quand on est bourré.
3: Bah ouais.
1: À la place numéro 2, on est en Loire-Atlantique et un automobiliste qui zigzaguait parce qu'il était complètement pété, qui a refusé aux gendarmes de souffler dans l'éthylotest. Ouais. Alors pourquoi? Bah parce qu'il a déclaré, je suis breton. Je suis pas français, donc je ne suis pas soumis aux lois françaises.
4: D'accord.
1: Vous êtes un policier national français, je ne souffle pas dans votre ballon. Bon, évidemment, les keufs lui ont dit, ben, ça marche pas comme ça. Ils l'ont arrêté, ils l'ont poursuivi pour conduite en état d'ivresse. Le mec a pris cher. Hein. Refus de se soumettre aux vérifications. Outrage, parce qu'en plus il a insulté les keufs. Rébellion, parce qu'il s'est rebellé. Et menace de mort aux personnes dépositaires de l'autorité publique.
5: Bon, après, c'est un breton, l'alcool c'est dans les veines. Hein.
4: Ouais.
1: Et il y en a qui disent en Loire-Atlantique, c'est pas les Bretons. Il y a un grand débat là-dessus. Bon, il va prochainement se retrouver devant le tribunal judiciaire de Nantes. À Nantes. Et la bonne nouvelle, c'est qu'il n'a plus de permis, ça c'est quand même pas mal.
5: Il pourra picoler comme ça.
1: Voilà, à la place numéro 2, c'était la Loire-Atlantique. Et à la place numéro 1.
3: Eh bien, on va filer du côté de Nîmes où un mec de 26 ans s'est embrouillé avec sa frangine.
1: 3-0.
3: Ouais.
1: 3-0.
3: Alors, bien sûr, il était très alcoolisé. Bon, alors il l'a menacé de mort. Elle a appelé la police. Hein. La police arrive très très rapidement parce qu'ils se disent oh là là, il y a un danger. Et quand la police arrive, ben lui, il baisse son caleçon, il met les zigouigouis à l'air, il montre son cul. D'ailleurs, il ouvre même son cul en deux, pour être clair. Et il crie à un agent, tasse-moi le cul.
4: Ah.
3: Voilà. Bon, au tribunal, il a évoqué.
1: Heureusement que t'es pas keuf, Théo.
4: Oui.
1: Sinon, tu l'aurais fait avec plaisir.
5: Évidemment. Bien sûr.
3: Au tribunal, il a évoqué un trou noir, hein, comme par hasard.
1: C'est le cas de le dire.
3: Et il a répondu au juge. Il a répondu au juge. Bah à part désolé, je sais vraiment pas quoi vous dire. J'étais vraiment pas dans mon état. Il devra payer 950 € pour les policiers outragés. Et comme il était déjà en sursis, bah il est parti en prison.
1: Voilà, ils auront trop bu. Ils auraient pas dû.

0: c'est la compile des bons et des week-ends qu'on retrouve tous les lundis matin sur Skyrock. 9h19, c'est le zap du morning. Qu'est-ce qui s'est passé ce matin? Et dans un instant, on vous offre vos Ray-Ban Meta. Ouais. Vous allez encore les gagner tout au long de la semaine. Le zap du morning, on a parlé des concerts qu'on a kiffés, notamment celui de PLK. On a parlé de ce qui sert à rien à la maison. On a aussi eu des enfants, je crois, là-dessus. Mais bon, écoutez bien, c'est le zap du morning, tout ce qui s'est passé ce matin depuis 6h.
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0: L'équipe du Morning est là, évidemment. Bonjour, oui. Cariole.
2: Bonjour.
0: Bonjour, Tim. C'est toi qui allais au concert de PLK?
3: C'est moi, exactement.
0: Et ouais, tu en as de la chance.
3: Ah, c'était trop bien, franchement.
0: Bah ouais, le concert de PLK, il y a des trucs de ouf. Moi, j'ai vu les vidéos sur les réseaux. On vous offrira d'ailleurs des places tout au long de la semaine pour aller voir PLK. Alors, qu'est-ce qui t'a marqué?
3: Joule, en fait.
0: Non, mais ça, c'est pas possible. Tu vas voir le concert de PLK, le truc que tu me dis qui t'a marqué, c'est Joule. Parce que c'était la surprise.
3: Ouais. Joule, c'est le seul concert qu'il a fait de toute sa carrière qui n'était pas le sien. Il n'est jamais monté sur scène avec un autre acteur dans un concert qui n'était pas le sien.
0: Je savais pas que c'était le premier concert. Il a jamais fait un concert, je sais pas.
3: De quelqu'un d'autre. Non,
0: de soprano,
3: jamais.
0: De soprano.
3: Jamais.
0: C'est quoi qui sert à rien que t'as à la maison, toi?
4: Mes gosses.
0: Mes gosses.
4: Je me suis pas arrêté à un, j'en ai fait trois.
2: Mais donc, c'est bien.
0: C'est normal. T'as fait le premier, tu t'es dit celui-ci, il sert à pas grand chose. Bon, ok, je vais en faire un deuxième. Le deuxième, il sert à rien non plus.
4: Bon,
3: essayons le troisième.
0: T'en fais un troisième.
4: Le troisième, pareil. Trois boulets, mon gars.
0: PLK, le super concert Skyrock. Il était aussi en concert avec Skyrock The Weeknd. Qu'est-ce qui t'a marqué dans le concert The Weeknd, toi, Sam?
5: Bah, je sais pas, j'y suis pas allé.
0: Tu m'as pas dit que t'étais allé là.
5: Mais non, j'étais allé à Bad Bunny.
0: Ah, t'es allé
5: à c'est Bad Bunny, ouais.
0: Qu'est-ce que vous avez qui sert à rien à la maison? Sam, t'as quoi qui sert à rien à la maison?
5: Bah, là, non, c'est ma meuf qui utilise, celui-là.
0: La douche.
5: Non, aussi, j'utilise.
0: La baignoire.
5: Aussi, j'utilise pour
0: la
5: prendre
0: des salles de bain.
5: Non, je connais.
0: La brosse à dents.
5: Non, je connais aussi. Du coup, avec ma meuf,
0: le déodorant.
5: Je connais aussi.
3: Le papier toilette.
6: Oui.
0: Oui.
6: Oui. Bon, bah, c'est comme le toit, vous m'appelez pour la même chose?
7: Non. Oh, ta gueule.
6: Et je sais pas, mais c'est qui?
8: Vous m'appelez un numéro privé?
0: Oui.
6: C'est vous qui me téléphonez, c'est pas moi.
8: Mais c'est quoi ce truc?
0: Oh, bonjour, chien.
9: Bonjour. Votre correspondant ne peut être joint momentanément.
6: D'accord. Tu parles? Il a pas envie de répondre, oui.
9: Il vous rappellera dès que possible.
6: Bobard, Sornet, Paliverne. Il a pas envie de vous parler.
9: Alors, laissez-lui un message.
0: C'est quoi les meilleurs et les pires concerts que vous avez vus?
3: Bah, Bad Bunny, du coup.
0: Allez, bah, toi, c'est le meilleur.
3: Ouais, et le pire, je pense que c'était un concert de rock, Sum 41, que ma meuf voulait absolument faire.
0: Ouais.
3: Sauf qu'elle a pris les places au dernier moment. Oui. Et elle me fait, bon, tu verras, par contre, c'est visibilité réduite. C'était tellement réduit qu'on était derrière la scène. C'est-à-dire que je ne voyais que les fils et les trucs techniques.
6: Non, raccrochez! Ou alors, une injure!
9: Oh oui, une injure. Une fois votre message enregistré, vous pouvez raccrocher ou taper dièse pour le modifier.
0: On laisse message.
2: Une injure.
0: Une injure.
3: Tocard.
0: Tocard. Qu'est-ce que sent une usine de un centre de compostage? D'abord, qu'est-ce que c'est un centre de compostage?
3: Bah, c'est là où il y a du compost.
0: Bravo, Tim.
2: Mais t'es pas con,
0: on a la meilleure équipe du monde.
3: Je pense que je suis HPI.
0: Mais ouais, mais je pense que t'es.
3: HP4 aussi.
0: Ouais, HP4 surtout. Écoutez bien ce que ça sent une usine de compostage.
10: C'est vraiment une odeur tout à fait de purin. Vraiment quelque chose d'âcre.
11: Je dirais même acide à la limite.
12: Mais en tout cas, ça sent très, très, très mauvais.
0: Très, très, très. J'aime bien les Belges.
2: Le vomis,
0: ça sent
2: quoi.
0: Le purin. C'est très, très, très mauvais.
3: Ça sent très mauvais.
0: Oui, c'est acre. Vous qui nous écoutez, vous jouez avec Anissa et Rachid. Et le premier qui donnera la bonne réponse, ou la première d'ailleurs, gagne. Qu'est-ce qu'on mange et qui va être plus petit bientôt?
3: Une baguette qui va être plus petit bientôt.
0: Elle n'est pas facile.
6: Les légumes?
0: C'est une bonne réponse, Anissa.
2: Ah ouais?
0: Ouais.
2: Ah
0: ouais. Mais j'aimerais une réponse plus précise.
6: Les tomates.
0: Les tomates, non.
3: Une salade?
0: Non.
3: Baguette?
0: Non.
3: Une carotte?
0: Mais non.
3: Des concombres? Une aubergine?
0: Mais non.
3: Une salade de légumes?
6: Purée.
2: Les soupes?
6: La ratatouille?
0: Purée. Attendez, je ne peux plus là.
3: Il y a trop d'infos là.
0: Et numéro 3 du top tendance.
13: Ah bah Donald Trump revendique symboliquement la Lune comme appartenant aux États-Unis.
3: Ah bah sûr, bah voilà.
13: La Lune est à nous, accompagnée du drapeau américain. Mais il n'y a pas quelqu'un qui veut se dévouer pour l'emmener à l'hôpital psychiatrique, ce mec, c'est un jour une connerie.
0: Qu'est-ce qu'on mange et qui va être plus petit bientôt?
13: Un truc qu'on fait avec les légumes.
0: Un truc qu'on fait avec des légumes.
2: Des chips.
0: Des frites.
14: Des frites. Des frites.
0: Les pommes de terre, à cause de la sécheresse, elles seront toutes petites. Et donc, comment on fait les frites à partir des pommes de terre? Les frites vont diminuer.
2: Ah bah ouais.
0: Donc, il y a des frites qui feront la moitié des frites qu'on mangeait avant.
14: C'est vrai, du coup, les potatoes, c'est impacté aussi, non?
0: Bah, tous les légumes sont impactés.
14: Elles seront plus petites, ouais.
0: Dans tout ce qui est fait à partir de légumes, comme une frite est découpée dans une pomme de terre.
14: Ouais, ouais.
0: Voilà. Mais je vous aurais appris des trucs ce matin.
2: Bah ouais.
0: Tu vois, Rémi? C'est fait à partir de légumes, les frites.
14: C'est dingue, ça. Hein.
13: Bah non, c'est un féculent. Je maintiens.
0: On pose des questions. Enfin, on pose une question. Et si t'as la bonne réponse, tu gagnes 1500 euros, Jérôme.
15: Non, bah ouais, vas-y.
0: Ah, t'es pressé de gagner, toi, hein, Jérôme. Ah, t'es pressé de gagner 1500 balles, ouais. Jérôme.
14: Très pressé.
15: Ah, ouais.
0: Allez, Gigi, tout le monde est avec toi. Dis-nous, Jérôme, quelle est ta radio préférée?
15: Le Skyrock.
0: Oui. Ah bah je comprends pourquoi t'es pressé, Jérôme.
14: Ah bah ouais.
0: T'as gagné ce matin à 8h11 sur Skyrock pour bien démarrer la semaine 1500 euros.
14: Ouais. Bravo Jérôme. Merci.
0: 1500 euros à Toulouse pour Jérôme et pour vous si vous répondez Skyrock. Skyrock le morning, 6h, 9h30. Et juste avant 9h30, c'est l'heure de vous offrir vos Ray-Ban Meta tout de suite sur Sky.
14: C'est pour Jérém.
0: Jérém.
14: Allez Jérém.
0: C'est parti Jérém. Donc on a un Jérôme qui a gagné et un Jérém qui va gagner.
15: Oui.
14: Peut-être.
0: Ouais.
14: Oui, allô.
0: Salut Jérém.
15: Ouais, salut, ça va?
0: Ça va super, Jérém.
14: Salut.
0: Allez, les Ray-Ban Meta, tu les voulais, elles sont pour toi.
15: Ah là là là.
14: Bravo, Jérém. Bien joué.
0: T'as la paire de Ray-Ban avec laquelle tu pourras filmer, faire tout ce que tu veux avec, même écouter la radio, même passer les coups de fil. C'est tes Ray-Ban Meta quand on voit à la maison. T'habites où, Jérém?
15: Je suis à Nantes.
0: À Nantes. Eh ben direction Nantes pour les Ray-Ban Meta. Ouais. Les premières de la semaine. Vous les choperez demain si vous n'avez pas gagné ce matin. C'est tout simple. Vous pouvez nous envoyer un message pour dire bonjour, pour jouer avec nous, pour tout ce que vous voulez, pour agir au morning. Vous nous envoyez ça, vous laissez bien votre numéro, c'est ce que t'as fait. Et t'as gagné. Bravo Jérém. On te fait des bisous.
15: Encore merci.
0: Et une super journée à toi.
14: Gros bisous.
5: Salut Jérém.
15: Merci, bisous. Bonne journée, mes amis.
0: Bah, bonne journée à toi. Et comment ne pas passer une bonne journée? Regardez. Il y a Fred qui arrive.
16: Bonjour. Hello. Fredo. Comment ça va?
0: Ça va Fred. Super, Fred.
16: En pleine forme?
0: En pleine forme après le week-end, après PLK.
16: Ah oui, moi j'étais, c'était mortel.
0: Ouais, toi aussi. T'as vu la voiture dans laquelle il arrive?
16: J'ai vu la voiture, l'arrivée avec la voiture. En effet, non, c'était touchant parce que c'est vrai qu'il a commencé comme garagiste. PLK, tu dis 10 ans après.
0: Oui, c'est
16: Stade
0: pour ça qu'il
16: de France.
0: Avec la voiture.
16: Non, incroyable.
0: Incroyable. Et son planète rap, quoi, dans lequel il n'avait pas mué au tout début.
16: Oui, à 14 piges.
0: À 14 piges.
5: Il y a des images de planète rap au Stade de France d'ailleurs.
0: Ouais. Planète rap au Stade de France, c'est la folie. PLK, vous gagnez les places de concert tout au long de la journée.
16: Pour la tournée.
0: Ouais.
16: La grosse tournée.
0: Grosse tournée. Gros Planète Rap ce soir, 20h-21h.
16: Oui. Brulux qui débarque.
0: Ouais. Et nous à 21h, grosse radio libre dès 21h. C'est jusqu'à minuit, c'est tous les soirs sur Skyrock. Et un grand rendez-vous à ne pas louper. Demain matin, on se réveille ensemble, passez une belle journée. Et à tout à l'heure, 21h sur Skyrock. Bisous.
14: Ciao.
0: Salut. À toi, Fred.
16: C'est parti, coup d'envoi.
0: Ouais, Urban Music non-stop toute la journée.
16: Ciao à toutes.
0: À tout à l'heure.
14: Ciao, Fred.
16: Ciao à toutes. Et c'est parti avec le son de Skyrock. Bonne matinée, bon lundi à vous tous. Ne bougez pas, on va revenir vite. Dans un instant, ce sera avec les frangins.

0: Picasso sur Skyrock, ça arrive. Il y aura aussi dans un instant Aya Nakamura et la rafleuse.
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0: Mauvais Joe avec Pilé à l'instant sur Skyrock et à 10h moins le quart. Dans une heure, on fera tourner la roulette. Et dans la roulette cette semaine, ne loupez pas, il y a des places pour aller voir Meryl. La tournée de PLK, franchement, PLK qui est après ce week-end avec Skyrock a rempli les deux stades de France. Ne le loupez pas en tournée. Les places sont à choper dans une heure. Ainsi que des places pour l'hommage à Calbo. Calbo d'Arsenic qui nous a quittés, évidemment, malheureusement trop tôt. Hommage à Calbo, ce sera au Zénith de Paris. Des places à choper aussi dans une heure dans la prochaine roulette. Mauvais Joe, on va le retrouver avec Maladie, ce sera dans un instant sur Skyrock. Et était avec toi avec Adèle Castillon avant 10h.
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11: Le temps à Marseille dans les Bouches-du-Rhône, pas de changement en ce début de semaine avec des températures encore élevées. C'est dégagé et ensoleillé ce matin, ambiance un petit peu lourde et humide quand même. Mon petit voile nuageux au fil des heures, mais très discret, vous le verrez sans conséquence. Ce sera toujours agréable avec un mercure encore élevé. Et Météo France prévoit un retour des averses pour mercredi. Nouvelle perturbation principalement en fin de journée avec des orages possibles. Les températures cet après-midi, 32 à La Ciotat, 33 à Marseille et à Martigues, 34 à Vitrolles, 35 à Aubagne, 36 à Aix et 37 à Trètes.

avec Été avec toi à l'instant sur Skyrock. Il est presque 10h, l'heure de s'inscrire pour faire tourner la roulette. Et cette semaine, nouvelle roulette avec des places de concert. Les plus grands artistes sont en concert avec Skyrock. C'est le cas pour Meryl, PLK aussi, qui a régalé vraiment ce week-end au Stade de France avec Skyrock. Il y a une grosse tournée pour PLK. Vous chopez des places, n'hésitez pas, vous envoyez le mot roulette par SMS au 720. Et puis j'ai des très belles places aussi pour l'hommage à Calbo d'Arsenic, qui nous a quitté il y a quelques mois. Grand hommage de prévu au Zénith de Paris. Ce sera le 14 octobre prochain avec plein d'artistes sur scène. Là aussi, il y a des places à gagner dans une quarantaine de minutes. Vous envoyez le mot roulette par SMS au 720. Roulette par SMS au 720. On fera tourner sur Skyrock. Le temps d'écouter du son, de s'inscrire et d'écouter du son en même temps. Voici Leto avec Pineapple. Il y aura Bad Bunny, Noé Vaillol sur Skyrock. Et les Rennais, Bello et Dallas avec le titre Séminaire. Ça arrive dans un instant. Bon lundi.

dédicace sur le rap, c'était Niska avec Little Boy et Mimi Kid Daisa. Et la suite de vos dédicaces à balancer sur l'application Skyrock. Et justement, on a une dédicace de Julie qui fait une dédicace à son bahut, son lycée Paul Cézanne à Aix-en-Provence. Elle dit quelle reprise depuis une semaine, c'est dur mais courageux à nous. Et oui, plein de courage à tous ceux qui ont repris. Passez une belle rentrée à l'écoute de Skyrock. Un gros big up à toi Julie, à ton bahut, lycée Paul Cézanne à Aix-en-Provence. La suite de vos dédicaces à balancer sur l'application Sky. Pendant qu'on écoute PLK Pocahontas, Urban Music non-stop toute la journée, et également Shakira avec Born

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Urban Music Non-Stop, ça continue avec Mauvais Joe. On écoute Maladie et juste après, il y a Big Folie.

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0: c'était le classique Michael Jackson à l'instant sur Skyrock. C'était Billie Jean. 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Urban Music Non-Stop, ça continue sur Skyrock avec Gambi, René Kovila et Adèle Castion avec Été avec toi sur Sky.
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fait d'Adjou avec Grand Bain à l'instant sur Skyrock. En parlant de Nino, il sera d'ailleurs en concert dans toute la France avec Skyrock. Il va passer à Marseille dans quelques mois. Gros concert Skyrock à Marseille au Dôme à venir pour Nino. Vous pouvez checker vos places sur skyrock.fm. Urban Music Non-Stop, ça continue. C'est parti pour une nouvelle heure de son pour ce début d'après-midi, 14h02. On écoute Tiakola avec Mélo Décalé. Juste après, il y a Bad Bunny, Noé Bayol, Bello et Dallas avec Séminaire. Le nouveau Que Black également avec Franglish et Mauvais Joe sur le feat.

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0: Ariana Grande, c'était Aïza Tamed, You Love Me à l'instant sur Skyrock. Et dans les Skyrock dédicaces, on a une dédicace de Laetitia. Laetitia qui fait une grosse dédicace à son chéri Théo. Grosse dédicace à mon chéri Théo. Ça fait plus de 6 ans qu'on est ensemble. Je l'aime trop et il est à l'écoute de Skyrock depuis au bagne. Eh bien, gros big up à Théo, un gros big up à votre amour. Et merci Laetitia pour la dédicace. La suite à balancer sur l'application Skyrock. C'est jusqu'à 16h aujourd'hui. Vos dédicaces. Bienvenue à tous dans le 12-16. Urban Music Non-Stop. Ça continue avec Leto, Pineapple et Boost côté à la hausse.
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1: Le premier top stream de la semaine sur Skyrock, là, très content de vous retrouver pour faire le point sur les sons que vous avez le plus streamés ce week-end à Marseille et dans le 13. Bah, gros succès évidemment de Mauvais Joe, porté par un immense Planète Rap la semaine dernière. Il occupe deux places du top stream. Troisième position avec Wagyu.
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1: Et le leader du Triangle des Bermudes également, deuxième.

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On vient d'écouter l'artiste Mafiosa sur Skyrock. Et bonjour à tous, bienvenue sur Sky. C'est le 12-16, il est 15h01. Passez une bonne après-midi. C'est la suite de vos dédicaces à balancer sur l'application Skyrock et sur Instagram. C'est Skyrock Marseille, le compte Insta. Et Urban Music Non-Stop, ça continue avec une nouvelle heure de son pour cet après-midi. On écoute Mauvais Joe avec Pilé, Camille Pala et Jenny avec Dracula sur Skyrock. Ayana Kamoura.

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1: On vient d'écouter Gambi, René Quinvilla sur Skyrock. On est premier sur le rap et rendez-vous tous les matins dans le morning de Diffoul, 6h, 9h30. En direct, le morning qui vous réveille dans toute la France. Plus de l'oseille à choper. 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C'est d'ailleurs tombé la semaine dernière ici à Marignane chez Sabrina. 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Et vous gagnez 1500 E. Bonne chance, c'est Rapper Andy Non-Stop, ça continue avec Mauvais Joe, Maladie, tous les numéros 1 sur Skyrock, il y a Michael Jackson, Billie Jean et le nouveau Niska avec Allo Doudou. Little Boy et Mimi Kidaïsa sur le feat. En retour du son sur Sky.
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Usher, ce son, c'était Snoop Dogg aussi sur le feat. The Next Episode à l'instant sur Skyrock, on est premier sur le rap. Et pour la suite du son, on retourne à Marseille avec le J. Jules qui était là au Stade de France de PLK, concert Skyrock. Voici Parfum Quartier. 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

Joli bébé avec NASA à l'instant. Et Niska sur le feat sur Skyrock. On est premier sur le rap et on termine les Skyrock dédicaces avec une dédicace de Saïd à Marseille dans le 8ème qui dit une grosse.

0: place à choper sur Skyrock dans le morning de Difool entre 6h et 9h30. Et avec moi dans le 12-16 pour le gros classico à venir. Et une grosse dédicace à toi, Saïd. Merci beaucoup. Les Skyrock dédicaces, on revient demain entre midi et 16h. Et rap R&B non-stop, ça continue avec Tiakola. On écoute Mélo Décalé. En retour du son sur Skyrock à 16h, c'est Emric. À 16h, c'est Emric avec vous dans quelques minutes.
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3: Toutes les news de l'OM à retrouver sur Skyrock. Bon, journée difficile hier au Vélodrome, en clôture de la troisième journée de Ligue 1. On va pas s'éterniser là-dessus. Défaite 3-2 face au Paris FC et une dixième place provisoire au classement. Il faudra faire mieux à coup sûr vendredi sur la pelouse de Rennes. En attendant, cette bonne nouvelle, le club prolonge son partenariat avec Doré de Platine, le label fondé par Jul, une collaboration débutée en 2023 et donc qui est renouvelée pour cette saison. Le logo du label a changé de place sur le maillot olympien. On l'a vu hier en haut du dos, au-dessus du nom des joueurs. L'OM promet également plusieurs opérations commune autour du foot et de la musique.

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Mais quel show de dingue pour PLK. Le grand garçon est devenu très très grand là. 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Une scénographie de fou. 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Soyez pas jaloux, ça passe dans toute la France. Et on a des places à vous offrir là toute la semaine sur Skyrock. PLK, des places pour Meryl aussi. L'hommage à Calbo aussi à Maté en live. Ça va se gagner dans cet après-midi. Et puisqu'on parle de PLK, il arrive avec Pocahontas juste après Adèle Castillon. Et le premier son du 16-20, Aya Nakamura, la rafleuse sexy nana sur Skyrock. Let's go.

PLK qui a vraiment été incroyable sur scène ce week-end au Stade de France. Et là, vous vous dites, et donc, faut pas louper PLK pour sa tournée Skyrock. Ça, c'est vrai. PLK va passer dans les quatre coins de la France. 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Hein. 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C'est gratuit. 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

0: C'était le feu la semaine dernière dans Planète Rap avec Mauvais Joe qui a passé toute la semaine avec vous. Il a fait venir Tiakola, le Triangle des Bermudes. Là, on va écouter Wagyu sur Skyrock. Il y a du Pilé qui arrive dans pas très longtemps, car on continue. On poursuit l'été sur Skyrock. Ce soir, c'est Brulx au micro de Fred entre 20h et 21h. L'émission rap de référence sera de retour. Pilé à suivre donc, et Timal aussi avec Sicario. Énorme le retour de Timal. Tous les numéros 1 dans le 16-20, vous bougez pas.
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Monsieur Mauvais Joe, à l'instant, sur Skyrock, après avoir mis l'ambiance dans le studio comme jamais, il a ramené Tiakola, quand même, dans Planet Rap. Il a ramené le triangle des Bermudes. C'était une dinguerie, la semaine dernière, le Planet Rap de Mauvais Joe. Ce soir, il remet ça avec Brulux, qui sera au micro de Fred, entre 20h et 21h, à pas louper dans l'émission rap de référence. Dans moins d'un quart d'heure, la roulette chargée de places de concert pour aller voir Meryl, l'hommage à Calbo, ou encore applaudir vos artistes préférés avec Skyrock. On parle de PLK quand même, qui sera sur scène partout en France. Vous envoyez votre prénom, votre numéro de téléphone maintenant par SMS sur l'application Skyrock, c'est gratuit, ou par SMS 41 759. Voici Big Flo et Picasso. 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

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Déjà que le Stade de France a tremblé ce week-end avec PLK, on sait que ça va trembler en avril 2027 avec les trois Stades de France complets, s'il vous plaît, de Niska. Niska se chauffe. Allô Doudou, à retrouver dès maintenant sur Skyrock. Et là, on envoie Bad Bunny pour Do et Vaillol. 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

0: Entrer avec le son de Skyrock à fond dans les oreilles. Là, c'était Bad Bunny pour Nueva Yol. On aura du pilé aussi, normal. Avant 18h, on envoie Mauvais Joe sur Skyrock. Du Trey Songz à l'ancienne. Et là, on file dans le 89.
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0: C'est vous qui venez choisir votre concert en plus. Salut Malicia.
2: Allô.
0: Comment tu vas?
2: Ça va et toi?
0: Bah super, bienvenue sur l'antenne de Skyrock.
2: Merci.
0: En direct de Auxerre, comment s'est passée la rentrée pour toi? Tout va bien?
2: Oui, tout va bien.
0: Bon, c'est vrai que t'es prête pour la roulette.
2: Et vous, comment s'est passé?
0: Et nous, comment s'est passé? Très bien. Et vous, c'est bien passé?
2: Ouais. Voilà. Oui,
0: ils n'ont pas le choix, ils vont pas dire le contraire, sinon ils se font virer. Bon, Malicia, t'es prête pour la roulette? Tu dis stop quand tu veux, c'est en train de tourner.
2: Ça marche. Stop.
0: Ah ouais, simple, efficace quoi. T'as pas voulu te casser la voix, Malicia?
2: J'ai plus de batterie, j'ai 3%.
0: Quoi?
3: C'est Meryl.
0: 3%. Donc j'ai 3 secondes pour t'annoncer que tu vas voir Meryl, c'est bon, ok?
2: Ah, royal.
0: Mais recharge ton téléphone quand même, Malicia, c'est important.
2: Bah oui, mais je suis en voiture.
0: Ah oui, dans voiture, d'accord. Bon, en tout cas, Meryl, c'est bon. On t'envoie les deux places à la maison, d'accord?
2: Super, merci.
0: Réserve bien ta soirée du 26 octobre et je t'en passe à dans l'antenne. Salut, Malicia.
2: Merci.
0: Ciao, ciao. Vous envoyez votre prénom, votre numéro de téléphone, vous jouez et vous gagnez. C'est aussi simple que ça. On fera tourner avant 20h. Attention, pile et Mauvais Joe, c'est maintenant sur Skyrock.
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2: Le premier top stream de la semaine sur Skyrock, là, très content de vous retrouver pour faire le point sur les sons que vous avez le plus streamés ce week-end à Marseille et dans le 13. Bah, gros succès évidemment de Mauvais Joe, porté par un immense Planète Rap la semaine dernière. Il occupe deux places du top stream, troisième position avec Wagyu.
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2: Et le leader du Triangle des Bermudes également, deuxième.

Bienvenue sur Skyrock, il est quasiment 18h, enfin soyons précis, on est en direct, 17h59 et 36 secondes, voilà, comme ça on est bien précis. Trey Songz à l'instant, le classique Nana, toute nouvelle roulette depuis ce week-end, et ben, ça va encore tourner tout à l'heure là avant 20h pour aller voir Meryl, PLK ou bien l'hommage à Calbo. Vous venez choisir votre concert en direct sur Skyrock. Pour le son, il y a du Leto dès maintenant pour repartir avec Pineapple, et puis il y aura Shakira, le carton de l'été, le son du mondial quoi. Shakira avec Burna Boy, on écoutera Die Die sur Skyrock.

Le retour gagnant de Timal à l'instant sur Skyrock avec Sicario. Merci d'écouter le 16-20. C'est ici hein, qu'il y a les numéros, hein, les vrais. Cherchez pas ailleurs, on vous les joue ici sur Skyrock avec Taïk et Anime pour réanimer. Juste après, ça sera la connexion entre Gims et Mauvais Joe. Ils ont assuré les deux. C'est Vive la Monnaie sur Skyrock. L'art.

0: Gims et Mauvais Joe, vive la monnaie sur Skyrock, vive la thune, vive les 1500 euros aussi qui tombent tous les jours sur Skyrock. Ça a bien démarré, la semaine a très très bien démarré même pour Jérôme. Jérôme, il est toulousain et on lui envoie 1500 euros sur son compte en banque juste parce qu'il a répondu Skyrock. J'espère que ça va tomber également chez vous. Ça sera le cas demain entre 6h et 9h30. La question est simple, quelle est votre radio préférée? D-Fool peut vous la poser chaque matin. Skyrock à répondre et 1500 balles dans le compte en banque. Ok? On fait comme ça alors. Gambi, René, K.O. Villa, c'est calé. Il y aura aussi été avec toi la voix de Adèle Castillon pour la suite du son sur Skyrock.
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0: Tous les frérots, Heb, ça bouge pas, les gars, on est en bleu sang, ça bouge pas, c'est le line, il est là. Hein.
1: Le morceau qui s'appelle Benzema de Brulux. Alors raconte-nous l'histoire quand même. Ça, c'est le morceau vraiment qui t'a lancé.
0: Ouais.
1: C'est le morceau que t'as enregistré et qui a pété. Double diamant.
0: Double diamant, respectez le statut, s'il vous plaît.
1: Double diamant pour Brulux.
0: Ouais. Voilà, je suis au Habs, je suis à Fren. Ballon d'or, Benzema. Non, je veux pas de pizza, moi, merci.
1: pas tout de suite, après.
0: Je suis au Habs. Benzema, ballon d'or. Tiens, mets devant toi, Liam. Et Benzema, disque d'or, le même jour que Benzema, ballon d'or.
1: Ah, le même jour?
0: Le même jour, ouais.
1: Le même jour où le joueur est ballon d'or. Toi, t'as le disque d'or.
0: Ouais.
1: Mais toi, qu'est-ce qui te motive à aller en studio et faire ce morceau, en fait? Mais qui te dit à un moment, va poser, en fait, Brulux?
0: Personne.
1: Moi, je le disais, je t'ai connu, en effet. Au début, voilà, tu venais, t'accompagnais des gens. Enfin, t'es pas forcément destiné à rapper non plus.
0: Non, mais je suis fort en tout, même moi, je mets pas de Fred. Tu sais déjà. Ça.
2: Il est fort en tout.
1: On va saluer aussi, si vous arrivez à l'instant, Malky Sall qui est avec nous, Eliem qui est avec nous aussi.
0: Malky Sall, musique. Et donc, je fais Benzema. Il fait disque d'or en 2022. Ensuite, je suis encore en prison. Il fait platine. Mmh. Après, dès que je sors du Habs, il fait diamant. Donc, je demande à Kalkal. Je lui dis, Kalkal, c'est quoi le délire de... Il me dit des trends.
1: Ah oui, les trends. Donc, toi, tu découvres les trends parce que...
0: Moi, je sais pas c'est quoi.
1: Je sais pas ce que c'est.
0: TikTok, tout ça. Je tournais 41 WAM. Ça veut dire, je sais pas c'est quoi.
1: Oui, il a passé 41 mois en prison. Et à un moment, ça, c'est la partie où ça explose les trends.
0: Enfin... Voilà, ça explose. Il faisait ça. Les gens, ils faisaient ça. Après, ils enlevaient leurs mains. Moi, je croyais que c'était ça, une traîne. Fallait mettre sa main, tu vois. Après, il m'expliquait doucement, tu vois. Il m'a fait un petit suivi quand je suis sorti. Et maintenant, les doubles diamants, tu connais, c'est le statut. Hein. C'est Benzema, frérot.
1: Est-ce que tu vas sur les réseaux aujourd'hui? Est-ce que tu te sers de lancer des traînes? Est-ce que tu...
0: Non.
1: C'est quelque chose qui t'intéresse?
0: Non. Les gens, ils le font pour moi. C'est... De toute façon, dès que je fais un truc... Sur internet, ça finit sur TikTok, n'importe quoi.
1: Non, il y a une histoire qui est assez marrante d'ailleurs aussi dans ton parcours, et ça c'est peut-être même avant les TikTok, c'est la façon dont t'es reconnu, dont les gens te reconnaissent. Et t'as une histoire qui est marrante, c'est avec un petit gars du 7-7 un jour, je crois qu'il y a 14 piges, qui te rencontre dans le 77.
0: T'es au courant de ça aussi, Fredo?
1: Je suis au courant de cette histoire, en effet.
0: Tu es au courant de tout?
1: Je suis au courant de tout, regarde, les dossiers sont devant moi. Non mais il commence à te filmer.
0: Il demande une photo,
1: ouais.
0: C'est un petit jeune, il devait avoir 13, 14, 15, tu vois, un truc comme ça. J'étais dans le 7-7, je sais même plus pourquoi.
1: Il appelle ses parents aussi en même temps.
0: C'était à l'époque du Clio 3.
1: Mmh.
0: Mais c'est fini l'époque, t'as le Clio 3.
1: Donc ça, c'est 2016, on est en 2016.
0: Voilà, 2016.
1: Mais raconte ce qui va se passer après, ça, c'est drôle parce que...
0: Voilà, donc il me voit...
1: Ouais, c'est les réseaux sociaux avant l'heure.
0: J'arrive pas à y croire, tu fais quoi ici? Je dis, j'ai le droit d'être ici quand même. Donc il fait des photos avec moi, vidéos, dédicaces, tout ça. Ensuite, il appelle ses parents, il me les passe. Et ses parents me disent, ramène-le à la maison, ramène-le. Il me dit, est-ce que tu peux venir chez moi? Je lui dis, vas-y.
1: Et toi, tu dis oui?
0: Ouais, je dis oui. J'avais rien à faire, et ça va, on dirait j'avais des rendez-vous, des trucs comme ça, j'avais strictement rien à faire. Donc je vais avec lui chez lui, ils avaient un genre de pavillon, tout ça, il y avait sa famille, il y avait tout le monde, j'arrive, bonjour tout le monde, ouais,
1: bonjour,
0: viens,
1: c'est Brulux.
0: Assis-toi, on s'est assis dans le jardin, ils avaient des genres de canapés et tout. On parle, on discute, tout, après on mange, et on est resté toute la soirée à parler, tout. J'ai dormi chez eux.
1: Et t'as même dormi chez eux? Non mais ça, c'est comme une histoire de fou, ça.
0: Ouais, c'est un truc de fou.
1: Et mais les mecs te proposent, c'est.
0: Ouais, je suis resté.
1: J'irai dormir chez vous, quoi.
0: Je suis resté chez eux. Toute la soirée, ses sœurs, lui, tout ça, tout le monde me snappait. Oh, regardez, à Brulux, il dort chez moi. Le lendemain, c'était l'anarchie dans son collège, leur lycée, tout ça. Et puis voilà, c'est mon anecdote folle.
1: Mais ça, c'est vrai que c'est une folle, c'est dingue.
0: Non, mais je savais qu'ils kiffaient, parce que même les parents, ils étaient un peu jeunes, tu vois, ça veut dire qu'ils kiffaient.
1: Mais quand je disais le réseau social avant l'heure, c'est évidemment cette partie-là de réseau social, d'être vraiment proche des gens et de passer un moment avec eux. Et...
0: Ah, je suis proche, moi, Fred. T'as vu, des fois, même tout le monde vient me voir, même dans la rue, les trucs. Tout le monde me dit la même chose. Ouais, Brulux, t'as vu, moi, je suis pas du genre à prendre des photos avec les gens, mais toi, je suis obligé. Toi, t'es comme nous, les gens, ils viennent, ils me font la bise, ils parlent avec moi, mais je suis comme ça, hein, je suis transparent.
1: C'est ce que tu dégages, ouais.
0: C'est mon défaut et c'est ma qualité en même temps. Ça veut dire, quand tu viens m'aborder, tu vas voir Brulux en lui-même. Ça dépend de la façon où tu m'abordes. Je peux être méchant aussi, mais pas trop aussi, tu vois.
1: Le Nine. Le Nine est avec nous. Et le projet est disponible. Le projet de Brulux, n'hésitez pas à aller streamer. On va écouter un morceau maintenant qui s'appelle Gasoil, qui est extrait du projet tout de suite.
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1: Hein, le Movus, on dit quoi?
2: Le Movus,
1: Gaba, il est là ou pas? Le Movus, que
2: si tout va bien, on croit pas que je suis un rolo en fait. Oh.
1: Tortue, bien Lino, Fren,
2: Rac,
1: dans la gorge.
2: Dans la gorge.
1: Olesguia, Osguia.
3: Gazoil à l'instant sur Skyrock. Brulux, c'est notre invité tous les soirs de la semaine dans Planète Rap entre 20h et 21h.
4: Salut, j'ai Guy Fred.
3: Tu n'es pas venu seul, pardon. Il y a Malky Sall avec nous. L.I.M. est là aussi ce soir. Du live dans Fred. Quelques minutes. Du live, va pas louper. Juste avant, je voulais te faire écouter 5 de tes sons, Brulux.
5: Vas-y.
3: 5 morceaux. Tu me dis tout de suite dans quel état d'esprit tu étais, sans trop réfléchir. Premier morceau, nous sommes en 2014.

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1: Alors là, on est où, Volux?
2: Cité Blanche, devant ma cité.
1: Donc devant la cité, et là, c'est le freestyle.
2: Pas freestyle,
1: mais ça, tu freestylais déjà avant?
2: Ouais, ça c'est le premier
1: que
2: j'ai fait.
1: C'est le premier, mais est-ce que avant tu en faisais aussi déjà?
2: Non, celui-là c'est le premier.
1: C'est vraiment le premier celui-ci.
2: Celui-là c'est le premier. Le deuxième c'est avec Malky.
3: Mmh. Il était sale celui-là. Ah ouais, il était légendaire celui-là.
1: Parce qu'on parlait des freestyles justement.
4: Ouais, fort.
1: Exactement, et le freestyle avec Malky.
2: Grosse pensée à les mecs. Ça, ce freestyle là, celui que tu m'as fait écouter, je l'ai mis sur Facebook au début. C'était à l'époque de Facebook.
1: Et depuis, il a pris quand même une ampleur, parce que attends, je regardais sur YouTube, c'est près de 500 000 vues, et c'est vrai que ça a contribué aussi à te faire connaître là-dessus d'un seul coup.
2: Ouais, un peu pour montrer un peu en fait, c'était la préparation.
1: Quel souvenir t'as de ce moment-là?
2: Ce moment-là, c'était trop bien. Il y a des gens sur la vidéo qui font plus partie de ce monde aujourd'hui, que Dieu ait pitié de leur âme et qui leur accorde une grande place au paradis. Jack Larahmo, c'est cool Larahmo. Mehdi, la Rahmou, on a perdu beaucoup de gens, tu vois, dans le quartier. Voilà. Kaou, la Rahmou, tout le monde. Donc, une pensée à ces gens-là aussi.
4: Qui se reposent en paix.
2: Voilà, et puis voilà. Hein.
1: On continue, autre morceau, on en a parlé, mais.

0: Allez, autre morceau aussi, tiens, 4-4-2.
1: Quand je sors du gastos, celui-là, faut pas prendre le volant avec.
0: Ah non, on l'écoute à la maison tranquille. Je réveille les voisins.
2: Voilà,
3: on est dans le show direct.
0: Alors, quel état d'esprit tu es avec 4-4-2? À quoi tu penses? Quelles sont les premières images que tu as tout de suite en tête?
1: Celui-là, c'est voiture.
0: Voiture.
1: Voiture.
0: Voiture.
1: J'ai dit, j'ai pas de son encore qu'en écoutant voiture, enfin, dans. Dans ma vision.
0: À ce moment-là, on est en 2017, je crois.
1: Voilà.
0: Donc, il fallait un son comme ça.
1: Un son comme ça. Tête d'arabe trop cramé.
0: On continue.
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0: 2021.
1: Sois pas choqué.
0: Ça s'est fait dans le studio de Planète Rap.
1: Je suis venu, hein, ici, hein. On a sali, hein.
0: ZKR, Panenka.
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0: grandé. C'est au moment de la sortie de la Sampitax.
1: Ouais, je sortais la Sampitax et lui il sortait dans les mains. Ouais. C'était le 8, c'était quel mois? Je m'en rappelle plus.
0: C'était le 8 janvier. 8 janvier 2021.
1: 8 janvier 2021, grosse dédicace à ZKR, à DJ Belek. C'est eux qui m'ont invité. Je leur ai dit, les gars, est-ce que vous pouvez me donner. On sort le même jour. Il n'y a pas moyen de gratter un jour dans votre Planète Rap.
0: Un peu de force.
1: Ouais, non, ils m'ont donné un jour. Je dis, les gars. J'ai demandé à DJ Belek, je lui ai dit, ouais, est-ce que tu peux me donner un jour dans votre Planète Rap? Il m'a dit, vas-y, je vois avec ZK. Et m'ont donné un jour, on est venu, on a pondu cet ovni ici dans vos studios.
0: Et donc, bon souvenir.
1: Toujours bon souvenir, bien sûr.
0: Toujours venir ici.
1: Bien sûr, merci.
0: C'est bon souvenir.
1: Merci pour l'accueil, l'hospitalité, merci pour tout.

0: Le 9.
1: Le 9.
0: Le 9. Donc ça, tu penses à quoi? Au 8 mars, forcément.
1: Ça, c'est quand on m'a jeté à l'isolement. On m'a jeté à l'isolement le 7 mars et le lendemain, j'ai écrit ça.
0: Avec des petits papiers.
1: Petits papiers sur ma table à l'isolement, cellule numéro 9 en bas. Lino, tu te rappelles, Tortue, tout le monde, les gens du Détroit. La grand-mère à Halima et à Kouyaté. C'est les Jégui, les gars, on est en bleu sang. Y'a que les SS, ils restent là-bas.
0: Et depuis, c'est sorti en effet sur le projet, le 9, c'est
1: disponible. Et il a tourné partout, hein.
0: Il a tourné partout.
1: Merci à tous ceux qui ont fait des traînes, merci à tout le monde. C'est les Jégui, on est en bleu sang, c'est le 9. De toute façon, la musique parle d'elle-même, hein.
0: Brulux est avec nous, on passerait pas au live maintenant, Brulux, si tu veux bien.
1: Vas-y, go.
0: Qui commence?
2: Allez,
0: qui donne le.
2: Ah, voyez, hein.
0: Nous partons sur.
1: La Huisse, on n'a pas parlé de la Huisse.
0: Bah oui, dis un petit mot, bien sûr.
1: La Huisse?
0: Ouais, oui.
1: C'est lui qui a fait tous mes sons, je l'ai récupéré, il était mineur.
0: Ah oui. Il a bien grandi.
1: Ah, t'as un micro là-bas? Viens, dire un mot. Il va te dire je suis qui pour lui, moi. Tiens.
0: Alors vas-y. Petite présentation.
1: Viens ici, viens dans mon micro, le mien.
0: Petit CV Express, t'as même pas besoin du casque. Hein,
1: Oui. Viens, t'as pas besoin.
0: Ouais. Donc petite présentation.
1: Je suis qui pour toi?
2: Son oncle, c'est mon tonton.
0: C'est tonton.
1: Ouais, c'est mon neveu, lui.
0: Donc c'est toi, c'est tonton Brulux.
1: C'est mon neveu. Lui m'appelle tonton, lui.
0: Il t'appelle tonton.
1: Ouais. Lui, c'est à moi. Il m'appartient.
0: Vous êtes connu donc, il y a longtemps.
1: Je l'ai récupéré, il était mineur. Fredo, j'ai récupéré, il était mineur, ça. Tiens, dis, il a fait tous mes sons.
0: Et là, t'as fait tous les sons, t'as bossé sur tous les sons.
2: Allô?
0: Ouais. Ouais. T'as bossé sur tous les sons.
2: Pratiquement tous. Ouais.
0: Pratiquement tous les sons.
2: Après, je suis en collab avec d'autres compositeurs, mais...
1: On s'en bat les couilles de ça, c'est mon neveu, c'est à moi, c'est t'as capté ou pas, là c'est que le 9.
0: Eh bien écoute, je pense qu'il va falloir faire rapper tonton maintenant, donc il faut que tu retournes là-bas, je suis désolé, il y a un peu de sport dans le studio.
1: C'est mon gars, en tout cas c'est lui qui a fait tous mes sons. Il est mauvais, hein.
0: Et qui commence, Malky?
2: Alors on va envoyer...
0: C'est pour Malky?
1: Qui commence,
2: Malky? Malky dans la maison.
0: Il est très grand, fais gaffe.
2: Bonsoir, ça arrive avec des belles villes.
0: Le plafond, il va.
2: Malky poteau.
0: On y va,
2: Rue Blarion. Écoute.
1: Sale.
3: Qui sera plus bas?
2: Merci de vous parler. Ouais. À la dent au ballon. On est là. C'est comment? Ouais. Malky, s'en bat les couilles du rap. Écoute, prends à Socrate, hein. Ya. Écoute, s'en bat les couilles du rap. Écoute. Ya. 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Malky, s'en bat les coups du rap. Wow, bien, quel génie vraiment. Écoute,
1: sale, bien. Sale, ouais. Sale.
2: Brulux, bienvenue. Bienvenue frérot. À la dent au ballon, Igor est là. Bison est là, Eliem est là. S'en bat les coups du rap. Yeah, quel génie vraiment. Écoute,
1: ça voilà. C'est du génie ça, Fredo.
2: Merci Fredo.
1: Fredo,
4: chaud.
1: Fredo, nous c'est tout sur la plume. Hein.
4: Tout.
1: C'est la plume, c'est la plume.
4: Mikey, yeah. Rappelle où est-ce qu'on peut te suivre.
2: S'en bat les coups du rap. On me suit partout, mon frère.
4: On me suit partout.
2: On me suit pas. On voit Mikey sale partout.
4: Est-ce qu'il y a des sorties?
2: Ouais, il y a mon projet. Personne l'a écouté. Réchauffement climatique. Écoutez-le un peu. Vous allez méditer. On est en avance. Réchauffement climatique.
1: On a un feat en plus dessus. Hein.
2: Yeah. Avec Malky Sadek aussi. Hein.
4: Sale.
2: Big up à Sadek.
1: Sadek, Malky, Brulux.
2: Voilà. Négligé, ils m'ont négligé comme la peste. C'est pas grave, on sent pas les coups du rap, frère.
4: On continue, c'est la session live dans Planète Rap.
1: Kaïs est dans nos studios
4: Kaïs
1: aussi.
4: Kaïs vient d'arriver aussi, bienvenue à toi, Kaïs.
5: Merci,
1: c'est le jeu.
4: À qui le tour?
5: C'est à moi, je crois. Salaoui. Scaré. Quoi, tu peux m'augmenter un peu le retour dans le casque? S'il te plaît.
1: Pas d'autres trucs, tourne-le.
5: Ça?
1: Ouais.
5: C'est carré. Chacun, les gars. Merci.

0: CDA Production.
1: CDR. Kale X. Sachez que j'ai attendu juste ce moment pendant longtemps. Hein. C'est une exclu, c'est combien? Ça arrive. Hein? Sur Telegram, y'a des quelqu'un me te balance. Grosse dédicace, Nassim, mon frère, je t'aime.

l'ai compris, Franck Ribéry. Hypocrite à enlever son voile. 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Jette-moi combien, les gars. 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Je veux combien, je sais pas. Car au fond,

0: la session live. Rappelle où est-ce qu'on peut te suivre.
1: KX sur YouTube, les gars, le clip sera à 18h.
0: KX.
1: KX.840 sur Snap. Ajoutez, ça arrive, tu connais. Gros big up à mon quartier, la Rocade. Yama, je t'aime. Je t'aime, c'est pour toi, tout ça.
0: Merci à toi, KX.
1: Il était un bon. Voilà, merci.
0: On continue gars, la session live.
1: Merci, Fred. Merci pour l'accueil. Brûlez les hommes. Voilà, les hommes.
2: Merci, les gars. Mon gars.
0: Brulux. Un clip tour.
2: Oh, nine, hein? Non,
0: oh, nine.
2: C'est fort. C'est nine, hein?
0: C'est nine?
3: C'est nine dans la maison.
2: C'est nine. C'est fort, hein? T'envoies.
0: Allez, c'est le nine. C'est Nate
4: Production.
2: Sale, c'est le nine.
0: Ah, je crois qu'il y a une petite question pour toi de la part du neveu.
2: Demande à l'état. Freine.
0: Allez.
2: Freine, dédicace.
0: C'est parti, c'est pour Fren maintenant.
2: Les frérots avec qui on a tourné à Fren, hein. Tu connais. Les gars, c'est pour vous, les tolards, hein.
3: On voit cette merde,
2: les gars. Y'a que ces petits bâtards, ils restent là-bas. C'est les Jégis, c'est le sale, c'est le nine.
5: Les drames et molécules, tous les clans d'outils, c'est mes angles.
2: Sale, Noébé dans la maison, tu connais déjà.
3: Se lever, les gars, venez, on se lève, on donne la force, les frères.
5: Des oiseaux sur la 5.
3: Le night dans la maison, vraiment.
2: C'est les Jégis, merci,
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0: Fucking niggas, tu connais déjà. Zanke, le Movus, Zgia, Zgia. Ragnar Lodbrok, tu connais déjà, c'est les Jégui, on est en bleu sang, les gars.
1: Dans la maison.
0: Ça bouge pas, avec les SS, ils restent là-bas. Volveux, Chabin.
1: C'est méchant.
0: C'est les Jégui.
1: Fren, c'est méchant.
0: La grand-mère à Halima, Kouyaté. Sale, c'est le 9.
2: Fren. Brulux, dans la maison.
0: Ça, c'est Fren, frérot, tu connais. On envoie direct.
2: Ah, on envoie direct, Brulux. Attends, oh. On voit bien sûr qu'on envoie direct.
3: Monte-leur, monte-leur.
0: Sale.

0: bouge pas. C'est le Webé.
1: Méchant.
0: Venez déjà, ça bouge pas, les gars. On est en bleu sur moi.
1: Le statut.
0: Belleville, c'était blanche, rue de la rue. Rebé Vapia.
1: Méchant.
0: En polo, Rupia. C'est les Gégués, on est en bleu sur.
1: On est en bleu sur la famille. Et elles disent.
2: Brulux, le 9, le projet est disponible. Merci à Brulux et ses invités. Fort. Merci à Malkissal qui est avec nous ce soir.
0: Merci à toi,
1: merci,
0: Fredo.
1: Merci, Fredo. Merci à Brulux. Merci à. Merci, Fredo.
0: Il n'y a pas de merci chez nous, Malki. Voilà. Sur Rabat de soir.
2: On passera peut-être dans la semaine, Malki. Peut-être qu'on le retrouvera dans la semaine aussi.
0: On le retrouve. On le retrouve quand tu veux.
1: Il y a de la place.
0: Il y a de la place toujours pour toi. Je t'ai pété les plombs encore. Respecte le statut.
2: Merci à KX qui est avec nous aussi ce soir.
0: Merci, KX, mon gars.
1: Merci, Lux Bravi.
0: On en bleu sang.
1: Carré.
2: Merci à toi.
1: On est au village.
2: Eliem, on va revenir aussi dans la semaine ou qu'est-ce qu'on fait? On
0: tourne
2: dans la semaine.
0: Il est là.
3: Ouais, je suis là.
2: T'es là,
0: la semaine, peut-être, moi, de, peut-être moi que un jour ou deux jours je pourrais pas être là. Tu vois, c'est susceptible.
2: C'est con. Ce serait dommage.
0: C'est con.
2: Ce serait dommage.
0: Non, mais c'est pour te dire qu'Aliem il est là. T'inquiète pas.
3: T'inquiète
0: ça bouge pas.
3: On est en blessant. Ça bouge pas.
0: C'est léger, Guy.
2: Toi, tu vas revenir demain.
3: Ouais.
0: Fort.
2: Demain, entre 20h et 21h, pour la suite de ce Planète Rap Brulux, le projet est disponible.
0: Le 9.
2: N'hésitez pas à aller streamer fort le projet.
0: Merci, Fredo.
2: On va saluer celui qui était au platine aussi avec nous. Le neveu.
0: DJ Lahuis, neveu.
2: Mais oui, merci, hein. Merci à toi.
3: Neveu, neveu, il est bon.
2: Le neveu, il est bon, non? Ça s'est bien passé. T'es carré. Rendez-vous donc demain
0: le
2: pour
0: DJ
2: la suite.
0: Bon, le DJ est bon.
2: Le DJ est bon. Le DJ est très bon. Quel bel ref. Et on se retrouve donc demain 20h-21h avec
0: merci Fredo,
2: le
0: merci
2: projet de Brulux qui va être là tous les soirs sur Skyrock. Merci à vous tous.
0: C'est léger.
2: Merci. On va retrouver D-Fool maintenant. Et toute l'équipe fort de la Radio Libre, c'est parti. Fort. Coup d'envoi.
4: Eh ben oui, fort et coup d'envoi, c'est Skyrock. Oui. C'est parti jusqu'à minuit, on est là. Bienvenue à vous. Merci Brulux, merci Fred. Le rendez-vous de Planète Rap toute la semaine, 20h-21h, ouais, pour nous chauffer. Ça y est, on est bien chaud là. Et pour passer une belle soirée, merci d'être là. Vous profitez au 01 53 40 30 20. Vous nous appelez, vous avez un truc à dire, vous voulez faire l'écho.
0: Ouais.
4: Vous n'avez pas le moral. Tiens, je voulais saluer un pote allemand à moi qui bosse dans une radio rap allemande qui s'appelle Sven, qui est un peu déprimé avec les élections allemandes.
5: Tu m'étonnes.
4: Les Allemands sont un peu déprimés avec le parti néo-nazis, tout ça. Je vais lui saluer et puis lui dire que bah, tous les Allemands sont pas comme ça. Regarde. Ah, bonjour.
0: Yavol.
4: Yavol, bonjour à vous. Qui nous écoutez donc soutien à lui parce que ça lui fait plaisir. Il écoute Skyrock. Il comprend pas tout, il m'a dit. Il comprend même pas grand chose. Mais on lui fait Guten Nacht et bienvenue sur Skyrock. Willkommen. Willkommen, voilà.
5: Pas bien.
4: Willkommen et Skyrock. Voilà. Travaillant sur une radio allemande. Il y a peu de radios allemandes qui font du rap. Et lui, il en fait partie. Elle marche bien, sa radio. On lui fait des bises. Allez, c'est parti. Jusqu'à minuit, on est là en direct. Profitez-en. Que vous alliez bien, bah tant mieux. Que vous alliez pas bien, bah c'est pas grave. Vous allez voir, ça va aller mieux dans la soirée. Vous avez un truc à dire. Vous voulez faire les cons avec nous. Vous avez un petit problème à gérer. Vous voulez nous parler d'un truc qui vous est arrivé. Pousser un coup de gueule. Tout est possible. Vous avez la parole. C'est au 01 53 40 30 20. Et puis, on va démarrer fort cette soirée avec PLK qui a tout déchiré et qui va tout déchirer d'ailleurs dans sa tournée dans toute la France avec Skyrock. Il y a plein de places à gagner toute la journée. Il était au Stade de France ce week-end. Et bien PLK, il est sur Skyrock ce soir pour bien démarrer cette soirée. C'est ce qu'on écoute tout de suite en vous attendant en direct avec toute l'équipe qui est là, toute l'équipe qui est en forme.
0: Ouais,
4: on est très bien. On y va, allez, un petit PLK, ça fait du bien. On parle de l'Allemagne, on a un Polak qui arrive. Tout va bien, c'est parti.
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3: Ici, tu peux tout dire.
4: Il y a des singes qui veulent niquer un autre singe et l'autre singe, s'il est pas d'accord, il nique pas, tu vois.
5: Oh là, excusez-moi, on m'appelle.
3: Tu peux aussi tout faire.
2: Ah ouais, elle avait 55 et toi, t'en avais combien à l'époque? 22
6: 25.
2: 25 ans, elle 55, ouais. Ah oui, 30 ans d'écart.
6: On avait commencé à faire des projets pour l'avenir.
5: Et elle est décédée.
4: Ah, c'est horrible. 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
2: Allez, pour nous appeler, c'est 01 53 40 30 20. Je vous l'ai dit, vous avez l'appli Skyrock pour nous laisser vos messages. Allez-y, nous on appelle K. Et pourquoi on t'a

0: PLK sur Skyrock, on est premier sur le rap, premier sur PLK. Elle était en concert avec Sky au Stade de France. Ça a tout déchiré, deux dates au Stade de France. Et même Jules qui est venu au Stade de France. 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Grosse tournée de PLK au mois d'octobre à pas louper. C'était Pocahontas sur Skyrock. J'en ai un qui s'est branlé en cours.
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0: Et ça va être cool toute la soirée, c'est Radio Libre. Bienvenue, merci d'être là, ça fait plaisir de vous retrouver en ce lundi soir, première Radio Libre de la semaine. On compte sur vous pour tout déchirer en direct, pour nous appeler dès maintenant 01 53 40 30 20. Vous avez l'appli, le 41 759, le skyrock.fm pour nous laisser vos messages. Salut Ryan qui vient d'arriver, on salue Affine à qui on fait un gros bisou, bonjour la belle Affine. Bonjour à Riri, bonjour à M37, on salue Kinis. Bonjour Kinis, sois le bienvenu. Chris qui nous fait un petit coucou et qui rentre du travail, salut à toi Chris. Ah non, tu rentres du travail mais tu vas d'abord à la salle. Ah, un petit tour à la salle avant de rentrer à la maison. Bisous à toi Chris, bon retour du boulot. Que vous soyez... salut aussi ceux qui bossent, tiens. Et notamment ce... c'est qui ? XSV qui bosse sur les langues étrangères, entre parenthèses anglais ce soir. C'est ChatGPT qui fait mon devoir.
2: Ah bah c'est pratique.
0: Ouais,
2: bah,
0: tu vas être nul en anglais.
4: Bah ouais c'est ça. Ah, mais c'est, ouais, c'est
0: en fait
4: nul.
0: C'est ChatGPT, en fait c'est ce qui se passe maintenant, on vous donne des devoirs, c'est ChatGPT qui fait tout. Hein. salut à toi notre ami sérieux, étudiant, sérieux, tout ça, bravo. Bon, que vous soyez à la maison, que vous soyez dans votre voiture, au boulot, n'importe où, vous pouvez débarquer sur Skyrock, vous avez la parole tous les soirs, vous nous appelez. Et puis, bah, c'est. Il y en a d'autres qui vont à la salle ce soir. Salut le keuf. Lui aussi, il va à la salle avant de rentrer à la maison et de retrouver madame. Eh bien, salut
4: tu
0: madame.
4: Tu vas être épuisé.
0: Voilà. On va dire c'est un petit entraînement, tu finis avec madame.
2: Tu lui mets sa tournée.
5: Le petit finisher. Ouais.
0: Bonjour Romano d'ailleurs.
2: Bonsoir,
0: quelle belle entrée.
2: Ben oui.
0: Et oui
4: évidemment, en fait, tu connais.
0: On parle d'une tournée, ça fait plaisir à Marie. Bonsoir la Marie.
4: Bonsoir.
0: Bonsoir, salut Guigui.
7: Bonsoir tout le monde.
0: Bonsoir, bonsoir. Salut Samy.
5: Salut Kif Dash. J'étais surpris, je croyais que Romano il avait un maillot de l'OM.
4: Ah, Casimir. Mais il m'a ouvert la porte, j'ai pensé à la
5: blanc, bleu ciel, magnifique.
2: C'est pour, toi, Samy.
0: Ouais, ah, c'est pour refêter le bon match d'hier.
5: Et voilà,
0: contre le Paris FC.
5: Notre saison catastrophique, mais en tout cas, les couleurs sont là.
2: Ah ouais.
0: Et le Paris FC, ils sont 3e, dis donc.
5: Ben, je regarde pas le classement.
2: Allez, Paris FC.
0: Et le PSG, ils sont 13e.
5: Putain, c'est vrai. Et nous, on est combien?
0: 11e.
5: Ah, on est 11e?
0: Bah oui, vous êtes
5: 11e. Incroyable, gros.
0: Et bah voilà, tu vois.
2: Oh, bah, on a perdu de nul, là.
5: Ouais, non, mais je sais que vous avez perdu, merci, c'était pendant l'émission vendredi.
2: Bah, attends, bravo,
5: les zik encore. Hein. Non, mais du coup, ouais, on est derrière, normal, ouais.
0: Moi, j'ai toujours.
5: Nous aussi, on a perdu, Guy. Moi, ça, j'ai vu hier soir.
2: Vous avez perdu combien?
5: 3-2. Ouais, c'est un 3-2.
0: 3-2 contre le Paris FC à la maison, en plus.
5: On a pris un penalty, ouais, à la fin. Bon, tu sais, on s'attend vraiment à rien. On espère rester en Ligue 1. Et on espère pas être liquidé en fait, c'est-à-dire pouvoir.
2: Ouais, Marseille, vous êtes un peu comme Cédric, il espère rien au clash quoi.
5: Ouais,
2: il joue quoi, il fait de la figuration, il est là.
3: Écoute, on verra tout à l'heure.
5: Il sauve les meubles.
2: Il nous fait bien rire ce con.
3: Bonsoir Cédric. Ouais, bonsoir tout le monde.
0: Bah, tu vas bien nous faire rigoler.
3: Ça va tranquille.
0: Bon, on va rigoler tous ensemble, ça va passer un bon week-end.
3: Ouais, ça va tranquille.
0: Bonsoir et bonsoir Karim également. Ah, Karim, il est déjà au téléphone avec vous.
5: Ouais, je suis avec Badia en ligne.
0: Mais qu'est-ce qu'il est sérieux, salut Badia.
5: Ouais, bisous Badia.
0: Qu'est-ce qu'elle a Badia?
5: Rien, je l'ai appelé pour savoir comment elle allait.
0: Eh ben écoute, c'est bien. Vous nous envoyez des messages, vous avez vu. On est là, on vous rappelle juste derrière, envoyez ça avec votre appli Skyrock. Téléchargez l'appli Skyrock d'ailleurs, hein, si vous ne l'avez pas encore. C'est pratique, ça sert à écouter Sky partout où vous voulez, dans le monde entier, on peut l'écouter. Hein. Vous pouvez également nous envoyer des messages, réagir à tout ce qui se dit dans la radio libre, gagner des cadeaux du morning aussi, participer au morning le matin. 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Téléchargez tout ça et envoyez-nous vos messages, faites un petit pseudo. Et vous allez sur le petit icône bidule là au début, là, et vous pouvez envoyer
4: l'icône
0: des messages.
4: Bidule.
0: Oui, c'est parler en direct ou parler à la. Alors, je sais plus ce qui est écrit là-dessus.
4: Ouais.
0: Bon, voilà, donc les messages arrivent directement ici, comme pour Aldo qui nous dit « Ah, vous avez vu, Bordeaux, on est en Régional 1 ». Oui, alors Bordeaux, ils ont été liquidés, Samy.
5: Ouais, c'est ça.
0: Ce qui arrivera jamais à l'OM.
5: Faïs qui.
4: Ah, pas ça,
5: pas loin de ce qu'ils
0: ont. Ah non, sincèrement.
5: Ça va vite. Bah,
0: ouais, je souhaite pas Bordeaux. Dans Ligue 1 sans l'OM, c'est pas bien.
5: Bah ouais, c'est clair.
2: Ça peut être bien.
5: J'espère pas. Il faut trouver 70 millions d'euros.
0: Eh bien, on va aller
4: en Régional
5: 1. Qui veut participer?
0: Ça va aller.
4: Ah ouais, c'est énorme.
5: Un peu.
0: Bon, allez, on va prendre les premiers de la soirée. Vous voulez nous dire un truc? Vous avez un problème à gérer? On est là tous les soirs. On aura les doubles appels aussi à retrouver. Je parlais du clash de la drague, les doubles appels. D'ailleurs, laissez les numéros des gens pour les doubles appels. Et sinon, on va dire bonjour à Quentin qui est avec nous en direct du 60. Salut à toi, Quentin.
6: Salut l'équipe, ça va?
0: Salut, salut, bienvenue sur Quentin. Sky. T'as passé un bon week-end? Salut. T'as fait quoi ce week-end? On aime bien faire le bilan du week-end le lundi.
6: Qu'est-ce que j'ai fait? Beaucoup de repos.
5: C'est très bien.
0: En fait, t'as dormi
5: tout le temps.
0: Feignasse, va.
6: J'ai pas fait grand-chose.
0: Mais t'as rien fait de. Y'a pas un truc, tu vas me dire, moi tu me demandes
8: des fois,
0: ce que j'ai
8: c'est
0: fait.
8: C'est bien, gros, de faire rien.
0: Ouais, j'aime bien aussi, ouais.
8: Ouais, des fois, c'est, t'es là, tu crasses poids de chez toi, tu fais rien, gros. Ouais, c'est cool.
6: Bon. Bah, ouais, c'est ce que j'ai fait. Tu vois, tu l'as, là.
0: D'accord, ok, très bien. Tu fais quoi dans la vie pour te présenter entièrement?
6: Je bosse dans la restauration, moi.
0: Très bien, ok, c'est pas facile, mais on te souhaite bon courage. Mais en tout cas, sois le bienvenu sur Sky. Qu'est-ce qui t'arrive? De quoi on va parler? C'est qu'on parle de tout ce que vous voulez tous les soirs. De quoi on va parler avec toi?
6: Eh ben, d'une chose bien compliquée, l'équipe. Pour te la faire très courte, j'ai mon
0: comme
6: ex
0: Guigui.
6: Qui m'a quitté. J'ai eu une relation avec une nana, là.
0: Combien de temps la relation, pour situer un peu?
6: Un an, à peu près.
0: Ah ouais, donc une vraie ex, quoi.
6: Ouais.
0: Ouais, une vraie relation.
6: Et, ouais, voilà. Et si tu veux, enfin, elle m'a quitté il y a un ou deux mois là. Et en fait, si tu veux, pour t'en faire très courte, elle m'a contacté il y a quoi? Il y a deux semaines.
0: Hey, hey.
4: Continue avec sa vanne, content.
6: Et du coup, faut pas que je m'y perde. Et du coup, elle m'a recontacté il y a deux semaines là.
0: Ouais.
6: Et donc, le baratin, je lui manquais, machin. Et puis en fait, on a discuté et tout, et on a couché ensemble. Enfin, on a recouché ensemble. Chose à pas faire.
0: Bah, chose à pas faire, ça dépend. Hein. Je sais pas si vous l'avez fait. Est-ce que vous le regrettez? Vous regrettez d'avoir recouché avec votre ex? Dites-nous, parce que à pas faire. Pourquoi ce serait à pas faire? En vrai, on dit il faut pas ravaler son vomi, etc.
4: Bah, ça
0: etc.
4: dépend. Si l'ex est attaché à toi et tout ça, tu sais, ça peut être. Elle peut penser. Que la relation va repartir.
5: Mais ouais, mais si tu lui fais comprendre les choses, t'inquiète.
0: Excuse-moi, qui a largué qui dans l'histoire, Quentin?
6: C'est elle qui m'a largué.
0: Elle t'a largué. Les raisons du largage, c'était quoi?
6: En vrai, j'ai pas vraiment de motif en vrai.
0: Ah, mais elle t'a annoncé ça comment? Mon Quentin, il faut que je te dise, faut qu'on parle. Non, elle t'a pas dit un truc du style ça, faut qu'on parle.
6: Non, même pas. Ça a été lunaire. Hein. Enfin, tu vois, elle m'a mis c'est ça. Par SMS et puis terminé quoi.
5: Non, mais
0: ah ouais, SMS au bout d'un an, ça me fait halluciner moi. Ah
5: ouais. Mais meuf un peu paumée psychologiquement parlant.
4: C'est ça.
6: Je te laisserai faire ton jugement, Romano.
5: Bah il est fait. le voici. Non mais s'il y a pas de raison tout ça que ça lui prend comme dit. Comme on dit en Bourgogne, si ça lui a pris comme une envie de chier.
0: Voilà, c'est ça.
6: On a eu, comme dans tous les couples, tu vois, des conflits et tout, mais bon, après, tu vois, c'est peut-être une accumulation, etc. Je suis pas dans sa tête, quoi.
0: Pour revenir au problème de instable psychologiquement que tu disais.
5: Ouais, là, j'étais même surpaumé psychologiquement.
0: Ah, pour le problème de paumé psychologiquement dont parlait Romano, là, il y a un instant. Est-ce que sur les un an, tu t'es dit parfois, oui, cette meuf, elle est un peu. Je sais pas, là, il y a des trucs qui vont pas. Après, ça peut arriver à tout le monde. On a tous des trucs qui vont pas dans la tête. Hein. Regardez Romano, par exemple, c'est les cheveux.
4: Ouais, les cheveux sur la tête.
5: Non, mais là, ce soir, je peux perdre des dents.
0: Encore?
4: Hein, pourquoi?
5: Bah, parce que j'ai un truc provisoire, là, un bridge et.
4: Mais je croyais que c'était fini.
5: Non, c'est pas fini. Là, je reprends les travaux. Hein. Là, j'en ai bien jusqu'à Noël, là, facile. Mais le bridge est branlant.
0: Oh là! Tu veux pas que je te le branle?
4: Ça va l'exciter.
5: Non, mais ça va, mais je sais qu'à tout moment il peut tomber.
0: Bon. Oui, donc pour revenir, oui, sur un an, il n'y a pas eu de signe qui est. De truc.
6: Ah bah bien sûr, pendant la relation, ça a été tumultueux. Enfin, c'est-à-dire qu'on se prenait la tête, c'était du je t'aime moi non plus. Enfin, tu vois, c'était un peu particulier.
0: C'était pas de relation sereine pendant un an, quoi.
6: Pas du tout, non.
4: Et t'es resté avec elle parce que t'étais très amoureux, parce qu'en général, quand c'est chiant comme ça, tu te tires.
6: Et oui, Marie. Et oui.
0: Il y a ou très amoureux ou t'es habitué, en fait.
4: Non, mais c'est même pas habitué. C'est-à-dire que t'essaies de faire quelque chose pour que ça aille mieux, et puis au bout d'un moment, tu te tires, quoi. Tu vois, tu vas pas faire ça pendant 1000 ans.
5: Ah bah non, là ça dure un an,
0: sinon tu serais mort.
4: Là c'est un an, effectivement.
0: Enfin, au bout d'un certain temps, je pense.
4: C'est pas possible.
0: Les 1000 ans, tu les tiens pas. Et donc elle est revenue à la maison, elle t'a dit quoi? Elle t'a dit elle est venue te voir, elle t'a dit on recommence une relation ensemble, comment ça s'est passé?
6: Bah, ça s'est pas présenté comme ça. Ça s'est présenté, enfin, on a envoyé des SMS, machin, on a discuté et tout. Mmh. Et genre, enfin, je lui manquais, machin, tout. Et, et si tu veux, enfin, on s'est revus, machin, et si tu veux, bah, on a couché ensemble. Et derrière, après, silence radio.
0: Et c'était bien.
6: Silence radio. Et parce qu'en fait, si tu veux, enfin, elle est venue.
5: Tu lui as mis une bonne pétée.
0: Ah oui, oui, t'as pas répondu à ma question.
6: Mais ouais, non,
0: c'était bien.
6: Non, mais c'est ça. Ah, peut-être c'est pas ça qui est incompréhensible. C'est ça qui est incompréhensible.
5: Ah, ouais, c'est une folle dingue.
0: Attends, mais laisse finir. Laisse finir. Pourquoi tu pars du principe c'est une folle dingue?
5: Parce que les réactions de la meuf, déjà, je suis désolé, quoi. Tu sais, la meuf qui te largue comme une merde au bout d'un an.
0: Par SMS.
5: Là, qui revient, tu lui mets sa pétée. Derrière, t'as plus de nouvelles à nouveau. Bon, c'est. Voilà, quoi.
4: Mais tu lui as envoyé un message au moins après, parce que.
5: Ça montre que l'équilibre psychologique est quand même bien amoché.
6: Ouais, j'ai envoyé des messages histoire de comprendre, mais au final, il y a rien.
4: Vous avez fait ça où, chez elle, par exemple? C'est toi qui
6: t'es tiré? Non, c'est moi. Et en fait, si tu veux, enfin, après, c'est, j'ai pas envie d'être vantard. Mais, enfin, m'a exprimé, enfin, comme quoi j'étais son meilleur coup, que machin, tu vois. Et puis, on a toujours une bonne alchimie sexuelle, tu vois.
4: Non, mais elle avait peut-être besoin, justement, d'avoir un
5: coup de bite. Je prends une pété.
4: Non, mais. Bah, c'est à peu près ce que j'allais dire.
0: Voilà, donc, coup de bite pour moi, pété pour Romano et pour Marie, alors.
4: Non, mais c'est à peu près ça. C'est-à-dire qu'elle avait peut-être besoin, justement, ouais, d'avoir des orgasmes. Vas-y, je vais le dire un petit peu plus gentiment.
5: En parlant calmement.
0: Oui, non. Plein.
4: Non, et puis du coup, voilà, bah, elle avait juste envie de prendre son plaisir et puis elle s'est tirée avec un mec qu'elle connaît, mais c'est quand même. Ouais, c'est quand même hyper chelou qu'elle.
5: Elle a fait des pets de fouf comme moi.
0: Oh, Marie.
4: Ah non, putain.
0: Marie, la semaine dernière, tu nous as fait une petite semaine pets de fouf. On va varier les plaisirs quand même.
4: Romano.
6: Mais du coup, moi, tu vois, dans l'histoire, ça me perd complet en fait.
0: Mais toi, t'es encore amoureux quelque part un peu de cette meuf, elle reviendrait.
6: Non, parce que non, en vrai de vrai,
0: si t'es pas amoureux, fais-toi plaisir. Hein.
4: Non, mais ça fait chier quand on te répond pas et tout.
6: Mais tu vois, c'est de pas comprendre derrière en fait. Tu vois, c'est ça. Enfin, tu vois, qui est relou parce que finalement, voilà, ça se passe, d'accord.
0: Ce que dit Maureen, si vous avez pris du plaisir tous les deux, pourquoi se plaindre? Et puis de l'autre côté, t'as Moamo qui nous envoie un message et qui lui dit, bah si t'as bien baisé, c'est cool.
4: Ouais, mais bon, faut respecter derrière, tu vois. Bah, je pense qu'elle t'a un petit peu utilisé
6: c'est un peu ça, parce que bon, voilà, je me donne pas non plus comme ça, si tu veux.
0: Oh, t'es pas un homme facile, toi, Quentin.
6: je suis comme tous les mecs, comme toutes les nanas, si tu veux, mais je me donne pas comme ça la première venue.
5: Tu sais si entre temps, là, entre votre rupture et la pétée que tu lui as mis sous canne, elle avait d'autres mecs.
4: Tu lui as mis
0: une pétée, oui, c'est ça.
6: Ça, j'en sais rien, et puis je m'en fous un peu. Si
5: non, non, mais t'aurais pu savoir si.
4: Non, parce qu'elle est peut-être avec un mec qui la nique mal, tu vois. Donc elle s'est
5: dit, moi, je pense qu'il faut pas chercher.
0: Voilà, je suis là, bonsoir.
3: Non, rien à voir.
5: Je pense qu'il faut pas chercher à comprendre.
4: Ouais, mais c'est facile à dire, mais quand t'es dans le truc, c'est normal que t'essaies de comprendre.
5: Il y a rien à comprendre, c'est une folle dingue.
6: Mais t'as pas respecté, en tout cas.
0: Non, mais le seul truc qu'il faut que tu dès que t'en parles, Quentin, à mon avis, si tu maintiens des rapports avec elle qui sont que sexuels, je sais pas, j'ai l'impression que tu vas être malheureux. Parce que si tu le prends Moramo là qui laissait un message et qui dit en gros t'as baisé, c'est bien quoi. Bon, t'as pris ton plaisir, elle a pris le sien, comme disait Maureen. Bon, si tu le prends comme ça et qu'il n'y a plus de sentiments et que t'attends pas autre chose, bah tout va bien, tu te fais du bien aux zizi, tu lui fais du bien à la miémine, tout va bien.
5: Oh, mais fais-moi du bien aux zizi, dit Foul.
0: Non, je parlais de la meuf de Quentin qui... Mais tu vois, c'est comme ça.
4: En fait. Ouais, non, mais c'est ça, c'est pas une question de sentiments et tout ça, c'est de se dire, elle me prend pour un con, elle me répond pas, tu lui envoies un message quand même, non?
6: Ouais, mais...
4: Les gens, elle t'a laissé en vue? Elle a lu ton truc?
6: Ah, bah, bien sûr, sinon c'est pas drôle.
4: Elle a lu, elle t'a pas répondu. Ah, ouais, non, mais t'imagines le manque de respect. C'est normal que tu te prennes la tête.
0: Est-ce que Marie, t'as déjà eu, toi, un ex avec lequel t'avais une histoire d'amour sérieuse, enfin, une histoire au moins d'un an, quoi, comme Quentin, et puis qui était revenu juste pour baiser avec toi? D'ailleurs, de l'équipe, est-ce que ça vous est arrivé? Puis vous qui nous écoutez, est-ce que ça vous est arrivé? Vous avez une relation sérieuse et puis après elle revient ou il revient juste pour faire l'amour?
4: Moi, tu tombes mal, je reste amie en général avec.
9: Je te rappelle, Digoule,
5: ils me requennent tous,
9: que je recouche avec tous mes ex.
4: Mais d'ailleurs, ça me rappelle une histoire. Là, ce week-end, j'ai vu une amie que je connais depuis 20 ans. Mmh. Et elle me dit, ça faisait 8 ans qu'elle était avec son mec, que je connais, hein. Tu vois, mais là, on se voyait plus pendant quelques années, toutes les deux.
5: Parce qu'à la fin, c'est genre à l'asile.
4: Non, rien à voir.
5: Elle était à l'isolement de la société.
4: 8 ans avec son mec, et le mec lui a juste dit, ouais, faut qu'on fasse une pause, je sais pas quoi. Et ça fait 3 mois qu'elle n'a plus de nouvelles.
0: Bah, il a prévenu, hein.
4: Au bout de 8 ans.
0: Il lui a dit, on va faire une pause.
4: Ouais, mais attends, au bout de 8 ans, tu vois, t'es.
0: Non, mais c'est vrai que c'est chaud au bout de 8 ans.
4: Ah, c'est hyper chaud, la pauvre, hein, tu vois.
3: Moi, elle lui a annoncé.
0: Elle est dans quel état ?
4: Bah, elle m'a dit, ça commençait déjà à merder un petit peu, tu vois, quelques mois avant. Donc bon, je suis pas surprise, mais elle était pas bien du tout. Là, ça va, ça fait 3 mois en fait qu'elle attend un message. Elle a rien.
2: Est-ce que t'as fait la psy mois, à 4 grammes ?
4: Non, j'ai pas fait la psy, mais j'étais désolée pour elle parce qu'en plus, le mec, je le connaissais, tu vois. Je le voyais pas du tout faire un truc comme ça.
2: T'as baisé avec ?
4: Mais ça va pas ou quoi ?
2: Non, mais t'en vois pas.
4: Non, mais comme quoi, on connaît pas forcément les gens, tu vois.
2: Et si t'appelles pour baiser ?
4: Mais ça va pas, non.
2: Bah, ça va pas, moi j'en sais rien. Le mec, il peut très bien t'appeler.
4: Non, absolument pas, non.
2: Marie, viens, je te mets une pétée.
4: Mais t'es malade.
0: Non, mais si tu découvres qu'il a laissé parce qu'il est tombé amoureux de toi.
4: Mais non, mais j'ai mis de la vie.
0: Non, mais on sait jamais, tu sais.
4: Suffisamment en plus.
0: Et il va te dire, c'est
4: mais
0: bien.
4: Par contre, s'il fait.
0: On va faire connaissance.
4: Je vais l'accueillir, ouais.
0: Pourquoi ?
2: Ah bah, accueillir dans ma chatte, évidemment.
4: Si il fait un truc pareil après lui avoir fait du mal et tout ça, oui, il va être accueilli.
2: Viens, mon chéri.
4: Ah mais arrête avec tes conneries.
0: T'es en forme, Romano. T'as passé un bon week-end.
4: Ah,
0: mais ça fait plaisir de vous retrouver en forme comme ça dès le lundi.
2: Allez, viens.
0: Est-ce que ça vous est déjà arrivé de faire ce qui arrive à Quentin, c'est-à-dire de recoucher avec une ex
2: moi jamais. Je dois sacrément mal baisser pour pas qu'il y en ait une qui me rappelle.
0: si, oui, Romano.
2: Qui ?
0: Bah, il y a, comment ça s'appelle ? Pour qui pue ?
2: Ah non, mais elle m'avait pas rappelé, on va dire, l'occasion avait fait le larron, quoi.
0: Bah, c'est un peu comme Quentin, elle est venue chez toi, Quentin, et puis vous avez.
2: Ah non,
0: vous
2: bah, elle est pas venue chez moi, bah, je l'ai doigté dans un hall d'immeuble.
0: Bah, c'est pas pareil.
4: En même temps, ça vous fait la même chose.
2: Ouais, mais nous, c'était pas programmé, tu vois. La meuf, j'avais plus du tout de nouvelles. Je pense, c'était quitté quoi depuis. Bien facile de 3 ans, hein.
0: Et après le doigtage dans le hall d'immeuble, tu lui as envoyé un message ?
2: Non, même pas.
0: Non, tu as pas dit c'était bien ?
2: Non, ben j'avais le doigt plein de sang.
4: Je te rappelle.
2: J'étais obligé de m'essuyer sur les sièges du métro à 6h du matin.
4: Ah putain.
2: Bon, après, c'était sympa. Hein. Puis elle avait pas voulu me sucer. Bon, elle m'avait branlé, mais bon.
3: Quel dommage.
4: Écoute, la grande classe du gars.
3: Normal, quoi.
4: Mais je pense que ça vous fait tous la même chose. Quand tu penses à des ex, tu te dis, mais putain, mais comment j'ai pu toucher cette personne ?
0: Oui, ça arrive parfois.
4: Tu sais, quelquefois, ça arrive, ouais.
3: Non, tu fais rapport.
4: Bah, par rapport aux ex, justement, que tu recouches ou que tu recouches pas avec quelqu'un.
0: Bon, c'était une meuf pour laquelle vous avez eu des sentiments, vous avez recouché avec, est-ce que ça vous est arrivé, Guigui ?
7: Jamais. Ça m'est arrivé une fois ou deux, mais bon, au final.
0: C'était l'amour de ta vie ?
7: Bah, l'ancienne.
4: Ah, mais qui t'allait à
0: l'ancienne amour de ta vie. Et elle, quand elle est revenue, tu t'es dit. T'étais encore amoureux ?
7: En fait, c'était pas vraiment un retour, on était resté un peu en contact.
0: Ouais.
7: Et les 3-4 fois où on s'était revus, bon, il y a une fois ou deux où ça a dérapé.
0: Et là, tu t'es dit dans ta tête, ça y est, c'est reparti, on va.
7: Non, tu sais que même pas en plus.
0: On va revenir en couple.
7: Même pas.
0: Mais si t'es comme Guigui, que tu te dis pas ça, Quentin, bah, tu peux continuer à la revoir. Après, bon, le problème, c'est que.
2: Non, mais le problème,
0: il est géré. De toute façon, tu lui envoies un message, elle te répond pas. Donc,
7: Moi, je t'aurais dit, elle a un mec, elle a dû s'embrouiller avec son mec et se refaire ken par son ex, c'est-à-dire toi. Tu vois, pour casser les couilles à son mec.
4: Ouais, ou alors elle baise mal avec son mec.
0: Ouais, ou elle est tombée sur un mec qui était pas très très efficace. Karim, c'est arrivé, toi, d'avoir
6: après,
0: une.
6: Si tu veux, moi, elle m'a toujours elle m'a toujours dit qu'elle avait jamais eu cette connexion sexuelle.
4: Ouais, mais après, tu prends ton pied avec quelqu'un.
2: Non, mais ça, c'est des phrases de timbré, ça.
4: Mais pourquoi de timbré ?
2: Non, mais tu sais, il se passe des phrases philosophiques de mes couilles.
0: Connexion sexuelle.
2: J'ai jamais eu de connexion. Tiens, on dirait Marie à 3 grammes.
0: Ah, bah, t'as l'air avec 4.
4: On refait le monde.
2: Non, mais ouais, c'est
0: Marie, Romano et toi. Test,
9: ah ben, jamais eu une connexion sexuelle comme ça, c'était intense. On est ultra connectés, 5G, Wi-Fi.
4: Non, mais c'est
2: quand même.
4: Ouais, tu vois, c'est Bluetooth. Non, mais excuse-moi, mais c'est quand même vachement plus fort
2: c'est
4: quand t'es avec
2: quelqu'un. De chez Père, ça.
7: Ça, je te jure. Ouais.
4: C'est quand même vachement plus fort quand t'es avec quelqu'un qui t'aime et que
2: oui,
4: t'aime.
2: Mais de là à sortir des phrases aussi cons.
4: Non, mais c'est vrai.
0: Bravo, Marie.
9: Ah, mais on est en Bluetooth, tu peux pas comprendre.
0: Bravo, Marie.
9: Avec elle et tes HDMI.
0: Bon, Karim, t'as recouché avec une. T'as recouché avec une meuf que t'as aimée.
7: Ouais. Ouais, ça m'est déjà arrivé.
0: Et
7: ouais.
0: Ça t'a rendu malheureux ou pas ?
7: Non, pas du tout. Non, ça m'a rendu heureux, au contraire. Ça me vidait les yucks, donc c'était. J'étais bien heureux.
0: Et tu t'es dit, on va redémarrer une relation ?
7: Non, c'était que pour Ken, ouais.
0: Ça t'est arrivé, Samy ?
7: Jamais de la vie, gros.
0: Jamais.
7: Jamais, ça ne m'est jamais.
2: Ah, bah, tu vois, comme moi, tu n'as pas baisé si bien que ça.
7: Ouais, c'est pour ça. Et voilà, j'ai trouvé la
2: relation. Et alors, attends, pas la peine,
3: mais ça m'est déjà arrivé.
0: Parlant de bien baiser, écoutez le baiser fou, Cédric.
3: T'inquiète.
0: Alors, dis-nous tout, Cédric, fais rêver la femme.
3: Je me suis remis avec une ex un été, puis on avait baisé ensemble, tu vois.
0: Et alors ?
3: Mais à la fin de l'été, on s'est séparés, quoi.
0: Elle était,
3: on a passé l'été ensemble.
0: Et elle était heureuse ?
3: Bah, elle avait l'air heureuse, ouais, pendant l'été. Bah,
2: en fait, ouais, elle est restée l'été avec toi pendant les vacances gratos, non ?
3: Non, toi,
2: tu l'avais emmenée où ?
3: Hein ?
2: Tu l'avais emmenée où ?
3: On était en Espagne.
2: Ouais. Elle était d'où, elle ?
0: Loin de la maison d'à côté.
3: Non, elle était de Russie.
0: Ah ! C'est celle que j'avais vue avec laquelle tu faisais les courses, là ?
3: Non, je faisais
2: pas. Ah, c'est Vladimira ?
3: Ouais, c'est elle, ouais.
0: Ah, c'est Vladimira, dis donc.
3: Parce qu'ils ont mis ensemble pendant l'été, tu vois.
0: Ok, ok, je comprends.
3: Après, t'es à distance, ça nique la relation.
0: Ah, d'ailleurs, on me signale qu'on a un coup de fil. Excuse-nous, Quentin, je t'interromps deux minutes.
10: Il n'y a pas de problème.
0: Réagissez par rapport à Quentin. Qu'est-ce que tu veux demander aux auditeurs, aux auditrices de Skyrock?
10: Bah, j'aurais bien aimé avoir, des témoignages pour savoir si c'était arrivé. Des auditeurs et
4: tu
10: des auditrices.
4: Tu veux te sentir moins seul.
0: Bon, t'as vu, on a fait le tour de l'équipe.
10: Bah, un petit peu, et puis avoir,
4: t'aimerais comprendre.
10: Exactement.
0: Bon, moi, mon avis, j'ai donné. Si toi, ça te fait du bien de faire l'amour avec elle, ça lui fait du bien de faire l'amour avec toi, et qu'il n'y a plus de sentiments, allez-y, continuez. Le problème, c'est
7: que

0: Chaque fois que je suis ressorti avec une ex, ça s'est tout le temps mal terminé. Ouais, galère, galère, galère. Et puis la traditionnelle phrase, il ne faut pas ravaler son vomi. Et je remercie d'ailleurs pour cette très belle phrase Kevin du 59, Hamburger également, qui nous envoie un message. Il nous dit ne pas ravaler son vomi. Passe à la suite, tu es jeune encore. Bah oui, t'as 30 ans. 34 ans, Quentin, c'est ça, 34. Hein.
1: Ouais.
0: Donc t'as la vie devant toi. T'imaginais faire des enfants avec elle, tout ça, dépenser à ça, ou pas?
1: Qui, moi?
0: Ouais. Ah,
1: pas du tout, non.
0: Bon, bah
1: non,
0: écoute, non, tant mieux. Non. Bah écoute, tant mieux.
1: Après, je suis, tu vois, moi, enfin, après, je sais pas si c'est à retrouver quelqu'un, et puis, tu vois, c'est sa vie, mais moi, je sais que j'ai, enfin, je suis célibataire, donc, tu vois, j'ai pas de.
2: Non, mais garde tes distances, c'est mieux pour toi.
0: Ouais, ouais, fais gaffe. Ouais. Bon, témoignage d'auditeurs, d'auditrices de Skyrock. C'est vous, les auditeurs et les auditrices de Skyrock. Filez-lui un coup de main à Quentin. Puis si vous avez besoin d'un coup de main, on est là aussi. 01 53 40 30 20. Il y a Kevin qui arrive dans un instant avec nous. Kevin qui a des problèmes sexuels. On va donc résoudre les problèmes de Kevin. Et je vais lancer un appel. Quels sont vos petits soucis sexuels? Qu'est-ce que vous aimeriez améliorer dans votre vie sexuelle? Donc un truc à améliorer, on vous attend en direct. Donc là, petit message avec l'appli, ça arrive directement dans le studio. Et on va mater tout ça. On va saluer quand même Kevin qui vient d'arriver. T'es là, Kevin?
3: Ouais, Kevin.
1: Salut les foules, salut l'équipe.
2: Salut Kevin.
0: Ouais,
2: Kevin.
0: Salut à toi, Kevin. Bon, petit problème sexuel, on va essayer de découvrir quel est ton petit problème. Tu vas nous dire. Et parfois, les problèmes sexuels sont dus à des problèmes d'amour parfois. Alors, tu te fais larguer, tu peux avoir un problème de cul. Tu vas nous expliquer si c'est ça. C'est ça?
1: Ouais, c'est ça, je pense. Ouais.
0: Putain, mais je suis trop fort.
4: Ouais.
0: En plus, Marie, elle m'a absolument rien dit.
4: Ah, j'ai rien dit.
2: Marie, non, même si je me rappelle plus.
0: Elle m'a marqué problème, elle m'a marqué. Faut prendre Kevin, problème de libido, a besoin de conseils.
4: Exactement, c'est mais fou. Ça dure depuis un moment.
0: Mais je suis vraiment un génie du sexe.
4: Je suis un génie.
0: C'est fou, vous avez des problèmes sexuels, mais. Appelez-moi, là, allez, 01 53 40 30 20. Allez, on est avec vous. Vous débarquez ici, tu bouges pas, Kevin. On arrive avec toi tout de suite. Et donc, répondez à ma question. Un petit problème de sexe, vous aimeriez améliorer quoi? Tiens, dans l'équipe, on fera pareil, on fera un petit tour de l'équipe. Bon, on prépare nos doubles appels et on prépare Bello et Dallas. Bah, tiens, ils sont là. On les écoute tout de suite, Bello et Dallas. C'est parti, c'est sur Sky. C'est Séminaire, un des sons les plus streamés en France. Encore un son que vous avez découvert.

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1: Cédric, c'est mon jingle préféré celui-ci.
5: Ah bah je
1: t'as vu, je l'ai gardé. 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C'est lui, il est super. Melo et Dallas sur Skyrock, on est premier sur le rap. Bah tiens, justement, on parle de problèmes sexuels. Ça tombe bien, tu vois, Cédric.
5: Bah, pile poil.
1: Déjà un témoignage. Melo et Dallas, tout de suite sur Skyrock. On écoute Séminaire sur Sky.

0: Séminaire sur Skyrock, c'était Bello et Dallas sur Sky.
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0: Et oui, c'est la plus grande radio libre de France sur Skyrock. Il y a un concert de Bello Dallas qui est parti en couille à Rennes ce week-end. Vous avez vu les vidéos?
2: Un showcase.
3: Ouais, il a mis de baffin, mec.
0: Un showcase. C'est qui, c'est Bello ou c'est Dallas?
3: Je sais pas, je crois que c'est Bello.
0: Ouais.
2: C'est celui qui est masqué.
3: Ouais, c'est ça, ouais, c'est masqué, ouais. Il a pris le téléphone d'un mec qui le filmait, il l'a jeté. Et après, à un moment donné, il lui a mis des baffes ou des patates, je crois. Je sais pas
2: si c'était plus des patates.
0: Ouais, c'était plus des patates. Ils ont
3: une bonne
0: ambiance. C'est pire. Je sais pas, ils avaient fait des concerts avec des combats de MMA. C'était à la Défense Arena, je crois. Ouais. Et bien Bello et Dallas, ils ont fait la même chose en showcase.
3: Et ouais,
2: ça va.
0: Voilà, bon bah écoute, j'espère que ça s'est pas si mal passé que ça. J'ai pas vu.
2: Apparemment très mal du coup.
0: J'ai jeté la vidéo, mais j'ai pas eu de nouvelles.
2: Ah, lui s'est excusé en disant que bon, il aurait pas dû faire ça, machin.
0: C'est bien.
3: Oui, bon, il assume ses responsabilités.
0: C'est bien. Bon, on a écouté Bello et Dallas, c'était Séminaire sur Skyrock. Il y a du gros son à écouter tout au long de la soirée. Qu'est-ce qu'on va se mettre? On va se mettre du Mauvais Joe, du Bad Bunny. On aura du Timal aussi à écouter ce soir. Et évidemment, les numéros que vous nous laissez, on va les utiliser. C'est pour les doubles appels. Vous nous envoyez tout ça avec votre appli Skyrock au 41759 et au skyrock.fm. J'ai lancé un appel. C'est quoi vos problèmes sexuels? Alors Marie, tu vas devoir aider Amel qui nous envoie un message et qui nous dit: avec mon nouveau mec, ça rentre pas. Amel, laisse-nous ton numéro de téléphone pour qu'on puisse en parler. Pourquoi ça rentre pas avec ton nouveau mec?
4: Ah merde.
2: Ah, parce que moi tout
0: non,
2: rentre.
0: Non, Amel.
2: Ah oui, c'est pas merde.
4: Oui,
0: ça s'appelle pas merde, la pauvre.
4: Oui, c'est un peu chiant, effectivement. Ouais.
0: Ça ne rentre pas.
2: Bah, moi, je vais pas pouvoir t'aider, tout rentre.
4: Non, mais tout ne rentre pas.
0: Bah, faudrait que tu nous dises, avec ton nouveau mec, ça veut dire qu'avec les autres, c'était rentré. Déjà, on a un petit indice sur ce qui s'est passé dans ta vie avant. Ça aurait pu être la première fois, parfois.
2: Ou alors, il a une très grosse queue.
0: Le stress, ça fait que ça rentre, rentre pas.
4: C'est possible. Ah, ou alors, elle est un peu intimidée par le mec.
0: Ton diagnostic, Romano, c'est.
2: Peut-être que le mec a une très grosse queue.
4: Ou alors il s'y prend mal.
0: Est-ce que par exemple, je sais pas, si un mec il a une très grosse queue, parce qu'un enfant peut sortir de là, donc logiquement tout peut rentrer.
4: Ouais, mais enfin.
0: Enfin
4: bon.
0: Tout, faut pas exagérer. Enfin Zizi, n'importe quelle taille devrait pouvoir rentrer. Un kiki, une tub, un zub, tout devrait rentrer, puisqu'un bébé peut sortir. Mais est-ce que par exemple, je sais pas, si tu vois un gros sexe, psychologiquement ça peut te bloquer, et là le vagin il se contracte.
4: Bah ça peut arriver, ouais, de flipper.
2: À contracter.
0: Moi j'arrive plus à le dire, moi.
4: Non, ça peut arriver de flipper, mais comme ça peut arriver de flipper même les premières fois, juste le fait de savoir qu'il y a un truc qui va rentrer en toi, déjà ça peut te faire flipper, quoi.
0: Ouais, mais si t'as déjà. Qu'est-ce qui se passe, Marie? J'entends des bruits.
3: C'est rentré en elle. C'est rentré en elle, apparemment.
2: J'ai beaucoup d'air, là.
0: Non, mais si elle a déjà fait l'amour, elle sait que si elle refait l'amour avec un autre, il y a un truc qui va rentrer en elle.
4: Oui, non, et bien sûr, mais je répondais à ta question, là, où tu disais, ouais, est-ce que juste avoir un sexe, ça peut te faire flipper? Forcément, ça peut faire flipper.
0: Bon, Amel, tu comprends pourquoi.
3: Marie, on t'entend, Marie.
0: Arrête,
3: Romain. Arrête, Marie.
2: Mais c'est pas moi, mais.
4: Ça, et tu vas faire ça toute l'année, parce qu'au bout d'un moment, je te jure.
0: Je vais te jeter un truc à la gueule.
2: Je vais te piquer.
4: Non, mais il est content de m'énerver, mais bon.
3: Je vais tirer par les cheveux.
2: Bon, en tout cas,
0: il
2: n'en
0: a pas. Mais il peut pas, tu peux pas, Marie, tirer les cheveux. Il n'y a pas de cheveux, Romain.
2: Ah ouais,
4: c'est vrai.
0: Donc, Amel, ouais, c'est pour ça que je te demandais ton numéro pour qu'on puisse en parler ensemble. Si vous avez un truc, sexuellement, ça marche pas, vous nous faites signe. Il y a Superbox qui nous envoie un message du 59. Et lui, il est trop rapide. J'ai jamais réussi à faire l'amour plus de 5 minutes. Bah, 5 minutes, je crois que ça reste dans la moyenne des Français. Hein.
3: Ah, ouais, c'est la moyenne, 5 minutes?
0: C'est pas énorme, je crois que c'est 5 ou 7.
2: Plus. Putain, moi je suis une bête
3: c'est une
2: de
3: grosse
2: sexe.
3: Moyenne.
2: Moi aussi.
0: Non, non, mais je crois que c'est 5 ou 6 ou 7.
3: 5 ou 6.
0: Oui, 5 pour le sexe. Bon, on en reparle avec vous. Il y a plein de témoignages, tiens, pour Quentin qu'on a eu en début de Radio Libre. Quentin et son ex qu'il a quitté il y a un mois par SMS, au bout d'un an de relation. Et elle est revenue il y a 2 semaines juste pour faire l'amour avec toi, Quentin. On va prendre les réactions. Sexuellement, t'as déjà eu des questions sexuelles, des problèmes sexuels, des trucs que t'aurais aimé améliorer?
5: Bah moi, si tu veux, je suis un peu l'inverse de Cédric, quoi.
0: Ah, tu dures très longtemps.
5: Ouais, bah c'est un
0: c'est
5: un peu un complexe, hein.
0: De durer trop longtemps.
5: Bah ouais, c'est chiant, quoi, tu vois.
2: Ah mais moi je préfère durer très longtemps que d'être précoce.
3: Ah pareil,
2: hein, franchement,
3: ouais. Ouais, mais des fois durer trop longtemps c'est drôle.
2: Non mais même pas, non mais déjà par rapport à la meuf, tu vois.
3: Ouais,
2: c'est quand même ça fout un peu la honte de genre de gicler au bout d'une minute, quoi.
4: Quand c'est pas la honte, c'est surtout que elle, il faut qu'elle prenne son plaisir.
0: Ouais, mais c'est la honte.
2: Non mais c'est la honte, le premier truc auquel moi j'ai pensé, c'est la honte, le plaisir de la meuf. Bon.
0: Ouais, moi aussi pareil. Quand ça m'est arrivé. Pas souvent d'ailleurs.
2: Pareil.
0: Mais c'est vrai que t'es pas.
2: Non, mais c'est pas. Ouais, c'est.
0: Tu préviens avant, Cédric, tu leur dis que t'es rapide tout le temps.
6: Non, jamais de la vie.
0: Tu dis pas?
6: Bah non.
0: Comment tu fais alors?
6: Bah, faut jouer l'effet de surprise. Tu dis à la meuf, une fois que t'as joué, tu dis putain.
2: Ah, t'es trop bonne.
6: T'es trop excitante, franchement, tu m'as trop excité.
0: Ouais, oui.
6: Bah ouais. Au moins, tu mets la meuf en valeur. Ça
0: mais
6: fait plaisir.
0: T'as honte à chaque fois ou pas?
6: Non, parce qu'il y a des fois aussi, ça fait longtemps.
0: Tu t'es habitué?
6: Non, mais ça fait longtemps des fois.
0: T'as une crotte de nez, qu'est-ce qu'il y a?
6: Non, je me gratte
0: le nez. Il me parle, il a le doigt en fondu.
6: Ah non, mais ça me gratte.
0: Oh là, des fiolons.
6: Ça me gratte le nez, je me gratte.
0: Ah bah oui, tu grattes bien le nez d'ailleurs.
2: Ça fait longtemps que t'as baisé là?
6: Ah, ça fait un petit temps, voilà.
2: T'as baisé cet été?
0: Bah oui, il est en Espagne.
6: Ouais.
3: Tarifé ou gratuit?
0: Il est en Espagne, ce vie.
6: Non, non, ah, bah, pas alors, quelle question. Ça va rien dire, gros. Non, j'ai baisé une meuf, c'était un plan cul que j'avais à l'époque, on s'est revu, on a passé un petit moment sympa ensemble.
0: Très ouais. bien. Alors, les précoces, oui, il y a plein de messages que vous nous envoyez. Oui, il a raison, Romano, ça fout la honte. 175 qui nous envoie un message, 175, 175 qui nous dit ça.
2: Guy, ah, bah là, tu fais pas de fière, ouais.
7: Bah, t'es, ouais, effectivement, t'es jamais très fier, voire même, effectivement, tu ressens un peu de honte. Hein.
0: Ouais.
7: Mais bon, qu'est-ce que tu veux, ça peut arriver. Et puis, comme disait Cédric, quelque part, bon, c'est comme si on pesait donner comme ça, ça met un peu en valeur la meuf, tellement elle est trop jolie, tu craques, bon, voilà.
2: Et puis, tu remets le couvercle.
4: Voilà, c'est ce que j'allais dire, ouais.
0: Voilà, tu remets le couvercle rapide.
6: Bah, ouais.
4: Bah, oui, c'est ce que j'allais dire.
0: Bon, donc, tous les problèmes sexuels, on peut en parler, on va s'occuper. On revient à toi, Quentin, là, tout de suite, et ton histoire de ton histoire d'amour avec ton ex. Parce que je disais, il y a plein de réactions. On aura Marie, d'ailleurs, dans un instant, qui vient réagir. Salut, Marie. Marie du 34, sois la bienvenue, coucou. Marie, coucou.
2: Salut coucou. Marie.
6: Ouais, Marie.
8: Bonjour.
0: Bonjour.
2: Ouais, Marie.
0: Il y a qui d'autre d'ailleurs qui voulait réagir pour toi parce qu'on a plein de réactions. Il y a Sloggy. Mais c'est pas un nom de slip, Sloggy.
2: Si, ouais, si.
0: Sloggy,
2: ouais, si, ouais. T'étais léger, il foule.
8: Mais non.
0: C'est pas un nom de slip, Sloggy.
2: Bah bien sûr que si, Sloggy.
8: Non, c'est pas un slip, c'est Lévrier.
2: Non mais Sloggy, c'est une marque de slibard.
4: Bien sûr.
8: Eh oui.
2: Oui, mais c'est.
0: Mais ça tombe.
2: C'est aussi une marque de slip.
0: T'es pas envie de te rappeler.
2: Si à l'époque c'était Yannick Noah là qui était. Eddie Fool, ouais.
7: Eddie Fool, bien sûr. Ah ouais, c'est Sloggy Slip, ouais, tout à fait.
0: Et toi, c'est Sloggy, c'est ça?
8: Sloggy, ouais, le chien.
0: C'est
8: un chien.
0: D'accord, ah oui, donc c'est un surnom qu'on t'a donné, quoi, c'est ça?
8: Ouais.
0: Bon, sois le bienvenu, t'es dans le 33 et toi t'appelles. T'appelles pour l'histoire de Quentin avec son ex, etc. Pareil pour toi, ouais. Marie. On va prendre vos témoignages dans un instant. Vous ne quittez pas. Juste avant, d'ailleurs, vous pourrez réagir par rapport à Kevin. Kevin, problème de libido.
2: Kev.
0: Tu me le disais, Marie. Et comme tu nous le disais là juste avant, Bello et Dallas, Kevin. Qu'est-ce qui t'arrive? Donc, t'es à Perpignan.
9: Ouais, c'est ça, ouais.
0: Il a fait combien aujourd'hui à Perpignan?
9: Elle a fait 42.
4: Ah ouais.
0: 42 degrés, t'imagines?
9: Non, mais on est toujours en été, c'est incroyable.
0: Ah bah, vous êtes pas en été, là, vous êtes au Sahara. Enfin, je sais pas.
9: On a eu du 45 tout l'été.
0: Mais pas à l'ombre.
9: Non, non, en plein soleil.
0: Ah bah, ça va, 45 en plein soleil. Nous aussi, on a eu. Nous aussi. Moi, j'étais à Saint-Etienne, il faisait 45 en plein soleil. Hein.
2: L'horreur.
0: Tu vois, Romano, tu vois que c'est trop chaud.
2: Non, mais. Non, c'est 45 à Saint-Etienne.
4: C'était
2: le combo des deux.
7: Non, en fait, c'est même pas 45, c'est juste Saint-Etienne.
0: Non.
4: c'est ça.
0: Tu sais que c'est super Saint-Etienne comme ville. Hein.
2: Ah, bah, c'est certain.
0: Bah, c'est ma ville.
2: Et puis en plein été, ça doit être. Encore plus dément que l'année.
7: Non, j'aimerais trop y aller.
0: Non, mais 45, bah, Guigui, je t'invite quand tu veux. 45
2: à la marre de la vie, tu veux. Tu me mets à tes jours.
7: Putain, ça a l'air trop bien.
0: 45 à Saint-Etienne, non, c'est horrible. Mais 45 partout, c'est horrible, en fait.
2: Ah, non, mais moi, franchement, non.
0: 45.
2: Cet été, mais non, mais moi j'étais bien.
0: À 45 degrés, t'es bien.
2: Bah ouais, j'étais sur l'eau tranquille, quoi.
3: Dans son yacht, Pépère.
2: Ouais,
3: dans un temps, il plongeait, Pépère.
2: Ouais, mais bah, franchement, je prenais une douche tranquille. Non, mais franchement, moi j'étais bien.
0: Ah, moi je déteste ça.
2: Carriol a passé l'été à l'ombre, mais moi j'étais bien.
4: Une douche en pleine mer.
2: Bah ouais, parce que tu sais, sur les bateaux, il y a une douche, Marie. On ne se refuse
4: dans
2: rien. Non, même sur les petits bateaux, il y a une petite douchette. Une petite douchette pour se rincer, parce que je ne supporte pas le sel sur ma peau.
0: Non, moi je déteste les chaleurs comme ça. Bon courage, en tout cas, si vous êtes dans le sud.
2: Ah bah là, c'est mal barré.
0: On a eu dans l'Aude, il y a eu 40 degrés, mais à l'ombre. 40 degrés à l'ombre dans l'Aude, je crois que c'est le record du mois de septembre. Jamais il a fait aussi chaud. Bon alors, Kevin, justement, on va parler de trucs chauds là maintenant, on va parler de tes problèmes de libido. Qu'est-ce qui se passe?
9: Alors en fait, je vous explique dans les grandes lignes. Donc j'ai eu une relation avec la mère de mes deux premières filles. Donc j'ai quatre filles.
0: Ouais.
9: J'ai eu une relation avec la mère de mes deux premières filles. On est resté 8 ans ensemble. On s'est séparé il y a 7 ans. Un an après notre séparation, je me suis remis en couple avec mon premier amour.
0: Tiens, on parlait des ex, ça tombe bien.
9: Comment?
0: Je dis, on parlait des ex là il y a un instant avec Quentin.
4: Premier amour,
9: ouais, c'est ça. Donc en fait, on s'est retrouvés. Je l'avais connu à 19 ans, c'était ma première fois, c'était mon premier amour.
0: Okay. Ça avait duré longtemps votre histoire?
9: Non, quand on s'est connu à 19 ans, c'était juste un plan cul en fait. Enfin, moi, je voulais rien d'autre, donc.
0: D'accord, ok. Mais elle voulait un peu plus, non?
9: Elle voulait se poser. Elle,
0: ah, voilà. Et c'est pour ça que ça a pas duré en fait.
9: C'est ça.
0: D'accord, ok. J'adore les histoires d'amour, moi, c'est marrant, c'est.
2: Mais là, dans les 8 ans, c'est là où t'as fait les 4 gosses?
9: Non, j'en ai eu 2 avec elle et 2 avec la mère de mes deux premières.
2: Ah, ok, ouais.
9: C'est deux unions.
0: Ok.
9: Donc en fait, je me suis séparé de la mère de mes deux grandes. Un an après, je me suis remis avec mon premier amour. Donc elle est venue s'installer sur Perpignan. On a eu une petite fille ensemble qui était voulue un an et demi après. Derrière, on est retourné chez son père dans le nord de la France parce qu'elle voulait repartir dans le nord.
0: Oui, il faisait 45 degrés à Perpignan, il faisait trop chaud, elle voulait remonter.
9: Ça lui plaisait pas en fait, le sud, c'est trop différent du nord et ça lui plaisait pas du tout.
4: Et toi, t'avais pas du tout envie de monter dans le nord, tu voulais rester à Perpignan?
9: Bah après, niveau travail, j'avais plus envie de repartir dans le nord, mais niveau climat, niveau ambiance.
2: C'est pas la même. C'est deux salles de ambiance, quoi.
9: Oui, ça n'a rien à voir. Ouais,
4: mais dans le nord, c'est chaleureux quand même.
9: C'est très chaleureux dans le nord. Ouais. Mais je suis originaire du Nord, moi, à la base.
4: Ouais, d'accord. J'ai cru comprendre.
0: Toi, tu fais des allers-retours. Nord, sud.
9: Ouais,
4: c'est ça.
0: Et les problèmes de libido que t'as eu, c'est avec la meuf qui est revenue, là?
9: Je pense que c'est par rapport à la dernière, parce qu'en fait, on a eu une petite fille, donc un an et demi après le début de notre dernière relation. On s'est séparés un an après, donc moi, je suis retourné dans le sud dans ma famille, parce qu'elle m'avait mis dehors comme une merde. Je suis retourné dans ma famille et en fait, parce qu'en fait, on vivait plus rien. Elle dormait dans une chambre, moi je dormais dans une autre. On n'avait plus de rapport, on n'avait plus rien en fait.
4: Ça c'est horrible déjà.
0: Mais vaut mieux être tout seul à la maison. Hein.
4: Ah non, mais tu m'étonnes. Mais en plus, t'as dit ouais, la première, elle était voulue, donc elle t'a fait l'autre bébé dans le dos.
9: Ben en fait, on a eu un rapport sur l'année. Elle est tombée enceinte. La seule fois où elle m'a rejoint dans ma chambre, en fait, elle est tombée enceinte.
0: Voilà, hop là, un coup, un essai, et hop là, bing.
9: Mais c'est pas le pire, en fait. Le pire, c'est que...
2: Ah, c'est quand même, c'est un gosse en plus.
0: Enfin, c'est pas le pire, ouais, non, parce que tu l'aimes bien, ton enfant, au final.
4: Non, mais bien sûr, mais même, c'est horrible, tu vis dans une autre chambre et tout, enfin, c'est...
2: Ah ouais, mais c'est horrible d'avoir 4 enfants, non?
9: Non, après quand c'est... C'est sûr que pour Romano c'est horrible.
2: Ah non, mais ouais. Non, l'enfer.
6: Un enfant déjà c'est horrible. Ah ouais,
9: non, ça change la vie un enfant.
2: Ah bah ça tu sens
9: que la plus belle chose qu'on puisse avoir.
0: Ah bah j'ai des potes, ils en ont 3.
9: Et puis 4 filles surtout.
0: Une pote et un pote.
4: Ah ouais, c'est ça ce que tu dis. Ouais.
2: La maison doit être propre au moins.
0: C'est pas simple à gérer.
4: Mais non, mais
0: Donc bon courage. Et alors les problèmes de cul c'est où?
9: Alors du coup on s'est séparés. Donc moi je suis retourné dans le sud de la France. Au bout de 6 mois elle m'a annoncé qu'elle était enceinte. Donc
2: putain, mais ça coûte une blinde en carburant cette histoire, tous ces allers-retours.
4: Ah ouais, tu peux mettre
9: ça. C'est ça. Donc on s'est remis ensemble. Moi je suis remonté dans le nord parce qu'elle m'avait fait des promesses qu'on allait avoir une vie normale, prendre notre logement, partir de chez son père et tout bordel.
4: Et dormir ensemble peut-être aussi, non?
9: Ouais, ben c'est ça. Donc en fait moi je suis retourné dans le nord, je me suis mis toute ma famille à dos.
2: Stylé.
9: Donc moi je suis retourné dans le nord, ça s'est bien passé jusqu'à l'accouchement de la deuxième. La deuxième elle me l'a annoncé au bout de 6 mois, donc on pouvait plus avorter, on pouvait plus rien faire en fait.
0: Et toi, t'es rendu compte qu'elle
2: elle avait pas grossi?
0: Grossi un peu.
6: C'est ça, ouais. T'as grossi, machin.
9: Non. Ben en fait, un mois avant, moi, j'étais remonté un week-end.
2: Encore? Bah décidément. T'as sur le carburant ou?
0: Non, mais prends une carte SNCF, enfin un truc.
2: Entreprise. Le mec, tu passes ta paye, quoi.
4: Ça va en plus. C'est Perpignan Nord. C'est vraiment.
9: J'avais senti des coups dans le ventre, mais je voulais pas me mettre ça en tête, en fait. Parce que moi, il était
2: quand même. Si t'as fait son ventre, ça peut être que ça.
9: Ah, c'est ça, mais moi j'en voulais pas 4. Pour moi le 4e c'était inenvisageable, quoi. Ah bah déjà oui. le 3e forcément la question elle se poserait parce qu'elle en avait pas et moi j'en avais déjà 2.
4: Mais c'est chelou de sentir des coups dans le ventre et pas.
0: En général, c'est un bébé, Marie, c'est pas un alien, c'est pas un ver qui pousse comme dans les films. Ou alors, oui, tu es très constipé, le caca et le caca bouge.
6: Ça commence à pousser.
0: T'as des animaux à l'intérieur. C'est toi, Cédric, qui avait eu des vers?
6: Non.
0: T'as pas eu des vers?
2: Mais si, t'as eu le vers solitaire.
0: Mais oui,
6: mais non.
0: Mais si, t'avais eu
2: le vers solitaire. Mais surtout si, tu l'as eu le vers solitaire.
0: Mais si,
2: le vers solitaire, le ténia.
6: Ben non, je m'en souviens.
2: Tu chiais des.
0: Mais si, on l'a dit dans l'émission.
2: Tu chiais des anneaux blancs. Tu mettais du lait pour le faire sortir.
6: Bah oui. Non.
2: Au-dessus d'un bol de lait pour le faire sortir. Tous les soirs, on te donnait une technique à la con et comme un con, tu la faisais.
6: N'importe quoi. Non, jamais.
2: Après, le lendemain, on t'a dit de mettre des cornflakes, t'as essayé. Tu l'avais donné un.
6: Bien sûr.
0: Non, parce qu'il y en a quand ils ont le ver solitaire, cette espèce de ver qui est à l'intérieur du trou du cul.
4: Ah, c'est ignoble, ça qui, ressemble à un ruban.
0: Qui se mettent au-dessus d'un bol de lait, parce qu'il y en a qui lui ont dit que ça pouvait. Je crois que c'est des gens urbaines. Que le lait attirait le ver à l'intérieur.
2: Ah, mais Cédric, on lui avait dit, le lendemain, il a mis des cornflakes, après un café au lait,
0: ouais, des tartines. Voilà, j'ai essayé avec un kebab aussi.
2: Il a essayé plein de trucs.
0: Il n'est pas venu.
2: Tagine, tout.
0: Ouais, donc le ventre qui bouge, en général,
4: c'est signe qu'il se passe quelque chose quand même.
0: C'est un bébé, en général.
2: Ouais. Donc, du coup, elle a accouché du quatrième, parce qu'elle a fini par arriver, forcément.
0: Oui. Et au final, les problèmes sexuels, c'est quoi, Kevin?
9: C'est derrière, ça s'est très mal passé une deuxième fois. Donc, elle a accouché, elle s'est mise à redormir dans une autre chambre. On n'avait plus de contact, on n'avait plus de lien.
0: C'est vrai que si elle dort dans l'autre chambre, je comprends qu'il y ait des problèmes sexuels, c'est que c'est pas, simple pour faire l'amour. Faire l'amour avec elle. Mais vous baisiez pendant ces moments-là ou pas?
9: Non, rien du tout.
4: Ah bah t'as peur qu'il y ait une autre fille qui arrive, non?
0: Mais c'est quoi les problèmes sexuels alors?
9: En fait, derrière, on s'est reséparés. Donc, mais ça s'est fini très mal. Elle m'a foutu dehors. Elle a déposé plainte pour coups et blessures, alors qu'en fait, il n'y a eu aucun coup. Moi,
4: c'était pour garder les filles, certainement. Mais alors, du coup, c'était il y a 3 ans la séparation, parce que je sais, parce que je t'ai eu au standard.
9: C'était il y a 3 ans, ouais.
4: Et depuis 3 ans, t'as pas réussi à reniquer, c'est ça? T'as plus envie
9: J'ai des histoires, mais forcément, il y a un blocage dans la tête au moment où on doit arriver au moment du sexe.
4: Ah ouais, donc tu débandes.
9: Ben, en fait, je bande, mais ça tient pas.
0: Ah, mais t'as peur de refaire un autre enfant. Elle t'a fait un enfant dans le dos. Je pense qu'elle t'a peur qu'elle
2: t'a fait. Ouais, non, elle l'a pas fait vraiment dans le dos. En fait, vous avez baisé une fois, pas de bol, ça a pris quoi.
4: Ouais.
0: Oui, mais t'en voulais pas, toi. Donc, quelque part, à mon avis, t'as peur de.
4: Traumatisme.
0: T'as un traumatisme.
2: Oui, mais t'en voulais pas. Mais à un moment donné, tu baisses sans capote, t'as le risque de faire un gosse, quoi.
10: Ouais, oui, c'est le principe, ouais.
4: Puis là, pas de bol, c'était une fois. Donc,
2: Oui,
4: il suffit d'une fois.
2: Ah, bah, la preuve.
4: Je suis pas d'accord avec toi.
2: Là, c'est à tous les cours gagnés.
4: Non, mais là, si tu fais l'amour avec une nana, déjà, tu fous une capote. Donc, première chose.
0: Essaye de mettre une capote, comme ça t'es sûr qu'il y a un moyen de contraception, puisqu'il est visible et c'est toi qui le mets. Ou alors tu l'encules, c'est vrai.
2: Avec une capote, c'est aussi bien, parce que c'est là un peu pas super propre. Bon.
4: Et puis il faut que t'arrives à faire ça avec des plans cul et que tu te dises pas, ça va revenir sur une histoire d'amour et tout ça, tu vois, parce que comme t'as eu 2 déceptions assez violentes, manifestement. Peut-être que tu te dis, la nana va s'accrocher à moi, je vais rentrer dans une histoire. Déjà, il faut que tu restes sur des plans cul, tu fous une capote déjà, t'es mieux.
2: CFC 35, pour vraiment te sécuriser, tu te fais une vasectomie, comme ça, bon, t'es sûr que tu la mettrais pas en
0: ça. Ah ouais, si tu veux plus jamais d'enfant, c'est vrai, tu peux te faire une
4: remarque,
0: vasectomie.
4: Ouais.
0: Vasectomie, c'est
4: un pote
0: fait
4: qui a fait
0: de...
4: ça.
6: En plus, il y en a des temporaires.
0: T'as du sperme, mais t'as pas de spermatozoïde à l'intérieur.
4: C'est ça, exactement.
0: Donc en fait, tu gicles. Ce qui est quand même. Moi, ça me ferait chier, par exemple, de plus gicler. Même si j'ai pas envie d'avoir d'enfant, j'aime bien quand ça gicle.
4: Ben, mon pote, je lui ai posé la question parce qu'il a fait ce truc-là. Il m'a dit qu'il avait toujours autant de plaisir que s'il avait pas été.
0: Oui, il paraît que ça bouge pas le plaisir,
4: ouais. Bah après, bon, je sais pas, mais c'est ce qu'il m'a dit en tout cas.
2: Mais il crache encore.
4: Ouais, il crache encore,
2: Il
4: passe. Mais je sais pas. Ouais, mais je sais pas quelle est. Je sais pas si ça reste pareil, tu sais, blanc, tout ça.
2: C'est foutu. Non, c'est violet, apparemment.
4: Pas demandé.
2: Jaune fluo, ça dépend des jaunes aussi.
4: Non, mais ça pourrait être un peu plus transparent, j'en sais
0: rien. Ah, tu crois que c'est les spermatozoïdes qui donnent l'aspect.
4: Je sais pas.
0: L'aspect blanc au sperme.
10: Si, les spermatozoïdes que tu les vois même pas.
0: Oui, non, mais je pense que tu les vois pas.
4: C'est pas fou.
0: C'est juste le liquide qui doit être comme ça. Après, tu dis c'est blanc, Cédric, toi c'est jaune. Donc ça dépend des. Ça dépend des spermes.
6: Ça dépend ce que tu bouges.
2: Mais jaune, genre. Couleur gilet jaune, quoi.
0: Ouais, ouais.
2: Mais
6: non,
4: le truc, il est même plus haut.
2: Genre la nuit, c'est phosphorescent.
0: Il est chelou ton sperme, c'est vrai. Tu l'as fait analyser ou pas?
6: Radioactif, exactement ce que j'allais dire.
0: Non, mais tu l'as fait analyser pour de vrai?
6: Mais non.
0: Bah, fais-le analyser. Moi, j'ai le sperme jaune, moi, ça m'inquiéterait.
6: Ah, bonjour, je fais analyser mon sperme.
0: Bah, oui, Romano, il l'a fait.
4: Bah, oui, il l'a fait.
2: Ouais, mais moi, c'était pour voir la qualité.
0: Et alors,
10: c'est du premium.
2: Ah, de l'ultra premium. Je veux dire, les 2 médecins que j'ai vus, mais je l'ai fait 2 fois.
10: Ils en ont bu, ils ont dit.
2: Elles dégustaient ça comme un gros
10: breuvage.
2: Elles étaient là. Non, parce qu'à l'époque, le premier que j'avais fait, je fumais. Et en fait, quand tu fumes, ça altère la qualité des spermatozoïdes. Et moi, bizarrement, même en fumant, la qualité, elle était
10: de la frappe.
2: Au-dessus du lot. Et après, quand j'avais arrêté de fumer. Et il me disait, mais c'est.
4: Ça explose
2: tout. On a rarement vu ça.
4: Ça va,
2: non, mais vraiment. Hein.
4: Et t'as pas fait d'enfant, bah voilà, quel gâchis.
2: Non, mais ouais, tu vois, bah écoute, je préfère tirer à blanc, comme on dit.
0: Non, mais le problème d'enfant, regarde, il y a plein de messages que vous nous envoyez. Il y a Audrey qui nous envoie un message et qui dit il a tout simplement peur de refaire un autre enfant. Ça l'a traumatisé. Même chose pour Chris. On a Mimoun qui nous envoie un message qui dit moi, j'ai eu exactement le même problème. Quand on a eu nos deux jumeaux, après, j'avais peur de refaire l'amour avec ma copine. Et on s'est séparés d'ailleurs à cause de ça. C'est vrai que si ça va pas sexuellement, ça peut être dangereux aussi pour ton couple, hein, Kevin.
4: Ah bah c'est sûr.
0: Si t'en as, si t'en as.
9: C'est que là j'ai rencontré quelqu'un en fait.
0: Et avec elle tu bloques ?
9: Bah on va dire que sur 10 fois ça marche une fois ou deux quoi.
0: Non mais mets des capotes, Kevin. Tu mets pas de capotes ?
9: On en met justement.
0: Ah t'en mets en plus ?
4: Ah bah ils se doivent 10, tu sais, ce qui ne fonctionne pas. Faut pas le faire.
0: Non, mettre 10, faut pas.
4: Faut pas le faire, non.
0: Mais c'est peut-être un traumatisme comme ça. Ou alors il a pas le coq qui nous envoie un message. Ou alors il a pas métabolisé la rupture avec les autres. Il a une vie sentimentale un peu compliquée.
4: Ah mais traumatisme. Non mais tu l'as dit à ta nouvelle meuf que t'étais un petit peu t'étais pas bien.
0: Je te préviens, je bande une fois sur 10 ma chérie.
4: Non mais je veux dire que ta fin d'histoire et tout ça, que t'étais pas trop bien, tu vois.
9: Elle connaît toute l'histoire, elle sait que j'ai des problèmes là-dessus et
4: ça va au moins, tu vois, il y a moins de.
0: Ouais, moi j'aurais du mal à le dire.
9: On n'a pas voulu mettre de choses cachées là-dessus.
4: Et elle a des mômes parce que si tu commences une vraie histoire et qu'elle veut encore des enfants,
9: elle en a mais elle veut plus en avoir.
0: Elle veut plus.
4: Ah bah voilà.
0: Bah c'est peut-être avec elle que ça va se débloquer. Si vous arrivez à la même chose que Kevin, vous nous dites et puis on peut gérer tous vos problèmes sexuels. Allez-y, appelez Skyrock 41759 et skyrock.fm l'appli, le 41759, le skyrock.fm et puis un coup de fil au 01 53 40 30 20. Il y a Sonic qui a un problème derrière. Tiens, Sonic, laisse-nous ton numéro de téléphone qu'on te rappelle. Alors toi, t'as un problème avec ta chérie. Enfin, c'est plutôt le problème sexuel de ta chérie dont tu veux nous parler. Elle est attirée par les filles. Et toi, t'as pas du tout envie qu'elle aille voir une fille ailleurs. Limite, on peut te comprendre.
2: Bah, c'est que t'es cocu.
3: Hein. Ah ouais, c'est le fait. T'es cocu.
4: Exactement.
0: Ouais, il y en a qui se disent, bon, si elle va voir une meuf, c'est pas comme si elle me faisait cocu. Pour moi, c'est cocu pareil. Hein.
4: Ah, évidemment, t'as des relations intimes avec quelqu'un.
3: C'est même pire parce que tu dis, je vais peut-être dégoûter des mecs et elle va voir une meuf.
0: Ouais, Marie, par exemple, toi, t'aurais ton mec qui dirait, je vais aller voir une meuf, tu penserais que tu serais cocu.
4: Bah ouais, forcément.
0: Bah non, mais si, Denis, je vais aller voir un mec.
4: Non, mais bah oui, non, mais ça, forcément. On en
0: j'ai des envies avec un mec, j'ai envie d'aller voir un mec, tout ça.
2: Bah attends, tu veux que j'appelle mon amant ?
4: Non, mais t'es quoi ? Ah non, mais horrible. Oh putain.
0: Ce serait marrant ton amant et ton mec qui baiseraient.
4: Ouais, bah super. Je pense qu'ils seraient ravis, tous les deux.
3: Ils suceraient entre eux.
0: Ouais. Et toi, tu leur donnes des conseils, c'est bien.
4: Et alors, c'est comme ça qu'il faut faire.
0: Plus profond, la bite.
2: Continue comme ça, mon chat.
4: Tu vois, j'ai pas de problème, je suis plus en couple.
0: Allez, Fendi Pro.
4: Une quoi ?
0: Une gorge profonde, Marie.
3: Ah, faut traduire
4: par anglais.
0: Mais vous comprenez tous, Deep Throat.
3: Bah, attends, elle était tellement parfaite, elle a pas compris.
0: Bah voilà,
2: ouais, c'est ça.
4: C'est ça, exactement.
2: Je suis plus parti aux États-Unis. Ah,
0: ouais, comment tu dis ? Comment tu dis, toi ?
3: Non, tu l'as bien dit en plus.
0: Ah, je dis
3: gorge profonde, moi.
0: Ah, ouais, si vous voulez. Bon, allez, on va reparler avec vous, Kevin. Essaye de voir l'histoire du bébé que t'as eu, que tu voulais pas avoir, l'autre qui t'a largué. Enfin, à mon avis, il y a quelque chose là-dedans. Et le dernier truc, c'est d'aller voir quelqu'un pour en parler, hein, si tu as un problème à ce niveau-là. Et tiens, une dernière question. Il y a Drop, il est pas con, Drop. Quand tu te branles, tu bandes bien ?
9: Non.
0: Ah, tu bandes pas quand tu te branles ?
4: Ah ouais ?
9: Pas comme ça devrait.
0: Ah bah, va voir un médecin.
4: Et il y a un autre
3: c'est
4: truc.
3: Peut-être pas, c'est un autre souci.
0: C'est ouais. Peut-être même pas un psy qu'il faut aller voir, c'est un médecin.
3: Ça s'appelle peut-être un problème mécanique.
0: Un urologue.
3: Un urologue, bah
0: ouais, c'est vrai, possible. Ça peut exister aussi.
3: Bah, grave.
0: Donc,
4: tu peux. Ou alors, tu peux aussi essayer de faire l'amour avec elle autrement, ailleurs. Tu vois ? C'est-à-dire que, comme ça, dans ta tête, tu vas pas te dire forcément, ah, merde, je vais plus bander. Parce que c'est ça le problème aussi, c'est que quand tu commences à bander.
3: Si ça lui arrive même quand il se touche tout seul.
0: Ah non, ouais, c'est mécanique dans ce cas-là.
3: Mécanique.
0: Pas de mécanique, ça peut être aussi psychologique, on n'est pas médecin. Le docteur Romano est pas là en plus ce soir, c'est dommage.
2: Ah non, il est off le lundi. Il est tellement mal payé qu'il vient plus qu'un jour dans la semaine.
0: Sinon, j'aurais posé la question là.
2: Ah, non, oui, mais malheureusement, ils l'ont RTT.
0: Va peut-être voir un médecin. Bon.
4: Ou alors peut-être essayer un médoc, comme ça peut débloquer. Après, tu te dis, ouais, je peux.
2: De toute façon, le médoc, faut que ça soit possible par un médecin.
4: Ouais, effectivement.
2: Oui, il va pas acheter des trucs sur le net. Docteur, je sais pas quoi,
0: Bon, on va recommencer, on va continuer les problèmes sexuels si vous en avez, parce qu'on a reçu plein de messages. J'ai lancé un appel tout à l'heure, les messages défilent et ça n'arrête pas. Il y a Cure qui nous envoie un message, salut Cure. Et lui, son problème sexuel, c'est qu'il n'arrive pas à jouir. Quand on me suce, il faut toujours que je la finisse dans la chatte. C'est très bien dit. On dirait Romano qui nous envoie un message, oui, tellement que c'est bien dit cette histoire.
2: Ah ouais, toi aussi tu es un c'est poète.
0: Classe. Oui, et pur.
2: Un poète de la langue française.
0: Donc t'arrives pas.
3: Un sage poète de la rue. Ouais.
0: Est-ce que tout le monde arrive à jouir quand on. Quand ils se volent ? Est-ce que tous les garçons arrivent à jouir quand ils se font sucer ? Ça, je suis pas sûr.
2: Ouais, mais moi j'aime bien lui bourrer la bouche, moi.
0: C'est donc bien, tu peux jouir quand on te, quand là, te fait sucer.
2: Ouais, mais je lui bourre la bouche, quoi.
0: D'accord, ok. D'accord. Il y en a qui.
2: En fait, sa bouche, c'est comme une chatte ou un cul. Quoi.
3: Et tu bourres, quoi.
11: C'est cool.
0: Est-ce que dans l'équipe, il y en a qui sont comme Cure, qui sont comme Cure, qui sont obligés de passer par le coït, c'est-à-dire par la pénétration vaginale?
11: Oh non, tu peux. Moi, tu pour, peux. Ça va. Hein.
0: Ah bah, toi, on te frôle le sgeg. Cédric, il te croise dans le couloir, il se frôle, il se frotte à toi.
11: Ah, je me frotte à Nifoul, des fois.
4: Ah bah, c'est pour
0: oh
4: ça.
0: Oh là, ça vient, ça y est.
11: Ah bah, grave.
2: Son sgeg qui pue.
11: Ne tue pas, non, il est
10: plus précoce, en fait.
11: Viens le sentir si tu veux.
2: Non, ça va, je te remercie.
11: Ouais.
0: Besoin du coït pour jouir, Karim, non?
3: Pas forcément, non. Tu peux me sucer, je crache.
0: D'accord, c'est une bonne nouvelle, merci Karim.
3: On se sait jamais.
0: Samy, pareil, ça vient.
7: Bah, pas forcément, mais c'est quand même un gros plus. Hein.
0: Ah, tu préfères quoi?
7: Ouais, je comprends quand même l'auditeur d'un côté. Hein.
0: Ok, Guigui, ça
7: non,
0: vient.
7: Non, pas besoin, moi, on peut me parler, ça suffit.
0: Voilà, tu.
7: Par exemple, Guigui, juste
0: tu
7: me parler.
0: Tu lui souffres, regarde Guigui, fais voir ton zizi.
7: Vas-y. Oh, pue la gueule.
0: Oh, voilà, ça y est.
7: Génial.
0: Voilà.
7: Bravo.
0: Un petit coup de vent et... Bon, on peut reparler avec vous. On va reparler dans un instant, mais là, on a en ligne Marie. Ah oui, Marie t'appelle pour témoigner, pour filer un coup de main à Quentin qu'on a eu tout à l'heure. Re-salut Marie.
12: Re-salut.
2: Salut Marie.
11: Salut Marie.
2: Coucou.
0: T'es dans le 34, Marie, toi, c'est ça?
12: Oui, c'est ça.
0: Très bien. Et re-salut, il est où mon slip? Ah, Sloogi. Re-salut Sloogi.
4: Mon slip. Ouais, je l'appelais comme
13: ça. Oui, re-bonjour.
0: Re-bonjour, Sloogi. Et Quentin, t'es toujours là avec nous. Très bien.
13: Toujours là.
0: Alors, ton ex t'a quitté, elle est revenue pour faire du sexe avec toi, et donc vous avez fait du sexe, c'était bien, t'as pris du plaisir, t'as pas eu de problème de bandaison, de machin, d'érection, tout ça.
13: Ah non, non, non,
0: pas
13: de problème, là.
0: Bon, non, non. Bah c'est déjà un plus. Et donc tu demandais, est-ce que c'était déjà arrivé à des auditeurs, des auditrices de Skyrock? On a eu un paquet de messages. Hein. Vous êtes plein à avoir recouché avec vos ex.
3: Ouais, bah ouais, ça peut arriver. Ouais.
0: Au moins une fois après. Et même avoir recréé une
3: nouvelle relation.
0: Une nouvelle relation avec.
2: Ah non, moi ça je peux pas. Ça.
0: C'est le Breton qui nous envoie un message. 21 ans dans le 35.
2: Bah, ouais, en salut Breton.
0: Salut Breton. Oui. À qui c'est arrivé? Là, il est à nouveau avec son ex que j'ai connu quand j'étais au collège. Et donc il revit une histoire. Aujourd'hui, à ouais. 21 ans, bah, avec son ex.
4: Comment ça s'est fini pour Kevin?
0: Bah, pour l'instant, le Breton, pour lui, c'est pas fini.
4: Ouais, bah,
0: il est en plein dedans. Bon, pour Kevin, c'est pas. T'as fait pareil.
4: Bah oui, tu vois.
0: Parce qu'il venait juste d'arriver, une relation d'un an, elle te largue par SMS, qui est quand même la grande classe.
2: De ouf.
0: Voilà, petit SMS.
2: Normal, quoi.
0: Et elle revient quoi? Un petit mois après, c'est ça?
13: Ouais, deux, trois semaines après, ouais.
0: Trois semaines après, elle revient pour refaire ouais. l'amour avec toi. Vous avez fait l'amour et depuis, il n'y a plus de nouvelles.
2: C'est ça, elle te répond
13: rien du tout.
2: Elle te lâche des vues.
13: Exactement.
0: Marie et Sloogi, qu'est-ce que vous avez à nous dire là-dessus? Sloogi, qu'est-ce que tu voulais dire à Quentin?
13: Bah, moi, c'est un peu le même cas. Moi, j'étais avec une meuf pendant 8 ans.
0: Ouais.
13: Après, on s'est séparés. Donc, séparation pendant 6 ans.
0: Oui.
13: Et après, on s'est remis ensemble pendant 3 ans. Et ce que je lui conseille, c'est que je ne sais pas s'il y a eu sentiments ou pas auprès de sa meuf.
0: A priori, t'en as encore un peu, Quentin.
13: Franchement, non. Au jour d'aujourd'hui, non.
0: Ah, c'est marrant parce que quand tu nous en parles, moi, j'ai l'impression que t'es encore attaché
13: à cette meuf. Exactement, ouais. C'est là. Tu vois, je suis dans l'incompréhension, donc tu vois,
4: ouais,
13: c'est chelou, quoi.
0: Ouais, ouais, d'accord.
2: Oui, okay. Donc c'est que t'as encore un peu des sentiments, sinon tu t'en battrais les couilles.
4: Ah bah non, moi je pense pas. Moi je pense que non, il s'en bat pas les couilles justement parce que la nana, le ghost et tout ça, et qu'il comprend pas.
2: Non, mais si vraiment t'avais juste tiré ton coup et que tu t'en battais les couilles de la meuf.
0: Ouais, elle te répond
4: ouais,
0: pas.
4: Ouais, mais c'est quand même très chiant de se faire.
2: Ouais, je sais pas, tu vides les couilles.
0: Ouais, je pense qu'il a encore un petit quelque chose.
2: Ouais, j'ai encore raison, quoi.
0: Sur ce coup, oui.
2: Oui, comme.
0: Non, mais sur ce coup.
2: C'est hallucinant.
0: Et donc, Sloogi?
2: Hallucinant.
13: Et donc du coup, on est resté donc 3 ans et après, donc elle m'a quitté. Et c'est que moi, j'avais des sentiments. Donc du coup, la deuxième relation, ça m'a fait plus mal que la première. Et donc du coup, ce conseil, c'est pas de fonder l'espoir sur cette relation. Et moi, j'ai l'impression que soit elle a un mec et du coup, elle s'est embrouillée, elle voulait juste baiser avec toi.
0: En fait, tu deviens le sparadrap, quoi.
13: Ouais, voilà.
0: Tu viens penser la plaie quand elle a un petit problème sentimental.
13: Ouais, exactement. Ou alors, autre cas, c'est que elle peut pas s'avouer, mais elle avait envie de baiser et basta, tu vois.
4: Non, mais c'est ça, et puis elle avait peut-être aussi envie.
0: Ah, c'est pas ça pour toi, Marie, elle avait envie de baiser, c'est ça?
4: Non, mais ouais, et puis elle avait peut-être envie de se rassurer.
0: En plus, Quentin, tu nous as dit, tu baisses bien, toi. Hein.
14: Qui est beau gosse?
15: Bah, c'est ce qu'elle m'a dit.
4: Non, mais il y a ça, et je pense qu'il y a peut-être aussi le côté j'ai envie de me rassurer en me disant, bon, bah, je l'ai pas complètement perdu. Tu vois.
0: Mais c'est elle qui l'a largué, la dingote.
4: Non, mais c'est un truc de dingote.
2: Une meuf qui pense comme ça pour aussi.
0: Mais c'est une dingote. L'autre, elle l'a largué comme une merde par SMS. Elle revient après. Non, mais c'est pas toi, Marie, que je critique. Je trouve que ton explication, elle est plausible dans le cas où elle soit complètement dingote.
2: Elle se perchait complet.
0: Ouais, c'est ça. C'est l'autre, elle est complètement folle.
2: De ouf.
0: T'imagines, elle te largue par SMS comme une merde. Et puis elle s'est dit, ah bah je vais aller voir si je l'ai pas complètement perdu, le mec que j'ai largué comme une merde.
4: Ouais, bah ça existe.
2: Ah non, mais c'est une folle dingue.
0: Ouais.
15: Et après, de l'extérieur porte un peu des couilles, j'ai l'impression qu'elle se fout, enfin, qu'elle te manque un peu de respect.
0: Ah, j'allais te le dire, tu vois, c'est exactement ce que j'allais dire.
4: Ah bah oui.
0: Et Quentin, la meuf, elle joue avec toi.
2: Non,
0: au
2: mais
0: final.
2: Tu penses pas qu'elle est complètement cinglée, ce logis?
15: Non. Ça dépend.
2: Elle a l'air bien cinglée quand même.
0: Romano lui dit définitif depuis le début.
2: Ah non, mais là, pour moi, non, mais pour
15: elle, tu sais, c'est un peu fort quand même.
2: Bon, si, si.
4: Oui, si, c'est un peu fort.
2: Elle est bien ravagée, quand même.
0: Et toi, Marie, t'en penses quoi, tiens? Tu penses que la meuf, elle est complètement, comment t'as dit?
2: Cinglée, ravagée.
0: Cinglée.
16: Ben, je sais pas trop, parce que, ben, moi, pour moi, en tant que femme, au vu de comment je pense, ben, faire l'amour sans sentiment, ben, c'est hyper compliqué. Mmh. Après, on sait qu'il y a des femmes qui sont libres, donc,
0: Moi, j'arrive, moi. Alors, après, je suis pas une femme, de me dire, mais.
16: Ouais, mais vous êtes des hommes, ouais. Donc, bon, après, bon, on sait qu'il y a beaucoup de femmes qui sont hyper libérées aussi. Après, ben, si c'est un bon coup, et ben, sans doute, et ben, elle a voulu, voilà, sans doute, et ben, repasser à l'action, c'est parce que, ben, comme il disait, ben, peut-être c'est qu'elle a été déçue d'avoir une autre personne à côté. On ne sait pas, c'est difficile de juger simplement sur ben, une fois, quoi.
2: Mais toi, il t'est arrivé un truc dans le genre?
16: Moi, c'est pas un truc dans le genre, mais moi, j'ai été en couple pendant 12 ans avec le père de mes enfants. On s'est séparés, là, il y a quelques mois. Et,
0: ouais, donc, t'as démarré, t'étais super jeune, toi, avec lui, en fait.
16: Ben, j'ai 36 ans, donc...
0: Je croyais que t'avais 26, je me suis dit, putain, t'as démarré,
4: non.
0: T'étais...
4: Ah oui, oui, là,
0: ah, ouais,
4: forcément,
0: t'as 36 ans.
16: Non, mais bon, on s'est connus tôt.
0: Enfin, t'étais pas vieille non plus, là. Oui.
16: Oui, voilà, on s'est perdu de vue, on s'est retrouvé, donc enfin voilà, et donc là, eh bien, on s'est séparés il y a 6 mois, et donc eh bien, pendant les 2 premiers mois, bon, ben, on était un peu chacun de notre côté. Après, bon, on a repris une relation, là, enfin une relation légère, hein, je dirais, parce que ben, on s'est pas remis ensemble, hein, les choses elles étaient claires pour lui, même si moi, eh bien, j'avais quand même un certain espoir que les choses recommencent.
0: Ouais, mais dans ce cas-là, t'es malheureuse.
16: Ouais, voilà, c'est ça, ben, complètement. Et du coup, ben, on a repris ben, pendant 3-4 mois, fin tout l'été quasiment.
0: Mais toi, c'était en fait, tu faisais l'amour avec lui dans l'espoir de pouvoir le garder, de recommencer une vie en couple tous les deux, non?
16: Oui, voilà, c'est ça.
4: Ouais, donc, de retrouver ta complicité, en fait.
0: Ouais, mais là, t'es malheureux.
2: Ouais.
16: Voilà, c'est ça. Ouais, donc, c'est du bon, coup, ça. C'est pour ça que quand je parle, quand il y a des sentiments, c'est ce que disait Marie tout à l'heure, ben, en vrai, ben, c'est pas quelque chose de positif et de bon, et c'est ce qu'il disait Sloggy aussi. Parce que, ben, au final, ben, il y en a un des deux qui prend cher du moment qu'il y a les sentiments qui sont là, quoi.
4: Ouais, mais regarde, elle a pas forcément de sentiments, puisqu'elle lui envoie même pas de message. Si elle voulait le récupérer, elle lui renvoyait des petits messages derrière et tout ça, tu vois. Mmh. Elle l'aurait pas ghosté.
0: Oui.
4: Tu vois ce que je veux dire?
0: Et alors?
2: Ou alors elle s'est rendu compte, finalement, c'est il baise peut-être pas si bien que ça.
15: Et après, c'était quoi vos fréquences de. C'était quoi vous baisez beaucoup, vous restez ensemble ou pas déjà? Est-ce qu'elle était portée sur le cul ou pas déjà?
17: Qui, moi?
0: Ouais.
17: Ouais. On baisait très très régulièrement, ouais.
4: Ouais, mais t'avais des nouvelles quand même, vous appeliez et tout ça.
2: Clash, je sais pas. Non, mais c'est en couple.
17: Quand on était ensemble, ouais, on baisait régulièrement.
2: Oui, en même temps, quand t'es en couple, c'est normal que tu baisses.
15: Non, bah, après, non, mais des fois, ça peut se tromper, tu vois, mais donc c'est-à-dire qu'elle aime ça aussi, le sexe. C'est que du coup, elle veut pas se l'avouer.
0: Ouais, j'ai entendu la petite musique du verdict de vos messages, parce qu'on nous a fait, c'est bien, j'ai pas demandé de sondage express, mais il y a Waïd, qui est quand même bien organisé, Waïd, qui a fait un bilan de vos messages. Est-ce qu'il faut continuer, ou est-ce qu'il faut s'arrêter, dans l'histoire de, sur les auditeurs et les auditrices de Sky? Il y a un garçon et fille mélangés, on a mélangé tout le monde. Alors pour toi, Quentin, t'as une majorité qui disent qu'il faut laisser tomber cette meuf, parce qu'elle va jouer avec toi. Alors je fais un petit résumé de tous les arguments, elle va jouer avec toi. Toi, tu vas retomber amoureux, mais la meuf, elle t'a quand même largué par SMS. Ça, c'est le message de Stick sur l'appli Skyrock. Salut le Stick, salut Kusty. Donc, c'est pas une histoire qui va forcément te rendre heureux. C'est un peu ce que tu nous entendais, Marie.
4: Ouais, non, moi, je pense surtout que ce qui te chagrine, ou enfin, les questions que tu te poses. Oui.
0: Un gros chagrin, un gros chagrin.
4: Oui, non, mais c'est ça. Mais les questions que tu te poses, c'est plus pourquoi elle me répond pas. Je suis pas sûr que tu sois hyper amoureux, moi. Bon,
0: non, après, mais après, te poser des questions, déjà, ça mange la tête, quoi.
4: Ouais,
0: t'as autre chose à foutre de ta vie que de te poser des questions sur une dingote qui t'envoie un SMS au bout d'un an pour dire qu'elle te largue.
2: D'accord, donc c'est une cinglée.
0: Ah non, mais moi, je suis d'accord avec toi.
4: Enfin, non, mais surtout, tu lui renvoies rien, quoi.
0: Cinglée, je dirais peut-être pas jusque-là.
2: Non, mais elle a des problèmes psychologiques.
0: Sur les relations amoureuses,
2: elle est déphasée, là.
0: Qu'est-ce que tu vas foutre avec une meuf qui te largue par SMS? Qu'est-ce que tu la revois? Il y en a qui disaient, faut que tu portes tes couilles. Moi, je l'aurais jamais revu. Je sais plus qui nous envoyait le message. Je crois que c'est le militaire qui nous envoyait un message, là.
2: Mais genre, tu lui as envoyé combien de
0: Omar,
2: messages,
0: je
2: là
0: sais plus qui c'était.
4: Ouais.
2: Depuis que vous avez baisé, tu lui as envoyé combien de messages?
17: Ouais, j'en ai pas envoyé beaucoup.
0: Ouais, t'as bien fait.
4: Ça compte.
0: Moi, déjà, moi, j'envoie un message. Elle me répond pas. Je renvoie pas d'autres messages derrière.
4: Hein. Ah ouais, t'es vexé de
0: ça. Ah ouais, j'ai peut-être une fierté à deux balles, mais bon.
4: C'est pour ça qu'il se pose des questions.
0: Bon, écoute, réfléchis bien, Quentin, mais moi, je passerai, tu vois, elle t'a largué.
2: Non, mais lâche l'affaire avec ce machin.
0: Moi, je passerai à autre chose. C'est son ex, Romano. Tu trouvais pas le mot?
2: Non, mais avec cette histoire, lâche l'affaire, tu vois.
4: Non, mais passe à autre chose.
2: Ça mène à rien.
4: Si elle te renvoie un message, je sais pas, dans 10 jours, ou genre, c'est foutrement rien, tu lui réponds pas. Salut, au revoir.
0: Il y a le carré qui me dit, il y a une meuf qui a joué avec moi pendant 2 ans. J'ai perdu 2 ans de ma vie. Merci à toi, le carré. Bon, bah, ça va, ta vieille, t'es encore longue, t'as 22 ans, le carré. Donc,
4: ouais,
2: oui, ça va.
4: Tu devais être amoureux.
0: Mais bon, c'est vrai que tu perds du temps, tu perds des soirées avec des potes.
4: Ouais,
0: tu perds des bons moments, tu perds de la tranquillité dans ta tête, tu penses à la meuf alors qu'elle, elle pense pas à toi.
2: Et le temps, c'est de l'argent.
0: Et ah oui, c'est vrai, on dit ça aussi. Bon, bah, merci en tout cas des témoignages. Merci, mon slip. Merci, Sloogie.
4: Mon slip,
17: de rien.
0: Je te fais un bisou et puis on t'en va dans 33. T'es dans 33, toi, hein, c'est ça?
17: Ouais.
0: Allez, on t'en va ton t-shirt Skyrock à la maison. Marie, on te fait des gros bisous. On t'en va ton t-shirt Skyrock dans 34. Bisous les filles, bisous Marie. Et puis Quentin, on t'envoie. Écoute, donne nous des nouvelles déjà, Quentin. Et puis on va t'envoyer ton t-shirt Skyrock aussi. Mais tu nous donnes des nouvelles sur la suite de l'histoire. Est-ce que tu décides? Tu vas faire quoi?
17: Eh ben écoute, je sais pas, moi je lance un petit appel puisque je suis à l'antenne, mais s'il y a des nanas du 60 qui veulent me correspondre, c'est avec plaisir.
0: Ben voilà, ça c'est bien. Donc vous êtes dans le 60, vous écoutez Skyrock, les filles. Il y a Quentin, beau gosse, cœur brisé et couille pleine qui vous fait.
4: Oh, merci pour l'annonce.
0: J'ai fait l'annonce qui déchire. Non, mais bon, si vous voulez rentrer en contact avec Quentin, je sais pas, t'as un snap, t'as un truc.
17: Ouais, ben après je vais pas donner mes réseaux sociaux.
0: D'accord,
17: je peux vous envoyer une photo de moi via l'appli.
2: Ah non, merci.
4: Totalement nu.
0: Alors une photo nue pour Karim. Tu nous envoies et mais envoie-nous une photo de toi et puis on récupère les numéros, les filles, si vous êtes en 60. Envoyez-nous vos numéros, vous me connectez avec Quentin, les numéros avec votre appli Skyrock, vous nous envoyez tout ça. Et donc on vous donne le numéro de Quentin et puis vous appelez Quentin, puis on espère qu'une nouvelle histoire va démarrer. Je pense que t'as pris la bonne décision, Quentin. Après.
17: Bah merci à vous l'équipe.
0: Après tu nous racontes.
17: Bah, je vous envoie ma photo maintenant.
0: Bah vas-y, voilà.
4: Ah ouais, vas-y.
0: Là pour l'instant tu es rouge.
2: Mais
0: nu,
2: hein.
0: Ah non, c'est une Ferrari. Nous envoie Polo.
4: Et éclate-toi pour
0: une Ferrari qui vient d'apparaître. Je me dis, t'as une gueule bizarre pour un mec, t'es un peu rouge.
4: Forcément, c'est bizarre.
0: Bon, tu nous envoies ça et puis les filles, on vous
17: connecte. Je vous l'envoie de suite.
0: On te fait des bisous. Et t'as 34 ans, tiens. Bah, tu vois, il y a déjà des messages de filles. Anaïs qui nous envoie un message. Il a quel âge, ce beau jeune homme? 34 ans. Anaïs, t'en as 30, toi.
2: Mmh.
0: Eh bien, on t'embrasse, Quentin, et bis à toi.
17: Merci,
0: est-ce qu'on est prêt pour les doubles appels?
2: Oui, on est prêt.
0: On aura un malade, qu'on va devoir soigner ce soir, parce que si vous avez des problèmes de.
2: Il est malade.
0: Si vous avez des problèmes. Il est malade, c'est toi qui l'as eu, Samy.
2: Une grave maladie.
0: Le pauvre. Ouais. Il va falloir être très gentil avec lui. On va l'aider. Il s'appelle Alexis, et il est en direct du 45 avec nous. T'es là, Alexis?
2: Salut, Alexis.
17: Ouais, je suis là.
0: Salut, Alex.
2: Salut.
0: Bonsoir. T'as 25 ans, Alex.
17: Oui, c'est ça, ouais.
0: C'est ça. Tu vas nous expliquer quelle est ta maladie. Ouais. Et restez bien à l'écoute, les filles, d'ailleurs, parce qu'on risque d'avoir besoin de vous. Et puis, il va vous faire super plaisir, Alexis. Et les gars, d'ailleurs, restez là aussi.
4: À tout.
0: Et puis là, c'est. Puisqu'on est prêt pour les doubles appels, on va y aller tout de suite. Double appel sur Skyrock, on y va.
14: C'est le téléphone qui sonne, c'est vous qui m'appelez?
18: Bah non, moi aussi, il sonne.
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0: C'est nous, on est là. Et merci pour les numéros que vous nous avez envoyés depuis tout à l'heure. On va essayer de connecter un petit peu tout le monde. C'est l'heure du double appel. Ça sonne avec donc les numéros qu'on a testés juste avant. Est-ce qu'on va arriver à joindre du monde?
19: Oui.
0: Oui.
19: Oui.
0: Mais bon.
19: Oui, comment vas-tu?
20: Oui, allô.
19: Ouais, ça va. Ouais.
20: Qu'est-ce que t'as à me raconter?
19: Oui.
2: Ta bonne femme, elle est là ou pas?
20: C'est quoi ma femme?
19: Hein?
20: C'est qui?
19: Ah bah oui, c'est qui? Mais avec un numéro privé, je vais sûrement te répondre.
20: Bah, il croit quoi? Il m'appelle en privé.
19: Salut. C'est toi qui m'appelles en privé.
0: Comment?
18: Tu feras une pipe au champagne.
0: Ah.
19: Oh bah, bien sûr, ouais. Faudrait peut-être déjà que tu me trouves, petit con. Hein.
20: Mais t'es qui d'ailleurs? Tu m'appelles en privé?
18: Ah non, c'est pas moi qui appelle en privé.
0: Ah, un autre.
18: Ouais. C'est vous qui appelez en privé.
20: Mais mon cul, moi, le téléphone, il sonne, je vois le numéro privé. Comment ça me pète les couilles, ça?
5: Attends, c'est qui, toi? C'est là, c'est François.
0: Comment?
20: Hein?
21: François.
5: C'est François?
20: Ah non, c'est pas François.
5: Hein? Et moi, je sais pas, ça me met un appel en privé.
0: C'est bizarre, hein?
20: Bah, c'est pas moi.
5: Il y a quelque chose qui déconne, ça fait trois fois.
22: Ça fait trop que ça m'appelle. Faut partir,
20: Esther. Pardon ? Voilà, je l'ai.
22: Un bon con.
0: Un gros con, j'ai compris.
22: Hein ?
0: Un gros
22: con, je
23: crois. Ah, pauvre. Ça commence à être trop lourd, arrête de téléphoner à tout le monde.
22: Excuse-moi, je sais pas, j'ai pas fait exprès.
23: Va manger du hérisson, toi, mon gars.
0: Oh. Et bon
23: appétit. Allô ?
5: Ouais.
23: Allô ?
5: Pourquoi tu m'appelles ?
23: Allô ?
5: Ouais, pourquoi allô tu m'appelles, mais.
23: Allô ?
5: Allô ? Oui, allô, arrête de dire allô. Oh.
20: C'est qui ?
23: Allô ?
5: C'est qui, là ?
23: C'est ta mère.
20: Comment ?
0: C'est sa mère.
23: C'est ta mère.
5: Je sais pas qui vous a...
20: Et qui tu veux, toi ?
23: Ah, Dieu, c'est quoi, connerie ?
20: Mais baisse-moi, mais baisse-moi, je te dis, toi. Viens, là, moi, je... Mais viens. Viens.
23: J'ai pas entendu, excuse-moi.
0: Pas entendu.
23: Viens, ouais.
0: On va manger du hérisson ? Hein ? Allô ?
23: Allô ? J'ai pas entendu, excuse-moi. Allô ?
0: Les saucisses.
21: Alors, allô ?
0: On avait du hérisson, maintenant on mange des saucisses.
23: Allô ?
0: Oui ? Oui, c'est là qu'on mange des saucisses ?
24: Allez !
0: Allô ?
24: Oui ?
0: Bah, on vous écoute.
24: Oui, mais qu'est-ce que vous avez ?
0: Moi, c'est vous qui appelez.
24: Ah non, c'est pas moi qui appelle, non.
21: Ah si, depuis tout à l'heure, c'est toi qui appelle.
24: Hey, tu viens d'appeler trois coups là.
21: Ah non, c'est toi qui appelles.
24: Ah non, c'est pas moi, non.
21: Ah si, si.
24: Bah, je peux te dire que non.
21: Ah, je vais te la mettre dans la bouche, tu parleras moins.
24: Hein?
21: Je vais te la mettre dans la bouche, tu parleras moins.
24: Ouais, bah viens-y, viens.
21: Ah, t'as envie, hein?
25: Eh bien.
24: Viens.
21: Ah, t'as envie de goûter à mon saucisson.
24: Mais t'as raison, pauvre branleur,
21: là. Ouais. T'as pas une femme plutôt que je la saucissonne?
24: Eh, hey, tu sais pas. Tu viens me le dire en face.
25: Bien sûr.
21: Ouais, bah je vais arriver là.
24: Bah viens.
21: Attends, je te passe quelqu'un, je te passe un pote.
24: Ouais, bah vas-y.
21: Attends, deux secondes.
25: Vas-y.
26: C'est Cédric.
27: Allez.
24: Cédric.
26: Bonsoir, ça va, bébé ?
24: Ouais, ta gueule, pauvre con.
27: Mais oh.
21: Ah bah c'est pas possible, t'as vu, t'as reconnu. C'est incroyable, ça.
27: Ouais, c'est incroyable.
24: C'est quoi cette blague pourrie, là ?
0: Alors,
21: c'est quoi cette blague pourrie ?
0: Qu'est-ce qui se passe, hein ?
26: C'est géographique.
0: Ah oui, ça. Comment ? Allô ?
24: Ça vous amuse ?
0: Bah écoute, pour l'instant, ouais, oui, c'est
24: rigolo. Autorisé à recevoir ce type d'appel.
0: Pour l'instant, c'est rigolo, oui, ça va.
23: Ouais, j'ai une bonne bite surtout, hein.
21: Ah, ouais. Voilà.
24: Oui, bah, vous savez, vous allez avoir affaire aux flics.
0: Très bien.
23: Ah bon ?
24: C'est marrant, ça. Votre prénom, là, il est rigolo. Oui, t'as raison, toi aussi, tiens.
0: Elle va se faire traiter, l'autre, par là.
21: Ah bah tiens, parle à ma copine.
24: Allez, non, j'avais pas besoin de ta copine, moi.
23: Tranquillement, ouais, avec tes yeux à l'air, là.
24: Oui, t'as raison.
23: Il faut qu'il t'encule, là.
24: Ah,
23: bah
24: t'as raison,
23: oui,
24: vas-y.
23: Pourquoi vous
24: m'appelez, là,
23: à cette
24: heure-là ?
23: Ouais.
24: Je suis en train de m'asturber, là.
0: Oui. Bon,
24: tu fais ce que tu veux, hein.
0: C'est gentil.
23: Là, j'ai eu ma copine qui m'a fait une bonne petite pipe dans la voiture, là.
0: Ah, bah tiens.
24: Bah, c'est sans problème, c'est pas le mien.
0: Ouais, c'est vrai.
23: Moi, je suis décaloté complètement.
24: Bon, tant mieux.
23: T'as mis un petit peu de d'eau dans la chatte, là ?
24: Non, merci.
23: Tu veux te faire sodomiser, là ?
24: Non, merci, bien célibataire.
23: Tu veux faire une pipe au champagne ?
0: Et l'autre qui vient d'arriver.
24: Même pas en rêve.
5: Vous avez fait quoi ?
24: Bon, les gars, vous avez fini vos conneries.
23: Tu l'éponges bien ?
5: Oui. Allô ?
28: Oui ?
29: J'ai envie de te baiser par la bouche.
5: C'est quoi ce bordel-là ?
21: Je crois que Lucien a envie de vous baiser par la bouche.
0: Oui. Allô ? Si ça vous branche, hein ?
24: C'est pas possible.
29: Oh, c'est
0: bon, on le doit
24: dans le cul.
0: On doit dans le cul, alors.
24: Même pas en rêve.
0: Oh,
29: ça sent le sexe.
0: C'est qui ?
24: Non,
5: c'est quoi vos conneries, là ?
29: Je retire mon Marcel.
24: Oui. Oh, bah tu fais ce que tu veux, hein. Tu peux retirer tout ce que tu veux, mais tu m'intéresses pas, hein.
29: Oh oui. J'aimerais que tu retires ta petite culotte, Pamela.
24: Bon, vous avez fini ?
25: Pamela.
0: Il lâche pas l'affaire, là.
24: C'est très amusant, vous étiez.
29: Oui.
21: Salut les filles.
24: Je me marre de vos conneries.
29: Me branle.
0: Ah, tu vois, chacun fait son truc. Tu te marres, lui, il se branle.
24: Chacun son truc.
0: Chacun son truc. Il a, ouais. Attends, il fait un truc de plus, je crois.
3: Vous avez envie de vous masturber un petit peu, non?
24: Bon.
0: Non, juste un peu, non. Sinon, je vous donne le numéro du monsieur, hein, je vous donne le numéro de Patrick, il est super sympa.
24: Ah non, merci, j'en peux pas, merci.
0: Ah, non, t'es sûr. Hein. Bon, bah, c'est dommage, vous passez à côté d'un bon. Oui, vous passez à côté.
24: Allez, bonne soirée.
0: Vous passez à côté d'un bon coup. Allez, bisous, t'es gentil, toi, en tout cas. On t'embrasse.
21: Salut, bisous.
0: Voilà, tu diras que Patrick t'a appelé, hein, tu oublies pas. Hein.
4: Ah, bah, ça, elle va s'en souvenir.
0: Salut.
24: Non, merci, allez.
0: Salut ciao. À toi. Ciao.
21: Ciao.
0: Et oui, c'était le festival Patrick ce soir.
21: Ah ouais,
4: regarde.
0: Patrick déchaîné dans tous les sens. Moi, j'adore quand il discute avec Patrick. Sachant que c'est un ordinateur.
21: Et Cédric lui a parlé.
0: Il est dans l'ordinateur.
4: Ouais, ouais.
21: Puis, grave.
4: Ce qu'il dit,
0: alors
4: oui.
0: Que Cédric, toi.
21: T'as pas eu le feeling, mec.
0: Ouais,
21: ouais non, bah écoute, ça arrive.
0: Deux petites phrases et bim, boum.
21: Ouais, elle a raccroché.
0: Dehors. Bon, qu'est-ce qu'on fait? Dans un instant, on a Alexis avec nous. Ah oui, il va falloir qu'on soigne Alexis. On parle de tout ce que vous voulez sur Sky. C'est marrant, on parlait de vol ce matin. Il y a un voleur qui nous a laissé un message. Bonjour Rétine. C'est Rétine sur la piste Skyrock qui nous a envoyé un petit message. Rétine, laisse juste ton numéro de téléphone et tu vas nous expliquer ce que t'as fait. Et le malade Alexis, t'es là?
6: Oui, je suis là. Ouais.
0: C'est bien.
21: Salut.
0: Bienvenue dans le cabinet.
4: Le
0: cabinet Skyrock. Ben, prépare. On arrive tout de suite, Alexis. Et vous nous appelez pour tout ce que vous voulez. Hein. Vous avez un truc à dire, un truc à raconter, un problème à gérer, une question que vous posez. On vous attend en direct tous les soirs sur Skyrock. C'est Radio Libre.
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0: 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On est en direct à la radio.
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0: On est premier Solora Optimal sur Sky. Romano a eu la bite qui pèle, hein, tu sais.
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0: Ça fait flipper.
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0: Oui, oui, oui, c'est Radio Libre sur Skyrock, la plus grande radio libre de France. Au 01 53 40 30 20, vous nous appelez vous voulez. Vous avez un problème, vous voulez parler d'un truc, vous avez un truc à nous raconter, un truc qui vous a énervé. N'hésitez pas, on a parlé de problèmes sexuels, on pourrait y revenir. Quel est votre problème sexuel, Marie? Tu as un problème sexuel?
4: Pas du tout.
0: Aucun.
4: Enfin, je vais peut-être en avoir un soir.
0: Ah, ça y est, ça arrive. Ça donne des bruits bizarres, c'est bizarre.
3: Ça. C'est Marie encore.
5: J'ai un problème.
4: Non, mais moi, j'ai
5: des pets de fouf, on continue.
0: Non, on a dit que c'était pas un problème, c'était normal, c'était physiologique, il y a de l'air qui rentre, il y a de l'air qui sort, c'est normal.
3: Et quand tu l'as, on continue comme ça, c'est pas normal.
4: Oui, mais ah, oui, ça, c'est dans ta bouche.
0: En étant assise, con, oui, comme ça, c'est vrai que c'est bizarre.
4: Mais qui est con,
0: bon, j'ai lu un pseudo que j'aurais pas dû lire, c'est le pseudo du voleur. Alors, on va l'appeler l'anonyme, puisqu'il m'a dit, t'as donné mon pseudo, dit Foul, c'est mon pseudo sur les réseaux. Donc, je savais pas, excuse-moi. Qui a volé un truc au supermarché. Enfin, qui a volé des trucs au supermarché, et il se pose des questions. Il a volé des déos au supermarché. Et il se pose des questions maintenant.
3: C'est vrai que ça coûte cher, cette merde.
0: Bah, tout coûte cher.
3: Ah putain,
6: ça coûte cher.
0: Et il se pose des questions.
3: Ah, c'est vrai, ouais.
5: Moi, je la prends chaque action.
6: Ça coûte cher, putain.
5: Ah, chaque action, elle est moins chère.
6: Ah ouais?
5: Ouais, ouais.
6: Ah bah, je vais aller faire un tour de
0: même. Je sais même pas combien ça coûte, la lessive.
3: J'en achète.
6: Ça dépend lesquelles.
0: Non, mais j'en achète.

0: Alors, même question que pour David, tu votes pour qui, Flo?
1: Ah, ça fait mal au cul, mais je dois voter Romano.
0: Romano, très bien.
2: Ah, comment ça, ça fait mal au cul?
3: Ça fait mal au cul.
0: Bah, ouais. parce que tu dois être fan de Cédric, c'est ça?
1: C'est ça, mais.
3: T'as vu, il est nul.
4: Soutiens-moi.
5: Il est impartial.
3: C'est-à-dire que même les fans de Cédric, vous vous rendez compte qu'il est nul, quoi.
4: Mais allez, casse-toi. Bah.
0: Je note pour toi.
3: Bon, en tout cas, merci.
0: On va revenir à un truc dont on a parlé, tout à l'heure, Flo. C'est l'histoire des vols, mais tu vas nous expliquer pourquoi tu nous appelles. Juste avant, d'après toi, pourquoi on devient candoliste? Est-ce que toi, tu pourrais, Flo? On va écouter David. Hein. Est-ce que toi, tu pourrais, je sais pas, tu es avec une meuf, et puis pour le délire, tu la regardes faire l'amour avec un autre homme, mais devant toi?
1: Moi, je pourrais être le gars qui baise devant le gars.
0: Ah, ça, tu pourrais le faire, ça. Tiens, que même ça, je pourrais pas le faire, moi.
1: Oh, je bats les couilles.
0: Ah, moi, baiser devant un mec, je sais pas, chelou. Surtout si c'est sa meuf, quoi.
3: Non, mais ça peut être excitant, je pense, ouais.
0: Genre, tu baises sa meuf et tu la regardes
3: et tu lui dis, t'as vu comment je la baise?
0: Alors, je vois ce que tu veux dire,
3: T'as vu ce que je lui mets?
0: Ça pourrait vous exciter, ça?
3: Ouais, il faut vraiment que les conditions, elles soient, posées dès le départ. Le mec, il me touche pas.
0: Ouais. Ça pourrait t'exciter, toi aussi.
6: Ouais, je peux. T'as une meuf, tu fous, tu veux que je la kenne devant elle?
0: Non,
6: je te kenne même toi devant elle, hein.
0: Ah, tu me kennes moi?
6: Ouais, toi ou ta meuf.
0: Mais t'es ouf.
2: Allez.
4: Fais ma place, dis fou là.
2: Putain, moi je pourrais pas être.
6: Mec de la meuf.
2: Être le mec de la meuf. En vrai, je pourrais même pas être l'autre gars aussi.
6: Ah, je préfère être la meuf, moi.
2: À la limite, je pourrais être la meuf, ouais.
0: Tu fais ken, ouais.
2: Je ferais la meuf.
0: Et toi, Cédric, ça t'exciterait?
4: Ouais, non.
0: Et toi, Samy?
3: Non, pas du tout.
6: Moi, je la déglinguerais.
0: Baiser une meuf et il y a son mec qui t'emmerde.
6: Tu serais pas genre?
2: Là, je serais mal à l'aise.
0: Ah, moi, je pense.
4: Ouais, j'aime pas le mec. Parce que je me dis, le mec, peut-être, il va vouloir déraper, faire un.
2: Non, même pas, il touche pas.
3: Avec toi, non.
0: Et Marie, tu vas faire l'amour avec un mec et il y a sa meuf qui te regarde.
5: Non, mais moi, ça m'est arrivé de faire deux trucs, deux fois. Ouais, c'était deux fois, puisque la troisième, c'était un petit peu avorté. Deux fois avec des couples. Et c'était des amis très proches.
0: Donc, en fait, tu faisais l'amour avec le mec de la meuf et la meuf, elle était à côté, quoi.
5: Non, mais même avec la nana, en fait, on se touchait, tu vois.
0: Ah, ouais, mais là, c'est pas pareil, c'est une espèce de plan à quatre.
5: Ouais, mais tu sais que ça m'a foutu mal à l'aise. Moi, la deuxième fois, ça m'a foutu mal à l'aise. J'étais pas hyper à l'aise, en fait.
3: J'arrêtais pas de faire des pets de fouf.
5: Non, parce qu'en fait.
2: Ah ouais, mais c'est quoi le rapport?
5: Non, parce qu'en fait. Non, bah. Ah oui, c'est ça, la troisième fois, parce que j'avais fait avec une copine et on avait chopé un mec, ce qui était totalement différent.
0: C'est mieux que de choper une maladie.
5: Ouais, mais d'accord. Mais c'était différent parce qu'en fait, j'étais mal à l'aise parce qu'ils avaient toute leur complicité et moi, tu sais, je savais pas si je pouvais aller trop loin ou pas assez loin. Enfin, tu sais, c'est bizarre en fait.
0: Donc, toi, Flo, il y a un mec qui te dit viens baiser ma meuf, elle te plaît, mais je suis là et je regarde, ça te gêne pas.
3: Toi, tu es en service quoi.
1: Ouais, mais après, j'ai déjà fait des plans intro et tout, donc c'est pareil. Au final, c'est juste que là, il est pas avec moi.
0: Ouais, mais il est là à côté, il se tape une queue, il te regarde. C'est chelou quand même.
5: Bah ouais, puis c'est un couple, tu sais.
3: Toi qui me craches pas dessus.
0: Ah, toi aussi, même s'il se tape une queue, ça te gêne pas.
3: Bah non, mais t'es en train de bouger sa meuf, tu vois.
0: Ah, mais le mec, il sort sa queue, il te regarde.
3: Ah, si le mec, il est content, qu'est-ce que tu veux? J'ai pas l'air d'être bandant, hein.
5: Non, mais même, tu fais du bien à la personne. La personne regarde plus son conjoint ou sa conjointe.
6: Moi, je niquerais la meuf et je lui dirais, regarde ton mec, je suis en train de te ken devant lui.
3: Ouais, moi, je lui dirais, regarde
6: ta meuf là.
3: Ah, t'es une bonne salope, et je dirais au mec, ta meuf, c'est une bonne pute.
6: Pareil, je dirais.
4: Là, le mec, il pète un peu et t'en colle.
3: Ah non, mais il a pas le droit, le mec.
6: Je dirais, regarde là cette salope.
0: Écoutez-les, ils sont.
3: Regarde ce que je lui mets, quoi.
6: Regarde ma bite dans son cou.
0: Ils sont sur porc nul, les deux, là.
3: À un moment donné, tu fais le truc, tu fais bien,
6: des trucs de ouf, moi. Ah, ma bite dans sa
3: main. Non, mais je pense que si le mec, il est à fond dans le délire, je pense que ça peut l'exciter. Hein.
0: Ah, possible.
2: C'est ce qu'il
0: va, ce mec-là. Bon, David, justement, toi, t'es candoliste.
1: Oui.
0: Et donc, candoliste, ça veut dire que tu regardes ta femme faire l'amour avec des mecs.
1: Ouais, exactement. Ou alors quand elle rencontre toute seule, on me raconte ou elle me montre des vidéos ou des photos d'elle.
0: Ah ouais, c'est marrant.
5: Elle rencontre toute seule.
0: Donc par exemple, elle revient à la maison le soir. Ça fait combien de temps que t'es en couple avec ta chérie, toi?
1: Ça fait un peu plus de 10 ans.
0: Ok, t'as 34 ans, hein, c'est ça?
1: Ouais.
0: Et depuis combien de temps vous pratiquez?
1: Ça fait 8 ans à peu près.
0: Donc le couple, il tient le choc malgré tout ça.
1: Il va encore mieux qu'avant même.
5: Ah ouais. Et qui a parlé de ça en premier?
1: Alors c'est un peu arrivé par hasard en gros. Déjà pour résumer, quand on traite quelqu'un de petite bite, et pour moi c'est vrai.
0: T'as une petite bite?
1: Exactement.
3: Mais genre elle mesure combien?
1: Au repos 2 cm et en érection au
3: 2
1: max.
3: Cm
1: en repos et en érection 10 cm.
2: Oh ça va.
0: 10, ah ouais, putain, c'est pas grave, dément. Hein.
5: Mais elle est épaisse.
6: Fois 5, quoi, t'imagines?
3: Heureusement qu'elle fait fois 5.
6: Ouais, mais t'imagines, toi, au repos, elle fait 10 cm, elle fait fois 5.
0: 10 cm, c'est ça. C'est une cigarette plus 2.

0: Ouais, mais après ça dépend. Est-ce qu'elle est un peu large?
1: Une cigarette plus un filtre.
2: Elle est pas du tout large.
0: Ah ouais, donc c'est en plus.
1: Elle est toute fine. Donc en fait, c'est une cigarette.
0: Oui, mais
1: longue. C'est une cigarette longue en fait.
0: Pendant 2 ans, ta chérie a été contente avec quoi?
2: Elle pensait. Elle pensait. Elle donnait le change. Et c'est à une soirée un peu arrosée chez des amis où c'est parti en plan à trois. J'ai pas du tout assumé.
1: Et t'as pas assumé quoi, le fait d'avoir une petite bite?
2: En fait, j'ai pas assumé physiquement. C'est-à-dire que au-delà d'avoir une petite bite, je suis précoce. Ouais.
3: En fait, tu cumules tous les problèmes de l'équipe.
1: Oui, c'est vrai. Ouais.
2: Et du coup, je l'ai vu jouir comme je l'ai jamais vu jouer. Et il y a eu une sorte de déclic. Alors il y a eu beaucoup de questionnements, de discussions entre nous, et tout ça, ça a mené vers le candolisme.
1: Voilà. Ouais, c'est intéressant la démarche que t'as eue pour arriver au candolisme. Mais quand tu dis que t'as été mal à l'aise,
3: très amoureux,
1: quand tu t'es retrouvé dans le plat à trois, c'est pourquoi? Parce que le mec, il avait une bite.
2: Alors il avait une bite de gère dans la moyenne, mais à côté de moi, c'était le jour et la nuit, quoi.
1: T'imagines si le mec il avait une bite, je sais pas, de 25 cm. Et toi, t'aurais été 10 cm, t'aurais été mal. Ouais, mais là, déjà, t'étais mal à l'aise, quoi, en voyant ça.
2: Bah, c'était une sensation de merde. Je suis pas au bon endroit. Tu vois, enfin.
1: Mais t'as toujours été complexé de ta petite bite?
2: Alors, en fait, bah, ça fait déjà des années. J'ai fait beaucoup de sport co, donc j'ai vite compris que j'étais en dessous de la moyenne. Mais là, voir un autre en action. C'est là où vraiment ça m'a fait un déclic.
0: Ah ouais, c'était la première fois, mais t'avais pas vu de film de cul avant?
2: Si, mais au repos.
0: Ah ouais, enfin les films de cul, c'est
4: en repos. Non, ils sont plutôt en érection quand même.
0: Ouais, c'est ça. Oui. Mais t'as pas été jaloux quand le mec s'est tapé ta chérie? Parce que bon, au bout
2: si,
0: de
2: si, si, forcément. Et en fait, c'est ce mélange de jalousie que j'arrive à transformer en excitation. Enfin, c'est assez complexe à expliquer. Mais en fait, aujourd'hui, je prends quasiment que mon pied comme ça.
3: Bon, après, ce qu'il faut dire, c'est que même avec 10 cm, une meuf, tu peux la faire jouir. Hein.
0: Ah bah, bien sûr, c'est ce que je disais.
2: Ouais, mais quand tu craches en 3 minutes...
3: Oui, alors, c'est vrai que
1: le cumul des deux, c'est plus compliqué.
3: Non, mais ça, je pense que, bon, sur la taille, il y a des opérations qui existent, mais bon, tu vas jamais te retrouver...
4: Non. Jamais, non, ça va très bien, moi.
0: Bref, faire gaffe avec ce truc, vous avez vu l'influenceur, la hongrie.
5: Il y en a qui est mort, comme ça.
3: Il y a un mec qui est mort, bah, c'est ce week-end, non?
1: C'est qui l'influenceur?
0: Ouais, c'était là. Ouais, un mec, un anglais, je crois, c'est
5: il
0: ça.
5: Il a voulu faire une opération du sgeg.
1: Parce qu'il a une petite bite.
5: Ouais, il avait une petite bite, et en fait, il a voulu se faire opérer. Et ouais, en Thaïlande, et je crois que c'est en Thaïlande.
0: Ouais,
5: je
0: suis pas sûr.
5: Et le mec, il est mort par rapport à l'injection qu'il avait faite.
0: Ouais, exactement.
3: Non, mais si c'est l'injection, est-ce que le mec avait pas un problème cardiaque, tu vois? Après, on a parlé.
1: Oui, l'opération s'est mal passée.
5: Il a fait l'opération, il est mort.
1: Oui, s'il est mort, c'est que c'est pas super bien passé.
0: Oui, puis en plus, tu gagnes pas énormément.
3: Non, mais là, de 10, tu vas pas passer avant. Non, mais sur le coup, la précocité, ça peut se travailler.
2: Oui, après, je pense que la précocité, moi, c'est surtout le côté psychologique. Je pense que c'est dû à ma taille, etc. Surtout que j'ai un physique rugbyman.
1: T'es balèze, t'es grand et tout.
2: Exactement.
1: Mais tu mesures combien? Pour qu'on imagine.
2: Je fais 1,98.
1: Ah, comme Guy. Mais Guy, les 1,98, ils ont des problèmes de taille de sexe.
6: Bah, comme quoi, tu vois, au moins l'avantage, c'est que t'es pas tout seul.
1: Si.
0: Ah, mais t'es plus trapu, je pense, parce que si t'as un physique de rugbyman.
3: Mais bon, une question qui peut te paraître bizarre.
1: Ouais, tu pèses combien, juste pour savoir?
3: Ah, c'était pas ça ma question.
1: Non, mais tu dis que t'as un physique de rugbyman à 98, tu fais combien de kilos?
2: Je fais 120 kilos.
3: Oh là, ouais,
1: Avec une bite de 10 cm, ça doit faire chelou, hein.
2: Bah, c'est 10 cm en érection, c'est-à-dire qu'au repos, je suis à 2 cm.
1: Mais ouais, mais en repos, ça sert à rien la bite, donc c'est pas grave.
2: Ouais, mais visuellement, déjà.
3: Ouais, mais même,
1: je vois ce que tu veux dire.
3: Justement, j'avais une question par rapport à ça. Je sais pas, t'as déjà vu la bite de ton père, ou je sais pas, t'as des frères, ils ont des plus grosses bites que toi, ou c'est un truc de famille?
2: Alors, j'en ai aucune idée, parce que j'ai pas de frère, et mon père, j'ai jamais vu sa bite.
3: Bah, demande-le.
1: Moi non plus.
3: Non, mais moi, tu sais, ça peut paraître con, mais dans ton cas, je lui demanderais, moi.
1: Pour savoir s'il y a une petite bite.
3: Bah, ça sert plus à rien maintenant. Non, mais bon, histoire de me dire, à limite, bon, si c'est de famille, mais ou alors, si c'est que toi, c'est vraiment pas de bol, quoi.
0: Ça va pas.
3: Effectivement.
1: Tu crois que c'est héréditaire, les tailles de bite?
0: Je suis pas sûr, moi.
3: Je sais pas.
1: T'as déjà vu de frères, Marie, qui.
0: deux frères.
1: Enfin,
0: ouais, c'était
3: non, c'était un frère, une sœur. Bah, la sœur a une très grosse bite.
0: Non, c'était des demi-frères. Donc, je peux pas te dire, mais par exemple, j'ai connu. Enfin, moi.
5: Le daron et le fils, t'as connu.
0: C'est horrible ce que je vais dire, mais.
1: Non, c'est pas grave, vas-y.
0: Non, mais mon fils, forcément, je l'ai lavé quand il était petit.
6: Oh,
0: tu vois.
6: Ce qu'on va
0: oui. Non, mais oui, mais parce que.
1: Ah,
0: en
1: par
0: fait,
1: rapport
0: son
1: à son
0: papa,
1: père.
0: Ouais, parce que son papa, il a une forme de sexe particulier. Donc, moi, je faisais quand même gaffe parce que je voulais qu'il se décalote et tout parce qu'il avait eu des problèmes de phimosis, etc.
6: Ça
0: dégoûte, oui, mais c'était un petit. Non, mais c'était un enfant, c'est mon fils. Non,
3: parce que le père de mon fils, elle habite en zigzag.
0: Non, mais jamais des trucs bizarres.
3: Fromage,
0: j'étais persuadé que vous alliez partir dans de la merde. Non, mais tout ce que je veux dire, c'est que. Mais oui, non, mais c'est pas forcément la même chose. C'est ça
3: il
0: que je voulais dire.
3: En... Alors, parce que mon ex, elle bite en queue de cochon.
0: Après, il y a plein de trucs qui sautent de génération. Parce que tu vois, par exemple, mon fils, il a la tête de mouette. Alors que rien à voir.
6: Ah,
0: tu
6: la
0: vois.
6: Tête, ah ouais, là, j'ai eu peur.
0: Ouais, non, la tête, il a la même tronche, donc je pense que ça peut sauter aussi. Ouais, mon fils.
6: Il
0: ressemble énormément à mon père.
1: Ah, mais pas du tout.
5: Ah, bah, pas du tout.
0: Bah, si, il ressemble énormément à mon père.
3: Ah, mais pas du tout, non.
1: À son âge, peut-être, oui, quand il avait quelques années.
0: Oui, voilà, c'est ça.
3: Ah, ouais, parce que sinon, ouais, il se ressemble pas du tout.
0: Bah là, je te montrerai des photos simples.
3: Ah non mais ici oui peut-être plus jeune mais c'est là
0: oui, plus jeune, ouais.
3: Pour connaître ton père et ton fils là il y a aucune ressemblance quoi.
1: Cédric toi qui as habité avec ton frère.
5: Ouais.
1: Dans la même chambre donc tu l'as vu à poil.
5: Ah non même pas chaud.
1: T'as jamais vu ton frère à poil.
5: Bah non.
1: Mais comment t'as jamais vu ton frère c'est chelou.
5: Bah
1: ça.
5: Comment vas-y comment quoi.
1: Bah, je sais pas vous étiez dans la même chambre tous les deux.
5: Bah on va pas se foutre à poil on est en caleçon dans bah, petit,
3: ah non je me changeais jamais.
0: Mille fois.
5: Non vas-y pas. Bah on change dans la salle de bain gros quoi.
1: Ah bon moi, je sais pas j'ai pas de frère mais j'imaginais que t'étais avec ton frère dans la même chambre tu te voyais
5: ah
1: à
5: non,
1: poil.
5: Non, non, moi, ah non moi avant de te doucher tu prends ton âge avec lequel tu vas te changer tu te changes dans la salle de bain.
1: Ah ouais.
5: Ah ouais.
6: Bah ouais gros bah oui.
0: Ah bah
6: jusqu'à la puberté.
1: Mais toi t'as une sœur, je comprends que ta sœur tu l'es
6: non,
1: pas.
6: Non mais même, je vois.
3: T'es jamais vu sa bite, c'est normal.
1: Ton frère, tu l'as vu à poil, Karim.
6: Ouais.
1: Bon, alors.
6: Mais jusqu'à la puberté. Sacré gros stuff. Enfin, ouais, c'est ça la puberté. Mais je l'ai pas vu à poil à 25 ans.
3: Mais c'est ça que je dis.
6: Non, j'avais peut-être 12 ans.
1: Mais un gamin. Plus grosse que toi.
6: Ah ouais, il avait une sacrée grosse bite, mais c'était un truc de ouf.
1: Donc c'est pas
3: vu, il bandait.
6: Non, au rebours.
1: Et toi, Guigui, vous avez même le pauvre, ton frère.
6: Ouais, mais tout ça, ça veut rien dire.
1: Il y a rien d'héréditaire.
6: Ouais, non, parce que lui, il a une teub énorme, tu vois. Donc
1: tu vois, Cédric.
0: Non, mais c'est bizarre.
1: Peut-être
0: pas
1: que ton frère n'est pas précoce.
5: Bah écoute, je lui souhaite. Hein.
1: Ouais, je lui souhaite aussi.
5: On en parle pas trop.
3: Déjà, la chance qu'il a, c'est qu'il a pas ta gueule.
0: Si tu t'inquiétais. Ah,
5: qu'il a pas la tienne.
1: Si tu t'inquiétais pour lui, si tu pensais qu'il avait la même maladie sexuelle que toi.
3: Non, mais Cédric, si ton frère avait. Il me ressemblait.
5: Mais il y a un problème.
3: Il y aurait quand même des questions à se poser.
5: Ouais, mais il
3: y a eu un problème quelque part.
1: Ouais.
0: Non mais après quand on est petit on se voit entre frères et sœurs. Moi je sais pas avec ma sœur on prenait le bain ensemble.
6: Ouais pareil ouais.
0: Toujours tu vois.
1: Mais quand t'es petit oui moi.
6: Petit par contre.
0: Ah ouais.
3: Tu chiais dans le bain avec ta sœur.
0: Non mais mon fils chiait dans le bain. Ouais.
3: Non je sais pas parce qu'il y a des gosses qui chient dans le bain.
1: Oui, c'est
0: mais
1: vrai.
0: Tu vois par exemple les seins. Je vois les seins avec ma sœur on a à peu près les mêmes seins on a la même morphologie quoi.
3: Les siens tombent pareil.
0: Non mais arrête de dire de la merde. Elle est des plus petits que moi. Non mais je veux dire c'est à peu près la même chose donc je pense que forcément.
3: Il y en a qui sont sympas quand même.
0: Tu donnes un petit peu quoi.
1: Bon David pour revenir à ton truc là donc le fait que tu aies fait un plan à trois avec ta meuf. Que t'es un petit sexe, alors que t'es balèze, ouais, c'est vrai que ça doit faire bizarre sur ton corps. Et puis que t'aies vu ta meuf prendre son pied avec un autre, ça a fait que vous êtes devenu condoliste. Mais tu fais quand même l'amour encore avec elle ou alors c'est elle fait juste l'amour avec d'autres et tu regardes à chaque fois.
2: Alors du coup, en plus de 8 ans de pratique, on a évolué forcément. Je fais l'amour avec elle une fois par mois maintenant, parce que le reste du temps, j'ai une cage de chasteté. Je sais pas si vous connaissez.
0: Hein
2: c'est une cage en fait qui encercle le sexe, qui empêche de.
3: Pour toi, l'avantage qu'il y a, c'est une petite cage.
1: Oui.
2: Exactement.
3: C'est une caginette.
1: Mais pourquoi tu fais ça?
2: C'est un délire entre nous en fait à force de d'être dans le milieu on rajoute des jeux en fait au fur et à mesure pour pimenter encore plus.
3: Mais par exemple
1: la cage de chasteté ça sert à quoi? Ça t'empêche de bander?
2: Exactement.
1: Mais tu pisses comment? T'en fous plein
3: à travers la cage.
2: Il y a un petit trou devant et tu peux pisser mais le mieux c'est
0: que tu te laves.
3: C'est quoi? Il y a un petit clapet genre que tu ouvres juste pas trop je vais pisser.
2: Non, en fait, il y a un cadenas, celle qui a la clé, et y a un tout petit trou où l'urine sort, en fait.
0: Ah, mais t'es soumis,
1: c'est quoi
0: en fait,
1: qui t'excite là-dedans?
6: Perds pas la clé, hein.
2: Je sais pas, c'est le côté un peu le côté, il y a un petit côté soumis, en vrai, je pense.
1: Marrant, que... C'est marrant, un grand rugbyman balèze comme toi.
2: Exactement, en fait, c'est le contraste. Quand on voit, par exemple, quand on rencontre des amants pour madame ou quoi que ce soit, c'est un peu ce qui ressort le premier, c'est waouh, quand on te voit, on n'imagine pas ça.
1: Ah ouais. Et tu joues au rugby, mais au rugby, t'as ta cage de sécheté quand tu prends une douche?
2: Alors, à l'époque, non. Là, en ce moment, je joue plus de pinceau, donc du coup, ça pose pas de problème.
1: Ah ouais, parce que c'est.
3: Mais ça se voit sous le pantalon. Ça se voit pas quand tu, je sais pas, tu vas en ville et t'as
0: quand tu t'assis et tout.
2: Ouais. Exactement. Alors, il faut faire attention à certains vêtements parce que ça peut se voir.
3: Ah bah, j'aurais un survêt, oui, j'imagine.
1: Ah bah, oui, faut pas mettre de survêt.
2: Ouais. Ouais, ou un short un peu trop serré ou un maillot de bain.
1: Un maillot de bain. Ah bah, un maillot de bain, oui, une espèce de. Là, on croit que t'as une grosse bite, mais qu'elle est carrée.
0: Ça, ouais, ça. Mais c'est toi qui as eu l'idée de la ceinture, parce que j'ai l'impression que c'est un truc qui est beaucoup plus poussé dans ta tête.
1: C'est pas une ceinture, c'est une.
0: La ceinture de chasteté.
3: C'est une cage.
0: Une cage.
3: Ah, comme la mienne.
2: Une fois de plus, c'est pas nous qui avons eu l'idée. En fait, c'est un amant un jour qui en a parlé, parce qu'il se moquait de ma taille, et il a dit, bah, ce serait bien d'enfermer ce petit asticot, quoi. Et en fait, c'est parti de là.
1: C'est un mec qui baisait ta femme qui t'a dit ça?
2: Ouais, exactement.
1: Et toi, tu t'es pas senti, je sais pas, humilié, ou ça t'a excité peut-être?
2: Ouais, c'est très excitant. En fait, c'est assez particulier parce en temps normal, je suis quelqu'un quand même d'assez dominant dans la vie de tous les jours.
1: Genre, il y a un mec qui te traite, tu le rentres dedans, quoi.
2: Voilà, mais dans l'intimité, j'adopte un autre comportement. C'est assez, je sais pas expliquer, hein, si des psychologues.
1: Mais... non, mais j'adore le cerveau, comment ça marche, parce que les cerveaux, ils sont bizarres. Tu vois, là, t'expliques un truc, on imagine tout le contraire. Un mec qui te voit, il va se dire, oh, lui, il doit démonter sa meuf, mais comme un ouf. En fait, non, t'es soumis, t'as une cage de chasteté.
0: Ouais, ouais.
1: Tu la regardes faire l'amour avec d'autres. Et le mec, l'amant, qui baisse ta femme, il te dit, on va enfermer le petit asticot, là, dis donc.
2: Ouais, ouais.
3: Mais les amants de ta femme, c'est toujours les mêmes ou vous changez?
2: Non, alors il y en a, on revoit plusieurs fois. Il y en a, c'est des one-shots. Il y en a, c'est des connaissances. Enfin,
3: Par exemple, sur un mois. Elle a combien de relations sexuelles?
2: C'est variable en fait, c'est son envie, elle a carte blanche. Donc sur un mois, peut-être qu'il va y en avoir presque un tous les jours. Et l'autre mois, il n'y en aura qu'un seul sur le mois. Enfin, c'est vraiment variable.
1: Il y a plein de réactions là-dessus. Les filles, les gars, allez-y, réagissez, dites-nous. Il y a Cédric qu'on va prendre en direct avec nous. Il y a Flo qui a déjà donné son avis, mais qu'on va retrouver pour parler de complètement autre chose. Donc n'hésitez pas, vous en pensez quoi dans l'équipe?
7: Moi je trouve ça complètement chelou.
1: Ouais, moi je trouve ça particulier,
7: ouais,
1: on va dire.
7: Ouais, c'est pas, ouais.
1: Médéline, tu voulais témoigner?
3: Ah ta gueule.
1: Ouais, vas-y, voilà,
3: ferme-la, t'as pas le droit de parler ici.
1: Allez, Médé.
3: On parle pas.
1: Et arrête de martyriser mon chien, j'appelle la SPA.
3: Bah appelle-la.
1: Viens voir.
3: Ferme ta gueule.
1: Attaque.
3: Parle pas.
1: Oui, c'est bien interdit, mon chien, ça. Tu respectes pas Romano, t'as raison. Bon, donc vous réagissez, elle m'a
0: labouré
1: le bras là. Alors 01 53 40 30 20, vous réagissez là-dessus. C'est toi Cédric qui voulait réagir, qui voulait nous donner ton avis.
3: Oh j'adore.
1: Ouais. Ah non, mais pas toi Cédric. Cédric est très. Hey, tu sais que tu as excité Cédric.
3: Oh elle est soumise comme moi.
1: Mais tu vois Cédric, toi je pense qu'au lit avec les meufs tu dois être complètement soumise.
7: Ça va pas,
1: si, t'as un côté un peu comme le mec qui fait le voilà, je parle comme ça, je suis un bonhomme.
7: Non. Ah, je suis pas soumis moi.
1: Bon David, tu bouges pas, t'avais un truc à demander aux auditeurs, aux auditrices de Sky?
2: Non, pas spécialement, c'était pour partager mon expérience.
1: Non mais t'as bien fait de nous appeler, c'est marrant de voir comment ça fonctionne. Tu peux rester là 2 minutes, le temps qu'on prenne ces
2: trucs. Ouais, y a pas de soucis.
1: Allez, le temps qu'on prenne vos réactions. Les filles, un mec comme ça, ça vous exciterait? Un mec qui vous autorise à faire l'amour, avec d'autres mecs.
3: Il met une cage de.
1: Est-ce que ça vous exciterait d'avoir une meuf qui vous autorise de baiser d'autres meufs devant elle? Ça, c'est la question que je pose aux gars. Est-ce que ça vous exciterait aussi? Eh bien, vous nous dites, on vous retrouve en direct. Et puis, il y a Flo qui arrive juste après. Piler le son de Mauvais Joe sur Skyrock.
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0: sur Skyrock, c'était Mauvais Joe sur Sky. Il est l'heure de retrouver les témoignages et de prendre votre avis, parce qu'il y a plein de messages que vous nous avez laissés sur... Hey David, t'as déclenché un grand débat là sur les messages. Tu bouges pas David. Jingle.
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3: Personne te dit que t'es un enculé.
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0: Et on est là, 21h minuit tous les soirs sur Skyrock. Ah, on nous demande le retour de Tête de Bite. Ah, pour ceux qui ont loupé Tête de Bite, j'aurais.
3: Ah oui, c'était le double appel.
0: Ouais, je vais vous le retrouver celui-ci. On va se le remettre dans la semaine parce qu'il est déchiré. Et peut-être qu'on va le rappeler. Tu l'as le numéro de Tête de Bite ou on l'a perdu, Guigui?
3: Parce qu'on appelle. Si, non, je dois l'avoir.
0: On appelle tellement de numéros dans les doubles appels que je sais plus sur les gardes.
3: C'était quand? C'était mercredi dernier, non? Jeudi?
0: Mardi dernier.
3: Mardi dernier,
0: Tête de Bite. Tête de Bite et sa femme, sac à foutre.
3: Ouais, c'est ça exactement.
0: Il y en a qui me l'ont demandé
3: quel
0: le matin.
3: Ah, oui,
0: alors
3: couple.
0: J'hésite à le remettre le matin.
3: Il est un peu hard. Bah, le problème qu'il y a, c'est que si tu veux biper, il y a tout à biper.
0: Non, mais
3: c'est
0: ça.
4: Oui, parce qu'il y va.
0: Non, Emmy, comme on est là jusqu'à 9h30 maintenant, on peut vous le mettre vers 9h, tu sais, quand les enfants ils sont à l'école, tout ça. Enfin bon, on va se le remettre le soir, le Tête de Bite, je vais vous le retrouver. On va se faire Tête de Bite, soyez là demain. Si on a un peu le temps demain, si on a 5 minutes, on prendra 5 minutes à se faire Tête de Bite. Notre nouvel ami.
3: Eh ouais.
0: Il est super, lui, Tête de Bite. Bon, merci pour tous les messages que vous nous envoyez. On salue. Fatih qui vient d'arriver, bonjour à Paco Paco, salut Paco Paco, qui nous fait un petit coucou du, j'arrive pas à lire, du 57, c'est ça. Salut Paco Paco, salut Kev, Plantinx aussi, bonjour à toi. Bienvenue à Mokhtar, salut Mok. Mimo également qui nous fait un coucou, bonjour David, bonjour tous les autres. On était avec un autre David là avec nous. David, le cordoliste, elle est super intéressante ton histoire en fait, David. Et il y a eu plein de réactions.
6: Tant mieux.
0: Je vous ai demandé, est-ce que vous aimeriez que votre femme vous dise, bah écoute, t'as le droit de baiser d'autres meufs, mais faut que je sois là. Eh ben, vous n'êtes pas super chaud. Brian, du 62.
7: Ah, tu peux te calmer devant ta meuf.
0: Hein, ouais. Ah, Brian, du 62, il dit, quand on y réfléchit, c'est excitant, mais dans la réalité, je pense pas que j'aimerais.
4: Ouais, il vaut mieux que ça reste un
7: même
4: fantasme.
7: Ta meuf, elle peut péter
4: souvent,
7: les
4: poumons, c'est ça.
0: Servian, lui, dit, ah, bah trop cool, comme ça, tu peux baiser plein d'autres meufs, et ta meuf, elle te reproche rien. Ouais, donc toi t'es plutôt d'accord.
8: Ouais, moi je préfère être le mec qui ken la meuf d'un autre.
0: Mais ouais.
8: Je préfère ça, ouais.
0: Tu préfères pas que ça interfère dans ton couple.
8: Non, ouais.
0: Non, mais je peux.
3: Je préfère ouais, dire, t'es mieux que la pièce rapportée.
0: T'aimerais oui. bien que Cariole, elle te dise, bah t'as le droit de baiser d'autres meufs devant
3: non,
0: moi.
3: Non, mais moi ça fait trop longtemps que je suis bon, avec elle, cool. Si je pourrais pas.
8: Non, et si elle dit, j'aimerais me faire ken et tu
3: vois. Ouais, mais par contre, je vais dire, bah attends, je vais te ken, bah c'est pas de problème, ma chérie. Non, il se fait ken devant moi par un autre.
8: Ouais, par un autre.
3: Non, mais non, mais il y a.
8: Et tu mets une cage aussi.
3: Non, mais je finis en prison.
0: Pourquoi tu finis en prison?
3: Bah parce que je pense que ça se termine mal.
0: Ah, tu ris.
3: Je finis dans les faits divers, tu vois.
0: Et toi, Samy, t'aimerais que ta meuf te propose ça?
3: Non, jamais de la vie, gros.
0: Mais alors, dans quel sens? Parce qu'il y a deux sens en fait. Hein.
8: Dans les deux.
3: Non, mais dans les deux sens.
0: Elle te dit, t'as le droit de baiser d'autres meufs devant moi, mais
3: non,
0: je reste
3: non, mais
0: là.
3: Non, ça, j'aimerais pas, parce que ça veut dire que, tu sais, d'un côté, elle lâche un peu l'affaire sur le couple. Genre, en gros, je m'en rôle, vas-y.
0: Alors, toi, David, t'as pas l'impression.
6: Non, pas du tout.
0: Tu nous disais que toi, ça avait renforcé ton couple, justement.
3: Ouais, j'entends, mais bon.
6: C'est...
3: Mais
6: complètement, c'est
3: incompatible.
6: Ça a renforcé notre couple. En fait, ça a relancé notre dynamique, notre confiance. On est beaucoup plus soudés. On est, enfin, je sais pas, ça vraiment.
3: Non, mais la limite, tant mieux que ça ait eu cet effet-là sur votre couple.
0: Ouais.
3: Sinon, ça aurait tout foutu en l'air.
0: Mais d'après toi, pourquoi ça a renforcé ton couple?
6: Parce qu'il n'y a plus de barrière. Bon, en fait, je pense que dans les couples en temps normal, il y a cette barrière où on ne dit pas vraiment nos fantasmes, etc. Et on vit un peu dans l'envie de découvrir autre chose. Alors que là, nous, on vit le truc à 100%. Par exemple, un exemple concret. Avant, je m'habillais pas forcément très bien, toujours survêtement, etc., etc. Mm-hmm. Et quand on rencontrait des amants qui arrivaient habillés classe, etc., qui me disaient, il est beau gosse, machin. Et ben le lendemain, j'allais m'acheter des chemises, des pantalons, des machins.
4: Mais
6: et
4: c'est
6: du coup,
4: quoi
6: ça me pousse.
3: Non, mais après, sans vouloir t'offenser, le problème qu'il y a aussi, c'est que toi, globalement, t'arrives pas à lui donner de plaisir, quoi. Ça, c'est pas le cas de tous les couples.
0: Mais tu crois que tu donnes pas de plaisir quand tu fais l'amour?
3: A priori, très peu.
6: Bah,
3: tu l'as vu la différence.
6: Alors, au niveau des préliminaires, si, mais au-delà des préliminaires, non. Clairement, je lui donne pas de plaisir.
4: Ouais, et... mais tu vois, c'est pas bien parce que tu te dis que je vais pas lui donner de plaisir. Mais forcément, tu vas lui donner du plaisir.
3: Oui, mais la config de votre couple, il y a forcément ce paramètre qui est quand même important qui rentre dans le.
0: Donc la petite taille de sexe était précoce en plus.
3: Hein. Ouais. Ouais, tu vois, il y a ça. C'est qu'en fait.
6: Alors, on a fait d'autres rencontres de couples candolistes et ils sont pas tous équipés d'un petit sexe comme moi. Hein. Il y en a qui sont tout à fait équipés normalement et qui sont candos.
4: Ouais, même si t'es un
0: petit peu, oui, j'ai ton expérience à toi.
8: T'es pas obligé d'avoir une petite bite pour être cando. Ouais.
0: Oui,
4: et quand tu dis que tu te sens mieux, que tu vas acheter des chemises et tout ça, en fait, quand tu vois le mec niquer ta nana, en fait, t'as l'impression d'être un peu lui. Parce que si tu te sens.
6: Directement, alors dans l'acte, dans l'acte direct, oui. Mais en fait, c'est le après aussi où il y a ce petit côté, il y a toujours une petite part de jalousie, forcément. Et du coup, il y a ce, ton toi intérieur qui dit, allez, faut que je fasse, faut que je la.
4: Ah, ça te motive.
6: Faut que je la perde, donc ça a des petites attentions, etc. Mais après, c'est pas dans un sens. Elle aussi, bien entendu, je veux dire, je suis pas le canard dans l'histoire, même si ça peut paraître comme ça, mais
4: Ouais, mais toi, tu fais l'amour avec elle qu'une fois par mois, tu vois, c'est ce que je me disais, parce que tout à l'heure.
6: Ouais, c'est un accord entre nous, c'est un jeu entre nous. Okay. C'est pas une obligation.
0: Et quand tu regardes quand les mecs ils baissent ta meuf, tu te branles en même temps.
6: Si j'ai pas ma cage, oui.
0: Ah parce que parfois t'as une cage.
6: Exactement. Et des fois je suis pas présent non plus. Des fois je suis au travail.
0: Mais les t'as dit qu'elle te montait les vidéos.
3: Mais les mecs quand ils viennent, quand t'as ta cage là, tu te fous à poil toi ou tu restes habillé non?
6: Non, je suis à poil ouais.
3: Mais ça sert à quoi d'être à poil?
0: Ah ça t'humilie quoi.
6: Ouais, c'est le côté. Ouais, c'est ça, ouais.
0: Et avec les autres meufs avant celle-ci, donc ça fait 10 ans que t'es avec elle, 8 ans que vous pratiquez le candélisme. T'étais plutôt soumis ou pas du tout?
6: Pas du tout, mais j'étais pas.
4: T'étais pas à l'aise.
6: Ouais. Alors si ça allait, mais j'étais pas du tout un bon coup. On me l'avait souvent déjà dit. J'avais eu des réflexions sur certaines filles en me voyant. Tu te déshabilles, t'es au repos, ça fait 2 cm. Il y en a certaines qui ont rigolé forcément.
4: Ça peut traumatiser hein, totalement.
0: C'est Cariole qui est tombée sur un mini. Comment dire
3: C'est pas moi.
0: Ah bon?
3: Non, mais je précise.
0: Ah, parce que je l'avais dit le matin que c'était.
3: Non, mais c'était pas moi. C'était un mec, je sais pas d'où d'ailleurs.
0: Comment on appelle ça d'ailleurs? Attends,
3: un micro-pénis.
0: Un micro-pénis, c'est ça.
3: A priori, le mec, lui, il baisait plein de meufs. Pourquoi?
0: Bah, il avait l'intérêt de changer parce que ça devait baiser.
3: Non, non, mais par contre, il baisait des bêtes de meufs.
4: Ah ouais?
3: Ah ouais,
0: une fois, c'est la meuf, elle avait vu ça, après elle s'est tombée l'histoire.
3: Ah, toujours est-il que je pense que nous tous réunis, on n'a jamais baisé des meufs comme il a baisé.
4: Ah bah tu vois, ah, mais tu vois, mais mon pote, c'est pareil.
3: Comme quoi, tu vois, ouais, ça veut rien dire. Tu vois,
6: c'est d'avoir un pote. Pour l'anecdote, j'ai eu quand même pas mal de conquêtes avant ma femme.
0: Ouais.
6: Parce que je suis plutôt bel homme, et les femmes, quand elles me voient, elles se disent, ah lui, il doit être monté. Solide et en fait quand même voit c'est la douche froide mais j'ai eu quand même pas mal de conquêtes avant.
4: Et quand tu fais l'amour avec ta femme t'es plutôt dominant, ça se passe comment?
0: Je suis pas sûr.
6: Non, c'est plutôt je dirais standard, c'est plutôt un échange entre nous et surtout
3: pirate,
6: oui voilà
3: surtout
4: ouais. Malheureusement ouais. Et t'as jamais essayé avant tu vois?
0: Faut que tu travailles les préliminaires par contre si t'es rapide.
6: Si. Ah oui oui après je fais beaucoup de préliminaires, on a des jouets etc, mais je pense qu'au bout d'un moment ça a une limite en fait quand ta femme se met à quatre pattes, elle dit défonce-moi, tu mets 3 coups et c'est fini. Bon,
0: ouais, tu défonces pas longtemps, quoi, ça c'est sûr.
4: Bah, tu défonces avec un petit jouet.
0: Ah, attends, bouge pas, il y a Cédric de Martigues qui est en ligne. Ouais, il est en ligne avec nous. T'es là, Cédric. Et Ludo Salut, Cédric. Et Ludo de Nancy aussi. Salut Ludo.
5: Salut, Zifoul.
0: Quel est le point commun entre Martigues ou Marseille, le 13, et Nancy?
3: Ils sont candolistes.
0: Non.
8: Alors,
0: ils sont tous candolistes à Marseille et à Marseille. Non, Skyrock est la radio numéro 1 dans les deux villes.
4: Ah, ça c'est joli.
0: À Marseille, dans les Bouches-du-Rhône.
3: Bah, bravo, merci.
0: Et à Nancy aussi. Numéro 1, la première radio musicale. Bah. Merci les Nancéens, merci les Marseillais et les autres.
4: Ouais.
0: Bon, alors après ce petit moment de félicitations,
3: petit point
0: vous voulez réagir? Ouais, Cédric, tu voulais dire quoi toi, David?
9: Alors, salut David.
6: Salut.
9: Moi, ça m'est déjà arrivé d'avoir le rôle déjà justement par rapport au commissaire avec ta femme. Et de la première fois, d'avoir couché avec la femme devant son gars. Donc, sans qu'il participe. C'est un peu saucé. Bon, après, j'ai
0: pas. Regarde au téléphone, gars, Cédric, parce qu'on a du mal à t'entendre.
9: Ah oui, oui, je l'ai à l'oreille. Alors, je sais pas s'il avait des problèmes de taille ou autre, j'ai pas fait attention. Et la deuxième fois, je suis retourné avec un pote. Où on l'a niqué devant lui.
0: La même.
9: Il est resté habillé. Ouais, la même. Il est resté habillé. Et son kiff, c'était de regarder sa femme avec
3: d'autres hommes. Se faire
9: baiser. Ouais, et c'était une expérience, honnêtement, énorme. Mais par contre, moi, je n'arriverais pas à faire ce qu'il fait lui. j'avoue.
0: Ah, tu veux dire, oui, de regarder, ouais, de regarder ta femme. Sur... Mais t'as une femme, toi, Cédric ?
9: Oui, oui. Et elle, c'était avant que je sois avec elle.
0: C'était avant que tu sois avec elle.
9: Et ouais, ouais.
0: T'avais quel âge quand t'as eu cette expérience avec, avec le pote et avec la femme, là ?
9: 25.
0: Et c'est un truc, ouais, ça t'a fait kiffer grave. C'est le fait de...
9: Honnêtement, ouais. C'est
3: mais vraiment... vous avez discuté un peu
0: avec... L'autre, il a la santé, il fait venir un mec, et après, il te rappelle et dit, ouais, viens avec un pote.
4: Ah ouais, c'est ça.
3: Ah, c'est sa femme qui a la santé pour encaisser les deux.
0: Oui, elle aussi, d'ailleurs, ouais. Oui, c'est vrai. Ouais,
3: mais tu sais, t'as discuté un peu avec le couple ?
9: Ah oui, on a discuté, même avant,
3: tu en avais. Ouais, mais
9: on
3: genre, tu sais, il y a souvent du passage, quoi. Je veux dire...
0: Ah, ils le font souvent.
9: Ah oui, alors eux, leur système, c'était un week-end dans le mois, c'était elle qui reçoit des gars.
3: Ouais.
9: Et l'autre mois, c'était lui qui reçoit des femmes. C'était leur délire.
3: Ah,
9: okay.
3: Chacun leur tour, ouais.
8: Il y en a pour tout le monde.
4: Bah, plutôt
0: que je trouve que plutôt que de faire cocu, et que l'autre soit pas au courant, bah,
4: si
0: c'est pas
4: plus mal.
0: D'accord,
4: il n'y a pas de souci, mais bon, il faut quand même avoir...
9: Mais je ne le ferai pas, moi, honnêtement.
0: Ah, moi non plus, je trouve ça super pour les autres. Mais
4: chacun son truc.
3: Après, c'est peut-être plus difficile de trouver des meufs pour le mec que des mecs pour la meuf, quoi.
9: Bah, apparemment, il trouvait quand même. Il avait quand même pas mal d'années d'expérience.
0: Non, c'est pas ça.
3: Dommage.
10: Le candolis, c'est surtout plus masculin que féminin.
0: C'est-à-dire que c'est des mecs qui regardent leur meuf se faire prendre.
10: Oui, c'est beaucoup plus présent chez les hommes que chez les femmes.
3: C'est vrai que t'aimerais bien que je te regarde te faire prendre.
7: Ça va pas, t'es malade.
4: Non, c'est, quoi, c'est quoi cette question?
0: Non, je vais te
3: regarder. Ah, c'est les résultats du clash d'ailleurs. Vous
7: je prenais carriole, tu vois, à la limite.
3: Non, mais je vais prendre ma gueule.
7: Tu vas prendre quoi?
3: Fais gaffe, tu vas prendre un coup de pare-choc en partant. Je vais avoir un mouvement de panique de ma voiture.
7: C'est ça, ouais.
0: Et toi, Ludo, tu voulais dire quoi par rapport à l'histoire de David?
11: Bah, déjà, en fait, je voulais dire que Cédric, il a déjà pris le bus. Donc,
3: dans la gueule, enfin, dans la gueule, oui. C'est même l'entrepôt entier de bus. Voilà.
11: Et ouais, donc, moi, je peux, en fait, pour témoigner, moi, j'ai un petit peu la même histoire que David.
0: Ah, donc, tu regardais ta meuf se faire baiser par d'autres?
3: T'as une petite bite?
11: Ouais, non, un petit peu la même histoire, j'ai dit. En fin de compte, non, ce qui se passait, c'est qu'en fait, j'avais une relation à distance. Et tu vois, ma meuf a été très chaude. Et en fin de compte, j'étais là-bas tous les week-ends, mais apparemment ça suffisait pas. Donc elle baisait pas, mais en fait elle suçait des mecs.
0: Mais tu fais des mecs qu'elle trouvait où?
11: Par-ci par-là, tu vois. Enfin, il suffisait de rencontrer un mec, je sais pas, dans la grande surface. Le mec, il lui faisait un sourire, il la draguait un peu. En fait, voilà.
4: Et le sujet, vous voyez,
0: voilà.
4: Mais par vidéo, parce que c'est...
8: Il faut la croiser au supermarché.
3: Mais elle t'envoyait...
0: Non, mais il allait faire les courses.
3: Ah, c'est sûr. Mais elle t'envoyait... les vidéos quand elle suçait les mecs?
11: Non, au départ non.
8: Mais elle te disait, j'ai croisé un mec au fond
11: des légumes. Voilà, c'était ça en fait. Je la rejoignais le week-end. Et je sais pas si c'est par remords ou enfin, je sais pas, tu vois. Mais en fait, voilà, elle m'annonçait ça, quoi.
0: Oh. Et toi, tu ne pétais pas un câble?
11: Bien sûr, j'ai pété un câble en fait. Et en fait, on est rentré dans une relation BDSM en fait.
0: BDSM, moi, c'est sadomasochiste.
11: Ouais, voilà, c'est ça un peu. Surtout de domination en fait.
4: C'est toi qui te faisais dominer.
11: Non,
4: c'est l'inverse.
11: Fait.
4: Ok.
11: Ouais, ma tête, je me suis dit, bah tu veux sucer des bites, eh ben tu vas en sucer, tu vois.
3: Et en fait, on a la teub maintenant.
11: Ben voilà, c'est ça en fait. Et en fait, on a terminé, on a poursuivi en club. Et ouais, ça s'est terminé par des soirées des dingueries, quoi.
3: Elle suçait genre combien de bites dans la soirée?
8: Un paquet?
11: Ouais, écoute, franchement, dans des soirées, je sais pas, 5-6, quoi.
3: Mais c'était son kiff.
0: Ah, 5-6 bites.
3: Mais son kiff, elle, c'était uniquement de sucer ou elle se faisait baiser aussi?
11: Ah ouais, non, enfin, c'était ça, quoi, tu vois.
3: C'était la embrasse. Elle aimait sucer, quoi.
11: Ouais. Mais enfin bon, après je le savais un peu, tu vois.
0: Et toi, quand tu lui roulais une pelle, t'étais
3: mais
0: pas.
3: Mais tu la bite à plein nez, non?
11: Attends. Attends, faut savoir un truc, hein. Faut pas croire, vous avez des préjugés, les gars. Mais vous devez, enfin, demande à Cédric, il doit connaître un petit peu.
3: Ah, tu sais des bites. Attends, il est parti se branler là.
0: Ah oui, il était très excité par ton témoignage.
3: Il est parti se branler l'anus.
11: Tu vois, moi de Nancy, je suis pas très loin de. L'Allemagne, les FKK et tout ça, je connais un peu, tu vois.
0: FKK, c'est une boîte à cul.
4: Ouais.
11: Voilà, c'est ça. Non, non, dans le milieu libertin et tout, c'est un milieu, en fait, un des principaux...
0: Oui, le respect, tout ça.
11: Et c'est l'hygiène, tu vois.
0: Oui, le respect.
3: Mais par la force des choses, bien sûr, mais sans la teub, tu vois.
11: Ouais, non, non, mais dès que tu fais un truc, tu vas te doucher. C'est pour ça qu'il y a des douches, des
3: sauna. D'accord, mais elle se douche pas la bouche, tu vois.
0: Si, elle peut se nettoyer l'intérieur de la bouche.
3: Non, mais forcément, la meuf, elle en bouge, elle pue dans la soirée. Je lui irai pas lui rouler une pelle après, moi.
11: Après, tu sais quoi, enfin, Romano, je vais t'expliquer un truc. C'est qu'on fait pas de pipe non plus par sans capote parce que
3: ah mais c'est bien
0: d'accord, okay.
3: C'est important oui.
4: Mais au final t'as vu des vidéos parce que ça doit être quand même hyper chelou tu vois de voir quand même
0: ouais tu la vois en réel tu sais Sibi dans une soirée dans un club échangiste Marie les vidéos tu sais
11: j'ai en vidéo j'ai en réel et en fait moi non plus avant d'être confronté à ça je comprenais pas trop de trucs tu vois.
0: Et là, maintenant que tu le dis.
4: Mais
0: vous êtes toujours ensemble? T'es toujours avec ta femme?
11: Non, non, non. Ah bah. C'est pareil, on est resté genre 5 ans, 6 ans ensemble, tu vois.
4: Ah ouais, okay. Et toi, à l'inverse, t'as pas fait? Tu t'es pas tapé de nana devant elle ou enfin,
3: t'as pas sucé si vite en
11: soirée? Ah non, bah non, parce qu'en fait, le dilemme, c'est qu'elle était hyper jalouse, tu vois.
0: C'est dingue, ouais, ça, d'être jalouse et passer
4: son temps. C'est un truc de dingue, ça.
0: Ah ouais, t'es lancé. Mais ouais, c'est la magie du cerveau, comme je le disais tout à l'heure. Le cerveau
3: est bien facile. Toute la soirée, mais toi, si tu te regardes
4: bah après, si t'acceptes le truc, ouais, bon. Ouais. Après,
0: et t'as retrouvé une relation aujourd'hui ou t'es célib?
11: Ouais, bah, j'ai eu une autre relation qui a un petit peu duré et puis maintenant, je suis célibataire, mais.
0: Ah, d'accord, ok.
4: Et tu t'es pas fait chier sexuellement après?
11: Ça c'est compliqué, ça c'est extrêmement compliqué en fait. Quand tu tombes dans un ben tu vois c'était un genre une relation passionnelle aussi hein, j'avoue hein. Tu vois un truc qui était un peu fou comme ça ou
0: ah bah de retrouver pareil gamin. Derrière oui ouais. Ça peut être
3: ah bah après derrière tu tombes sur une meuf faire un principe de cul ça fait tout
11: drôle. Ah ouais. Ouais. C'est un peu fade effectivement mais après faut pas que t'oublies que t'as vécu un truc un peu fou et tout. Tu vois que la relation tu vois c'était
0: oui c'est vrai
11: ça c'était bancal parce qu'il y avait bien évidemment au débat, tu vois, des coups de gueule, des trucs, c'était compliqué. Hein.
0: Bah, tu veux dire, même quand on a une relation classique et normale, normale, plus dans la normalité, on va dire,
4: ouais.
0: La relation qui suit derrière n'est pas forcément la même, donc je pense que c'est pareil pour toi.
6: Merci. Bonjour, tout à fait, ce qu'il dit, c'est un shoot d'adrénaline en fait au quotidien, et c'est que ça fait un peu vriller le cerveau parce qu'on est dans une spirale intense.
0: Mais tu penses que quand tu es dans une spirale, c'est-à-dire que tu vas aller de plus en plus loin, David, ou t'es heureux comme ça, toi?
6: Bah forcément on va toujours plus en plus loin, tu vois nous on a commencé avec un plan 3, après j'ai une cage, là on a couché avec des gens, en fait tu cherches toujours le petit frisson en plus.
0: Il y aura de nouvelles étapes, faut que tu nous racontes David, n'hésite pas à nous rappeler en tout cas.
6: Ouais bah avec grand plaisir.
0: Bah écoute merci à toi David, non mais c'est super intéressant, t'as bien fait de nous appeler, n'hésitez pas à nous appeler pour des trucs que vous trouvez bizarres. Genre si vous vous trouvez chelou, bah c'est un bon moyen de l'assumer ou dans...
6: Si je peux rajouter juste une petite anecdote.
0: En parler avec nous. Vas-y.
6: Ça permet, en tout cas, notre relation, ça nous a permis aussi d'avoir des réductions sur certains travaux à la maison.
0: C'est-à-dire
3: genre le baiser avec les ouvriers.
7: Putain, merde.
0: Ah, il y a des mecs qui sont venus faire des travaux à la maison et vous avez les baisés. Enfin, ils les ont.
6: Exactement. Okay. Exactement.
7: Meilleur plan nature.
3: Ah, bah ça tombe bien, je dois faire ma salle de bain, ça me donne des idées. Cariole va se mettre au travail.
0: Oh, d'accord. Merci, David. On te fait des bises et on t'envoie ton t-shirt Skyrock dans le 02. Et n'hésite pas à nous rappeler, donne-nous des nouvelles.
6: Avec grand plaisir.
0: Si vous faites de nouveaux trucs, vous nous dites merci Cédric aussi.
4: Prenez soin de vous tous.
6: Avec plaisir.
0: Donc pour ton histoire qui date de quelques années déjà, mais qui t'a marqué en tout cas, l'histoire de baiser la femme d'un autre. Et merci Ludo. On vous envoie à tous les trois votre t-shirt Skyrock à la maison, à Martigues dans le 02 et à Nancy.
6: Oui.
0: Et il y avait Flo. Alors Flo, est-ce que ça t'a donné tous ces témoignages? Est-ce que ça t'a donné envie d'essayer? C'était pas très chaud, toi, pour le candolisme. Est-ce que ça t'a donné envie d'essayer pour voir?
3: Pour tenter le coup.
0: Et ta meuf, elle te dit, je regarde, admettons, dans le sens inverse, hein, je te regarde faire l'amour à une autre meuf. Est-ce que t'accepterais, toi?
6: Non, même pas. En vrai, quand je suis en couple, j'ai pas envie d'aller voir ailleurs.
3: Bah, c'est ça, t'as pas envie de.
0: Ça dépend.
3: Chacun son délire. Après.
0: Ouais, chacun son délire.
3: Bah, en vrai, c'est pas le mien.
6: C'est pas mon prix.
0: Bon, toi, tu réagissais par rapport à Anonyme, là, tout à l'heure. Anonyme qui nous envoyait un message parce que lui, il a. On l'appelle Anonyme parce qu'il a volé. Bon, il a volé des déos dans une grande surface et il a vu qu'il y avait des caméras parce qu'il est retourné, il a vu les caméras et s'est dit, est-ce que je dois rendre les déos ou pas?
4: Ouais.
0: Bon,
6: surtout pas.
0: Pratiquement à l'unanimité, bah, c'est ce que tout le monde a répondu. Surtout pas. Qu'est-ce que tu voulais nous dire par rapport à ça, toi, Flo?
12: Je lui ai donné quelques petites techniques et puis faire le bilan de ce que j'ai volé.
3: Non mais ouais, mais tu sais, c'est en fait aller rendre les déos, c'est aussi con que par exemple tu grilles un feu rouge, tu te fais pas choper et tu vas à la gendarmerie du coin en te disant
8: j'ai grillé un
3: ouais, là-bas j'ai grillé un feu rouge, punissez-moi.
8: Ouais, mettez-moi une amende.
3: Merde.
7: Ouais, c'est ça, c'est vrai. Ils vont pas te mettre la moitié de l'amende, ouais.
3: Ouais, non mais tu vois, ouais.
0: Sauf qu'il y a pas, il y a pas de conséquences.
3: Bah ouais.
0: T'as grillé un feu rouge et que t'as écrasé personne ou que t'as pas eu d'accident.
8: Si t'as des points en moins.
0: Oui, mais il y a pas de conséquence. Alors que là, la conséquence, c'est quand même que tu risques de faire fermer la grande surface.
7: Ah bah évidemment, ah, 3 DO,
3: c'est pas 3 DO. Ouais, mais si voilà, c'est que la grande surface, elle a déjà des gros problèmes de tube. Ouais.
0: Et toi, Flo, et tu voulais faire le bilan de ce que t'avais volé. T'as volé quoi, toi?
12: Je fais ce que j'ai volé dans ma vie ou juste aujourd'hui?
0: Oh. Ah, parce que tu voles tous les jours, toi.
12: Bah, non, mais en fait, c'est lundi, donc c'est le jour des courses, donc je suis allé faire mes courses à Auchan.
0: Ah, mais c'est toi qui envoyais le message que j'ai lu tout à l'heure, là?
12: Ouais, ouais.
0: Tu dis, tu fais 100 euros de course. Ah oui, alors messieurs Deschan, n'hésitez pas à nous appeler pour avoir le numéro de Flo. Maintenant, je l'ai.
12: Ouais, bah c'est au Chanton Blaine, donc j'ai aucun souci.
0: Mais t'as pas, t'as 30 ans, Flo. Tu te dis pas que c'est pas bien?
12: Non.
0: D'accord, non, mais c'est.
4: Ah bah, est-ce que la réponse a été claire.
0: Et toi, Romano, tu te dis pas que c'est pas bien quand tu voles?
12: Non. En vrai, quand je vole les grandes surfaces, ça va, mais tu sais, je vais pas voler un petit commerçant ou un kebab ou quoi.
3: Bah, pareil, tu vois. Je respecte le petit commerçant.
12: J'ai une éthique.
0: Ah bah, moi c'est aussi. Sûr, c'est...
3: On a même une morale.
12: Oui, c'est ça.
3: Franchement, on est des bons gars.
12: Mais mes potes, ils disent que je suis le fils spirituel de Romano.
0: Ah bah oui, un peu.
4: T'en as plein des spirituels.
0: T'as mauvaise influence, Romano.
3: Ah, j'incite pas à voler, je dis que je le fais, je dis pas à tout le monde de le faire.
4: Hein. Oui, bien sûr, s'il te plaît.
3: C'est pas bien ce que tu fais, ou qu'il est vilain.
0: Ah voilà, c'est bien dit ça, c'est bien.
4: En plus, tu le fais plus, Romano, t'as dit.
0: Mais t'as volé quoi aujourd'hui?
3: Non, en ce moment, non. Là,
12: alors aujourd'hui, j'ai volé un gigot d'agneau, une côte de bœuf. Deux magrets, un poulet et 900 grammes de raclette.
3: Quand même, t'as bien, franchement. La viande, c'est cher et tout, franchement.
0: Mais comment tu fais?
4: Au moins 60 balles, là, minimum.
12: Mais en fait, bon, fut-il un temps où j'étais en centre de formation, donc j'ai un vieux sac de sport de Schalke 04 qui a un double fond. Et en fait, quand je vais au champ, tu vois, ils vendent les zapettes. Ou c'est toi qui scannes tes produits dans les rayons et ensuite tu donnes la zapette et puis je scanne pas la viande.
0: Et tu t'es jamais. Mais c'est grave ça.
3: Mais tu t'es jamais fait choper parce que ces trucs-là, il y a quand même des contrôles aléatoires.
12: Ouais, mais en fait, quand tu mets dans le double fond, je mets, tu sais, je tapisse de légumes, je mets un gros sac de pommes de terre au-dessus, et puis ils vont pas.
3: Mais c'est quoi, quand tu dis
0: jamais, tu t'es fait choper alors?
3: T'as un vrai double fond avec, si tu vides le sac, tu vois pas qu'il y a des trucs en dessous, quoi.
12: Ouais, c'est ça.
4: Ah ouais, ouais donc, bah,
7: ouais, il y a forcément du truc. Enfin, là, tu l'as acheté où, ce super sac?
0: Je pense qu'ils vont renforcer les.
4: Vous allez. Non, mais non.
7: Si un jour il y a un antivol qui bip, mon pote.
0: La sécurité, à mon avis, à Auchan.
3: Ouais, fais gaffe, parce que sur la viande, ils commencent à en mettre.
7: Ça peut biper, ça peut
0: comprenez pourquoi il y a de plus en plus d'objets qui sont.
3: Antivolé,
0: ouais, ouais, ouais, ils sont bipés maintenant. Ouais.
3: Bah non, maintenant sur la viande, parce que vu que ça devient de plus en plus cher,
7: j'ai vu sur des gens
4: vols. Bah ouais, même la Courbevoie là, c'est bipé. Hein.
0: Oui, oui.
3: Marie a essayé de voler, s'est fait choper.
4: Rien à voir.
3: Marie, elle a fini en gardable.
7: Elle a rattrapé à 80 centimes.
4: C'est pas mes courses là, non.
7: Avec la 8-6.
3: J'ai volé une saucisse. Celle-là avait des balles.
4: La tienne, Naki, ouais.
0: Ouais, tu disais, Flo.
12: Ouais, ce qu'il faut savoir, c'est que bah après j'ai plein d'autres trucs hein, que je peux vous raconter. Mais quand j'étais étudiant, j'ai eu un job étudiant dans un autre champ et en fait j'ai volé le truc pour enlever les antivols. Donc du coup j'enlève les antivols et l'alcool aussi.
0: Ah oui, ça c'est pratique, ça c'est pas.
7: Il y a un mec qui l'a vendu sur internet aussi.
12: Ils ont les bah comme Didi, il faisait là, tu sais quand tu décollais les étiquettes.
3: Ouais ouais, très bien. Pour,
12: bah j'ai volé
0: très bien, mais non,
12: les étiquettes
0: bien.
12: En fait. Donc du coup je le colle sur les trucs directement.
7: Non, franchement, pour moi, t'es un artiste, hein, bravo.
0: Ah non, mais moi, je dis pas bravo, moi, c'est pas bien.
7: C'est pas bien.
8: Moi, je te dirais non, champion, mon frère.
0: Mais non, pas champion, mon frère, parce que c'est tout le monde.
12: Ça, c'est que à Auchan, parce que quand j'ai bossé, en fait, avant, j'ai bossé, j'étais surveillant scolaire. J'avais.
0: Je volais les goûters des gosses.
12: Non, mais pire, j'avais volé le vidéoprojecteur de la salle cinéma.
3: Oh, ah bah voilà, pas cher.
12: Je l'aurais volé.
3: En plus, t'as dénoncé un élève, ouais, c'est lui, hein. Il a volé le tableau.
12: Et tu crois pas si bien dire, parce qu'en fait, tu sais, j'étais à internat, ils avaient une salle cinéma, et en fait, en pleine nuit, je suis parti avec des tournevis. J'ai pris le vidéoprojecteur, j'ai foutu dans mon sac.
0: Mais c'est maladie, faut aller voir quelqu'un. Hein. Non, mais faut que t'ailles voir.
3: Non, mais c'est vrai que c'est 30 ans, des fois, tu vois.
0: Mais 30 ans, mais moi, j'ai jamais eu envie de voler un truc.
3: Mais parce que tu sais pas faire.
0: Ouais.
12: Le lendemain soir, je reviens à l'internat, en fait, tu vois, tu sais, parce que je bosse, en fait. Et il y a la CPE, elle vient me voir, elle me dit, ouais, il y a eu un vol cette nuit et tout. Moi, j'avais oublié, donc je savais même pas de quoi me parler. Et elle me dit, ouais, il y a quelqu'un qui a pris le vidéoprojecteur, vous avez rien entendu cette nuit. Moi je dis bah ouais non j'ai rien entendu et tout. Elle me fait ah bah là vous êtes en avance, allez voir un peu dans les chambres et tout. Et puis elle me dit prends un collègue avec toi et tout. Et du coup, tu sais, je fais genre avec mon collègue, on est là, on... je fais genre de fouiller les faux plafonds, alors que le truc, il est installé chez moi, je me suis regardé des vidéos et tout.
0: Et, oui, mais t'allais pas dire, c'est moi qui l'ai. Bah tu sais, il y en a qui t'insultent, si, il y en a qui t'insultent.
4: Ils sont pas contents.
0: Ouais, on nous dit, mais il va se faire choper un jour, ça sera bien fait pour lui. Enfin, c'est pas une insulte. Mais c'est vrai qu'un jour, tu vas te faire choper.
3: Bon, après, Fessal, hein. Il a pas tort. Faut pas l'inviter chez vous.
0: Non.
3: Faut pas l'inviter chez vous, ce mec.
0: En fait, c'est une maladie, les kleptomanes. Ça, c'est Jodams qui nous dit oui, c'est kleptomane, c'est voler des trucs dont on n'a pas besoin.
3: Ouais, les vrais kleptos, c'est qu'ils peuvent voler.
0: Non, mais tout simplement un voleur, quoi.
8: Tout et n'importe quoi.
3: Ouais, c'est ça. C'est un klepto, il peut voler 300 coupons.
8: Ouais, juste comme ça pour le Dell.
0: Et juste pour finir, t'as jamais été chopé lorsque t'as volé un truc?
12: Non, et le jour où j'ai fouillé les chambres en faisant semblant, j'ai trouvé de la weed à des élèves et je leur ai piqué en plus.
0: Non mais ouais, mais...
4: Non mais
0: un jour tu te feras choper, j'espère que ça te calmera.
4: Je pense que ça va être ça.
0: Je te souhaite pas de te faire choper, mais un jour si tu te fais choper, j'espère que ça te calmera.
7: Non mais si tu te fais choper que c'est la première fois, il t'arrivera pas grand chose.
0: Ouais, mais c'est pas une vie, vivre en volant tout le temps là.
7: Bah pourquoi pas.
0: C'est son adrénaline à lui, Léafo qui nous laisse un message.
3: Non mais de toute façon, il y a une partie des courses que tu payes.
0: Ah, il y a des gars qui bossent à Auchan où tu vas faire les courses et il est où d'ailleurs le message, parce que ça défile très très vite. Je bosse à Auchan, Tomblaine. Attendez, bougez pas, je retrouve la suite. J'en trouve pas. Il y a tellement de messages, j'arrive pas à retrouver, dis donc. En tout cas, fais gaffe parce que, à mon avis, ça y est, j'ai trouvé. C'est Toyota 54. Je suis vigile à Auchan, Tomblaine. Et si je l'attrape, il va finir à Lobo. Lobo, c'est quoi? C'est la prison du coin?
12: C'est le Comico, mais t'inquiète.
0: Ah non, c'est le Comico du coin.
3: Moi, tu sais, je suis persuadé que dans. Pas tous, évidemment, mais il y a certains vigiles, c'est les premiers à faucher.
7: Non, bah oui.
0: Non, mais quand je vois le nombre de voleurs qui traînent autour de moi, j'en connais certains, vraiment, ça me dégoûte.
3: Ah, mais bon, moi, je vole plus, là.
0: Ça me dégoûte. Tellement. Résultat du clash, je vous l'ai donné, j'ai pas donné. Hein.
4: Ah, bah ouais.
0: Les résultats du clash de la drague. Romano.
3: Oui, c'est moi-même.
0: Qui a gagné?
7: Ouais.
0: Les résultats sont très serrés ce soir.
3: Serrés.
0: Malgré ta victoire, Romano. Malgré ta victoire, t'es serrage, Romano.
3: Ouais, bon, j'ai
0: serré. Ta victoire, oui, puis tu fais 60%.
3: Ouais, c'est le
0: mais score de 40%.
7: Ouais, écoute.
3: Il est content, mais il
7: est serrage.
0: Sans rien serrer du tout, tu fais 40. Tu
3: vois. Vous entendez, plus Cédric se prend des bons, plus il est heureux.
0: Mais
3: il fait 40%.
0: La team Romano est démotivée.
7: Non, mais ouais, mais au premier serrage, ça veut dire que je peux faire 50%.
0: Faut pas s'habituer, dis donc, à la victoire.
3: On s'habitue pas, mes amours. Mais écoutez bien, mes amours. Cédric est content avec 40%. Donnons-lui encore un peu moins mercredi, il sera heureux.
7: Avec une victoire, t'inquiète pas, on va te la mettre bien profonde, tu vas voir.
4: Alors,
0: profitez bien de cette nuit. On te fait un bisou, Flo. On t'envoie le t-shirt Skyrock, comme ça t'auras pas à le voler. On va t'envoyer ça à la maison dans le 5-4. Et puis tu reviens quand tu veux. Des bisous et fais gaffe, maintenant. Tu risques d'être repère.
12: Ouais, il m'en reste un, il faut que je le raconte. Il faut que je raconte à Romano.
0: Vas-y.
3: Vas-y, envoie.
12: C'était en 2015, à la Fnac. J'ai tapé 8 BD des conseils pachinats.
3: Ah bah écoute.
0: Ah, bien faire, Romano. Tu vois, t'es victime d'un voleur. Super ton histoire, dis donc, Flo. Ah oui, on avait fait une BD des conseils pas chers.
3: Ouais, c'est vrai.
0: Avec tous les bons conseils pas chers que vous retrouvez demain matin dans le morning. On t'embrasse, Flo, bisous.
12: Ouais, bisous, la team.
0: Et t-shirt Skyrock à la maison, pas besoin de le voler. Demain matin, le morning, avec les conseils pas chers, avec les 1 500 €, avec toute l'équipe du morning pour vous réveiller avec nous entre 6h et 9h30. Réveillez-vous avec Skyrock, répondez Skyrock quand on vous appelle. Ouais. Et vous gagnez 1500 balles. Soprano vient vendredi d'ailleurs dans le morning avec nous.
4: Exact.
0: Une bise à Jérôme de Toulouse qui a gagné 1500 balles hier matin. Donc demain matin, le morning pour se réveiller tôt, la radio libre pour se coucher ensemble, et toute la nuit avec Corentin, c'est lui que vous retrouvez là tout de suite sur Skyrock. Corentin, tout le son de Sky.
3: Ouais.
0: En non-stop jusqu'à 5h, team à 5h du matin, le morning best. Et puis les taux pour démarrer cette nuit, c'est Pineapple. Des bisous, bonne nuit et à demain.
4: Bonne nuit.
3: Ciao.
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14: Salut.

0: On est premier sur le rap, on est sur Skyrock. Passez une bonne nuit avec Leto que vous écoutez sur Skyrock. C'était Pineapple juste après Difool. J'espère que vous allez bien, j'espère que vous avez passé une bonne soirée. Toute la nuit, c'est parti avec le son de Sky. C'est Corentin avec vous. On vient d'attaquer très fort avec Leto. On continue avec le son de Mauvais Joe. Aussi Maladie. Il y a Bruno Mars aussi juste après en classique. Et Gambi débarque avec René Covida sur Skyrock. On est premier sur le rap.
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